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0: Mesdames et messieurs, bonjour. Merci de nous rejoindre dans le grand direct de l'information. C'est le tout dernier numéro pour le compte de cette semaine qui s'achève. Merci de préférer les programmes de la 96.5 pour vous informer. Voici dans un premier temps les titres du bulletin de l'information.
1: Dans les titres du bulletin matinal, à l'approche des examens de fin d'année, certains candidats cèdent à la tentation des produits psychotropes dans l'espoir d'améliorer leur performance intellectuelle ou de rester en éveil pendant les révisions. Une pratique préoccupante que déplorent les chefs d'établissement, on en parle dans le bulletin matinal. Et pendant ce temps, chez les fidèles musulmans, chaque heure de prière est précédée d'un acte symbolique et spirituel, l'ablution. Cette pratique religieuse, observée quotidiennement au occupe une place essentielle dans la vie du croyant. Ce vendredi, jour de grande prière en islam, les musulmans ne dérogeront pas à cette tradition avant de se rendre à la mosquée. Mais quel est son sens et sa portée spirituelle? Réponse à suivre. Et puis, c'est une pratique qui est très courante chez certaines vendeuses de nourriture. Prendre de l'argent des clients avec la même main qui sait le manger. Une pratique qui ne répond pas aux normes hygiéniques selon les spécialistes. Les recommandations d'un médecin généraliste sont à suivre dans le bulletin matinal quotidien. Il sonnera 7h passées de 10 minutes.
0: Voilà donc, mesdames et messieurs, pour l'essentiel à retenir en ce qui concerne les titres du bulletin de l'information qui seront développés autour de 7h10 minutes dans la suite du grand direct de l'information. Mesdames et messieurs, vous aurez droit à bien d'autres rubriques et la page culturelle puisque nous sommes aujourd'hui vendredi. Nous allons parler donc du compte ce matin, l'évolution du compte donc à l'aide numérique. Vous aurez donc toutes les précisions avec l'entretien que nous avons réalisé donc avec un compte professionnel. À ne pas oublier également l'entretien du jour avec Cyril Diowamon, il est agro-socio-économiste de développement. On parle de la suspension de l'exportation de bétail par le Burkina Faso et la crise dans le Sahel. Quels impacts sur le prix des moutons au Bénin? Vous aurez également les détails. Restez donc des nôtres. Vous n'oubliez pas, mesdames et messieurs, les autres rubriques essentielles, entre autres le zapping de l'actualité, la page des sports. Et puis l'essentiel donc à travers le 01 44 70 2x44, votre tranche que vous animez à travers donc vos différents appels. Et tout à l'heure même la une des journaux. Voilà pour l'essentiel de ce qui vous attend tout au long de cette session de l'information. C'est Geoffroy Toli qui a su les manipulations techniques ce matin en direct chez vous. Je suis Epiphane Chabi.
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0: Le grand direct de l'information. Mesdames et messieurs, place à présent à la une des journaux, la toute première livraison des canards parue et parvenue à la rédaction de la radio. On démarre avec le quotidien Maison Fraternité qui écrit à sa une. Plan national de développement 2026 et 2035. Patrice Talon lance la décennie à la FIA. Et puis, à l'occasion de son dernier conseil des ministres, les adieux de Talon au gouvernement. L'humilité du chef de l'État sortant saluée par le général Robert Bien. Coupure récurrente d'énergie électrique au Bénin, un phénomène qui plombe l'effort des petits métiers. La Nation, le quotidien de service public qui s'installe juste après Fraternité. Tirage au sort du Mondial 2026 et des moins de 20 ans. Les Amazones fixées sur le sort ce vendredi. Et puis, championnat d'Afrique de cyclisme sur piste. Moisson historique pour le Bénin à l'entame. Le matinal, dernier conseil des ministres à la Marina. Le clap d'adieu de Patrice Talon avant la passation de témoin. Un hommage appuyé rendu aux membres du gouvernement. Wadaï réaffirme une volonté de continuer l'œuvre accomplie. Les contours d'une transition apaisée esquissés. Litige foncier relatif à l'affaire Gbetier-Makosa-Wome, les modalités de règlement rendues publiques et puis investiture du président de la République élu, le gouvernement officialise le lieu de la cérémonie. À Cotonou, la mairie déloge un dépôt d'essence des abords d'une école. L'informateur, pour poursuivre ce matin, licenciement annoncé à la Société de radio et télévision du Bénin, CTB, des associations des médias s'indignent. Conseil des ministres de revoir, hommage à Claudine Talon. Gestion au sommet de l'État, le plan de développement 2026-2035 approuvé. Et pour une couverture des procédures judiciaires, Social Watch Bénin crée outils les journalistes. Bénin intelligent à présent, santé publique, 14 nouveaux centres de santé bientôt construits. Sécurité au travail, la SBE recrute des infirmiers et un assistant social. Faites grâce de mes peines Émouvante fin de mandat, écrit la nouvelle tribune à sa une ce matin. Et puis, fact-checking, ces écarts rhétoriques de Macron, qui ont assombri le sommet Afrique Forward. Matin libre, économie bleue au Bénin, un potentiel stratégique encore sous-exploité selon Ernest Tindo. PND 2026-2035, le Bénin ouvre un nouveau cycle de développement. Et puis Conseil des ministres, Patrice Talon, l'ADER est l'heure de la jeunesse selon le journal. Le potentiel à présent dans la commune de Gogounou, dans le département de la Libourie, plus précisément, un professeur est accusé de viol sur sa belle-sœur en garde à vue. Visé par des accusations de favoritisme au profit du mis en cause, le commissariat de Sory s'en défend. L'INF, une implication active attendue pour rendre justice à la victime. Discipline dans les unités de police, la DGPR frappe fort contre deux agents fautifs. Paracou et Boukoumbé, touché par une mesure disciplinaire sévère, fait savoir la publication. Et puis, campagne agricole 2026-2027, subvention de l'engrais à plus de 31 milliards de francs CFA. Le confrère de la matinée pour poursuivre ce matin, UFOA Zone B, modernisation avec l'installation de cette nouvelle commission à Abidjan. Le Bénin à l'honneur, deux figures majeures intègrent les instances. La nouvelle tribune, séminaire d'immersion au profit des députés. Le président Joseph Diogbenou et ses collègues très satisfaits. Investiture du nouveau président de la République à Cotonou, un tournant historique dans la démocratie béninoise. Religion et développement, les enjeux d'une existence pacifique en Afrique. Et puis Conseil des ministres, approbation du plan annuel de développement PND 2026-2035. Le matin, industrialisation, croissance et réduction des inégalités, le Bénin enclenche le PND 2026-2035 et trace la route de la puissance économique. 17 axes prioritaires comme boussole de l'action publique. Bénin, dernier conseil des ministres de gouvernement du président Patrice Talon, passage de témoin à Romuald Ouadaï. On va terminer ce matin avec deux autres quotidiens, entre autres La Boussole, qui parle de la gouvernance et de la continuité de l'action publique. Talon exprime sa fierté et sa confiance à Ouadaï. Extension du maillage sanitaire national, un pas décisif vers une couverture médicale plus équitable. Les quatre vérités. Gestion sommet de l'État, dernier conseil de l'exécutif, Talon fait ses adieux à ses ministres. Il rend hommage à la première dame Claudine Talon, la jeunesse à l'honneur dans le prochain gouvernement. Voilà, mesdames et messieurs, quelques informations traitées donc ce matin par nos confrères de la presse écrite. Pendant qu'il sonne 6 heures passées de 25 minutes et sans transition aucune, nous allons faire place à votre rubrique, celle qui vous permet de nous joindre et de partager avec nous vos différentes préoccupations à travers le 01 44 70 2x44, 01 44 70 2x44, le numéro à composer pour nous joindre et partager avec nous l'actualité telle que vous la vivez chez vous. Vous connaissez bien sûr le principe de cette tranche. Pas d'invective, pas de calomnie, pas d'injure également. Appelez et faites-nous pas de tout ce qui ne va pas autour de vous simplement. 01 44 70 2x44, le tout premier intervenant ce matin. Auditeur Ali, bonjour.
3: Bonjour René Soglo.
0: Epiphanie Chabi ce matin.
3: Allez-y.
0: Non, il n'y a pas de souci. Allez-y, nous vous écoutons.
3: Ok. Monsieur Julien Yabako de Kati Nina.
0: Nous vous écoutons.
3: Monsieur le journaliste, je remercie le chef de l'État parce qu'il a subventionné plus de 31 milliards de l'engrais à nos cultivateurs. Je le remercie. Mais tant qu'il reste, rien n'est fait. Et je quitte là, je vais directement à Paracou. Monsieur le journaliste, Paracou, c'est la troisième grande ville du Bénin. Il faut regarder hier, moins de 20 heures, la SB2E a fait couper. Il a ramené ça plus de 2 heures de temps. Avec ça, est-ce que nous pouvons évoluer à Paracou comme ça? Et nous voulons comparer Paracou à Cotonou. Donc, impossible. Il faut que le directeur de la SB2E nous démontre qu'est-ce qui est à la base de ces coupures préfet coupure de la SVE2E. Je vais directement dans la ville de Parakou. Les feux tricolores qui ne fonctionnent pas, monsieur le journaliste, ça dépasse les feux tricolores qui travaillent. Monsieur le journaliste, Parakou est la troisième grande ville du Bénin. Divagation des bêtes. Divagation des bêtes, monsieur le journaliste. Bon vendredi à tous les personnels de Radio Cité.
0: Merci, très bonne journée à vous. 01 44 70 2 x 44, le numéro à composer pour nous joindre ce matin et partager avec nous vos différentes préoccupations. 01 44 70 2 x 44. Auditeur Ali, bonjour.
4: Oui, bonjour Fraternité FM, Adam Bachiro depuis le quartier Gare.
0: Nous vous écoutons.
4: Permettez-moi ce matin une mise au point. J'entends depuis quelques jours certaines populations qui se plaignent d'avoir des plaques d'identification de prise en charge de leurs fonds par le projet d'extension de l'eau potable apparent. Il va falloir que les gens comprennent que le projet qui avait été de 610 km en son temps a été revu le 12 juillet 2023 en Conseil des ministres pour 383,2 km apparent. Ce qui revient à dire que 227 km sont en l'air. Ces 227 km malgré qu'ils ont des plaques, ils n'auront pas de l'eau dans Parakou. Il faut que les gens comprennent d'abord. Secondo, nous prions le président Patrice Talon que nous saluons avec cette décision d'alléger la tâche aux paysans. L'eau, c'est la vie. Nous ne saurons comprendre, je le dis toujours, quel note de service numéro 252, par 24, par solennel, signé par le DGP intérim, M. Adopo Sylvain, ils ont passé le prix de l'abonnement de l'eau de 50 000 à 130 000 francs. L'eau, c'est de la vie, s'il vous plaît. Ça ne met pas l'eau à un seul propriétaire pour que la majorité puisse avoir accès à l'eau. Mais comment vous voulez que les gens s'abonnent? 103 000, c'est un handicap. Aujourd'hui, l'eau est disponible dans certaines zones, mais les gens n'ont pas les moyens pour s'abonner. Monsieur le Président, je vous en prie. On parle de l'eau. De l'eau, s'il vous plaît. Il va falloir que, autant vous avez subventionné les engrais, autant vous créez une solution pour l'eau. Soit accessible pour l'eau potable. À bon attendeur, les gens sont sérieux. 227 km, ils n'ont pas de l'eau pour l'eau au moins. Et tout ça, c'est à les moyens, ils pourront continuer l'extension. Mais le projet agir, il ne pourra pas. Vous en avez dit. À bon attendeur.
0: Merci pour votre appel, on vous a compris. 01 44 70 2 x 44, le numéro à composer pour nous joindre et partager avec nous vos différentes préoccupations. Un autre intervenant en ligne, bonjour. Bonjour, auditeur en ligne.
5: Salut.
0: Bonjour, votre nom.
5: De la part de M. Biogadou Aruna à Warissa dans la commune de Nidali, après Adam Bachir.
0: Nous vous écoutons.
5: Merci, monsieur le journaliste. Ce vendredi matin, je suis venu remercier le chef de l'État pour avoir réalisé le nouveau bouton de la voie inter-État Parakou-Malanville. Monsieur Xavier Epiphane, qu'est-ce que je veux dire par là, monsieur Xavier Epiphane? Quand l'État de Minoua a réalisé le nouveau bouton après la finition, monsieur le journaliste, ils ont placé les lampadaires solaires dans tous les villages de la voie inter-État Parakou jusqu'à Malanville. Mais le village de Warika a été laissé par l'entreprise de Porteo. C'est pas du goût pour nous, la population. Par conséquent, je passe par votre canal. C'est le directeur de l'entreprise. Il a le coût de cette émission. Il n'a qu'à nous aider. Il fait le même exercice par rapport aux villages qui sont remplacés les lampadaires solaires. Vous comprenez en grève rapidement. Monsieur Xavier Epiphane, la pluie a déjà commencé. Jusqu'à l'heure, je vous parle, monsieur le journaliste, le maïs n'a pas pris son cours. Bien que nous, les cultivateurs du Nord, nous allons entamer la nouvelle culture. Nous demandons au chef de l'État, au président Romuald Wagayi, de bien vouloir nous aider et nous trouver une solution pour le maïs. Bonne journée, je vous reviens à la possibilité.
0: Merci, cher ami, vous avez la possibilité de nous revenir pour votre deuxième passage. 01 44 70 2 x 44, auditeur Ali, bonjour.
6: Bonjour, monsieur le journaliste.
0: Votre nom, s'il vous plaît.
6: Monsieur Abdelaïda.
0: Nous vous écoutons.
6: Merci, monsieur le journaliste. Le rôle des services de dépannage de Solève, c'est le cas aussi. Dio va casser, on va les appeler. Depuis 3 semaines aujourd'hui, ils ne vont plus. Monsieur le journaliste, journalistes, si vous finissez là, prenez la voix EPP, Damagoura ou que Damassi, dans la voix. Si vous prenez la voix là, vous allez voir comment tu as capté plus d'une semaine par rapport à ce que j'ai dit. Trois semaines aujourd'hui. Moi-même, j'ai appelé mon téléphone pour les appeler. On nous dit, il vient. C'est comme ça qu'ils ont été aujourd'hui. Allez voir comment nous coule pour rentrer dans la maison des gens. Ce n'est pas du tout bon. Quel est leur rôle? Ils n'ont qu'à nous dire. Monsieur le journaliste. Deuxième préoccupation, monsieur le journaliste.
0: Oui.
6: Venez au parc des détails de Otogacha au Rizé là. Il y a les la boutique à million construite depuis plus de 3 ans aujourd'hui. Les gens prennent la boutique, ils ne payaient pas à la mairie, mais quand même, ils ont fermé la boutique là pour laisser partir. Ok, il y a les gens qui veulent la boutique. C'est le développement qu'on veut. Venez faire contrôle, monsieur le journaliste. Troisième préoccupation, monsieur le journaliste.
0: Oui.
6: Bon, entre Titiro et Okedama, monsieur le journaliste, depuis 2007, qu'on est en train de crier, pour que le gouvernement et la mairie ne carrent pas jusqu'à l'heure où nous parlons, monsieur le journaliste. Il n'y a pas aucun maire qui n'a pas venu là, sauf le maire de Titiro. Je vais lui donner une délaisse, il n'a qu'à se débattre avec son équipe de la mairie pour venir voir. Pour nous sauver, monsieur le journaliste, tu dis au Kedama, traverser, tu dis pas aller au Kedama, c'est problème. Traverser au Kedama, pas aller à Tidiro, c'est problème. C'était en 2007 que la République honorable, la République Barmati est venue nous aider avec un petit pont, mais le pont maintenant est à part. L'eau est à part, monsieur le journaliste. Je demanderai au gouvernement de pardonner pour nous sauver dans cette quartier.
0: Je ne sais pas
6: où aller. Il y a ces élus au Kedama, il y a ces élus, tu dis proche.
0: D'accord, c'est compris.
6: Merci, bonne journée.
0: Merci, très bonne journée à vous. 01-44-70, c'est 2x44. Vos préoccupations sont prises en compte. Un autre intervenant, Ali, bonjour.
7: Oui, bonjour, monsieur le journaliste.
0: Biogadou
7: Aruna. Biogadou Aruna, directeur de Kiyarita dans la commune de Ndali.
0: Nous vous écoutons.
7: Merci, monsieur le journaliste, pour mon second et dernier passage très rapidement. Je suis venu plaider auprès du nouveau chef de l'État, Rémiad Ouagaï. Qu'est-ce que je veux plaider auprès du nouveau chef de l'État? Vous voyez la consommation de soda vitre lactée, qui perd de l'ampleur dans la 8e circonscription électorale. Monsieur Sabi Epifan, qui est un ami qui a commencé par entrer dans ce fléau, la personne devient comme un nouveau électricien. Homo sapiens, homme de Cro-Magnon. Les cheveux deviennent blancs, les pieds enflés, il est âgé de 30 ans. Tu vas croire que c'est un vieux de 90 ans. Tu te tournes deux pas derrière, tu es en train de rire. Ce dernier est emporté par le vent. Monsieur le journaliste, tu en es grogné sous le régime de...

0: côté de Walisa, d'être à l'heure dans les différentes mosquées. N'attendez pas les derniers moments et commencez par courir et créer des accidents aux autres. Bon vendredi à vous, M. Chabu et Pissane.
1: Merci.
0: Et à tout le personnel de la radio.
1: Très bonne journée, merci pour votre appel. 0144 70 2 x 44. C'est le numéro à composer pour nous joindre ce matin et partager avec nous vos différentes préoccupations. Dites-tu en ligne, bonjour.
0: Oui, bonjour, monsieur le journaliste.
1: Merci, monsieur.
0: Votre ami, merci, monsieur, petit
1: d'ailleurs. Nous vous écoutons.
0: Mes amis, je vous remercie beaucoup pour tout ce que vous faites pour la nation. Et je vous remercie beaucoup le délégué, l'ancien délégué de Okedama, M. Abdoulaye, qui vient de passer. Pendant le point de soleil, là, M. Tavis, moi, je suis fatigué de l'appeler même. Je suis, si vous voulez, dans mon quartier, là. Une fois, nous sommes embêtés par l'eau, là. Et je me demande l'eau qu'on nous a donnée. Et la population n'arrive pas à trouver les 103 000 pour payer le compteur. C'est l'eau-là qui coule. Vous nous détonnez simplement l'eau-là à la population cadeau. Bon, quand ils les appellent, on ne les voit pas. Il y a un, là, avec des mois que je suis en train de les appeler. Il ne réagit pas. Moi, je me suis. Je ne vais plus les appeler. Si vous venez dans mon quartier là, nous sommes totalement embêtés par l'eau là. Ça passe. Moi, le fait de marcher, ok, dans ma l'autre a parlé là. Moi, ça m'a étonné. Autant de mec, le même passant là. J'ai connu de cette boutique fatiguée. Comment on a dit qu'on a fait boutique pour la population? Parce que cette boutique est fermée depuis des années. On crie, on fait tout ça, personne ne réagit pas. Moi, je me suis demandé pourquoi on a construit cette boutique là. Et la mairie, quand on parle à la mairie, ne veut pas se déplacer pour dire, qu'est-ce qui se passe à tel lieu? C'est pourquoi moi j'ai laissé cette grève-là. Monsieur David, ça passe. Je vais dire au nouveau président, le président Talon, le président Ouadaï, qui va venir tout à l'heure là. Ce qui va faire d'écouter le peuple mérinois, David. Ce qui se passe, il faut qu'on se dise la vérité. Ceux qui sont là, ils sont à côté là. Moi, je ne suis pas dans un problème là. Aujourd'hui, le peuple mérinois souffre simplement. Nous souffrons. Aujourd'hui, il n'y a plus rien à faire. Il n'a qu'à tout faire, c'est gérer les politiques, les opérateurs économiques, l'ouverture de la frontière de Niger. C'est important. C'est ce qu'il veut faire dans ce pays pour pouvoir sauver le peuple. C'est ça. Je dois dire, on va rester là, parce qu'on a peur de parler là. C'est pas ça. Il n'a qu'à nous faire voir ce qui se passe là. Vous êtes avec qui a un problème là. Donc, pour trouver 6 000 pour régler ce problème, qui ne peut plus trouver. Parce qu'il n'y a plus d'hommes, il n'y a plus rien. Mais quand on nous fait, qu'est-ce qu'on va faire, ta vie? Après, on n'a pas appris à aller à voler. Il faut nous aider à dire au nouveau président.
1: D'accord, c'est compris, Mesme Tosou, merci pour votre appel, on vous a compris, 0144 70 2 x 44, c'est votre avis. Partagez avec nous vos différentes préoccupations ce matin, mesdames et messieurs, 0144 70 2 x 44, auditeur Ali, bonjour.
2: Bonjour, monsieur le journaliste, vous avez l'honneur à vraiment rappeler ce matin.
1: Nous vous écoutons.
2: Monsieur le journaliste, une parenthèse, au niveau de la fenêtre, cela a été mon cas, mais depuis un certain nombre d'années, c'est bien résolu. Il faut appeler directement le directeur. Ça veut dire que c'est immédiatement le jour, même 21, même 21. Je vais m'instruire rapidement. Il faut que nous plaidons spécialement sur la traversée du fleuve Bara. Nous sommes à l'orée des routes qui vont bouger sur le gouvernement. L'aide des députés, M. Doudou, pour aider la population européenne à pouvoir traverser. Un grand bravo à ce que mène la mairie, surtout dans le 3e arrondissement. Nous avons vu des nids de poules qui ont tremblé. Et de ce quoi, des voies tracées. Nous voulons que cela soit en commun accord partagé dans beaucoup de quartiers. Vraiment, merci au nouveau maire, et spécialement le CA3, où nous voyons sur le terrain mouillé le maillot, pour venir observer, concrétiser le travail qui se passe sur le terrain. Merci le maire.
1: Merci, très bonne journée. On vous a compris, 0144 70 et 2 x 44. Le numéro à composer pour nous joindre ce matin et partager avec nous vos différentes préoccupations. 0144 70 2 x 44. Auditeur Ali, bonjour.
3: Madame Bachir,
1: nous vous écoutons.
3: Je me sens obligé de revenir en tant que soleil d'opinion. Je demande aux amis de se calmer. Parce que vous savez, le directeur de la CNR, Paparaco, est un homme très dynamique. Et si actuellement Dieu se casse, et que les gens ne vont pas réagir pour réparer, nous allons se poser des questions. Le problème aujourd'hui de mes investigations, il n'y a pas de matériel. Il n'y a pas de matériel, aujourd'hui. Quand Dieu se casse pour remplacer, il faut du matériel. C'est le vrai problème, ça. Qui va fournir le matériel? La direction de droit en général. On ne fournit pas le matériel. Comment vous voulez que le soldat aille en guerre? Avec un arbre. C'est le vrai problème, aujourd'hui.

0: les sept grandes opérations d'assainissement, sept grandes voies occupées par les dépotoirs, qui a commencé par Koyou Guerra, Abibaka et autres. Mais n'est pas le maire Jokit Fouli et son équipe. Nous demandons aux gens pourquoi est-ce qu'on attend toujours la saison privée. Qu'est-ce que les maires sont prévus dans les trois ans? Nous sommes d'accord. On a le mérite d'avoir commencé. Mais est-ce que tout cela ne sera pas emporté encore par l'eau comme l'année passée? Grosse question. Parce que vraiment, ça me fait mal. En 2016, on a eu le temps, l'idéal, le temps idéal pour faire tout le travail. Mais on a traîné jusqu'à ce que arrive. L'eau, on ne la bloque pas, on lui trouve son couloir. Quand on nous a vécu la semaine passée, la triste expérience. Le centre d'examen de l'EPP Zongo 2, avec le dépotoir sauvage qui défie nos enfants, élèves à qui on apprend à ne pas dire aujourd'hui, Dieu foutait avec les autres.
1: Heureusement, Mme Bachirou est partie, mais on vous a compris, merci. Quand même pour votre appel, 0-44-70-2x44, un autre intervenant, lui, bonjour.
2: Oui, bonjour, Chabé et Tiffane Zakaré, Abdelbaki qui vous appelle de derrière, coup d'appel.
1: Nous vous écoutons.
2: Chabé et Tiffane, si vous quittez Parakou Djougou, il a à Wolo, on vend essence en gros, vous prenez les hautes tensions, vous comptez les photos 1, 2, 3, jusqu'à 8. Au niveau de 8, là, il a un parfum, la Chabé et Tiffane. Et là, les bénis se sont transformés en carrière de sable de rigole, Chabi. On est que nos parents, ces sept voies-là, ils prennent pour rentrer chez eux. Avant-hier, on a arrêté un. Ils nous montraient l'autorisation de la mairie de Ndali qui les autorise de venir ramasser le sable, Chabi et Tiffane. J'interpelle ce matin. Le délégué de Thé aussi est informé ce jour-là. Je les interpelle, c'est à un, de prendre des responsabilités très tôt. Parce que nous n'avons pas la voie pour rentrer chez nous. C'est la seule voie la population emprunte, Chabi. Et tous ceux-là, vraiment, ils ont fait le bonheur, ils ont payé à la mairie. J'interpelle le nouveau maire. De taper sur ce point-là, on ne peut pas transformer une voie en carrière, Chabi et Tiffane. Le jour-là, ce qui voulait se passer, vraiment, si je ne tombais pas sur ce chaîne-là, vraiment, je ne sais pas comment ça allait dégénérer, Chabi. C'est pour cela que j'interpelle le délégué de Tian. Surtout le délégué de Tia, de taper sur ce point-là, il ne faut pas regarder derrière. Je vous laisse la ligne.
1: Merci pour votre appel. On vous a compris. 0-44-70-2x44. Appelez-nous. Partagez avec nous vos différentes préoccupations. Un autre intervenant, Lee, bonjour. Votre nom, s'il vous plaît. Pardon? Nous vous écoutons.
3: Voilà. La voie par rapport à la maintenant la voie là c'est pas la voie c'est devenu Margot. Il n'y a pas encore le nom on va passer là on passait la tour c'est devenu encore le trou. Maintenant moi je demande moi le trou là si le trou là arrangé là on a qu'à nous fermer le trou là comme tout là on passe
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3: Il n'y a pas encore le nom, on va passer. 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
4: 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Diana,
5: monsieur le journaliste, mon première préoccupation que j'aimerais parler est concernant par le cabinet à Wali. Nous demandons à la mairie, et on demande simplement monsieur le maire de la ville de Parakou, au moins de convoquer le directeur du cabinet à Walila pour lui parler par rapport au dégagement des propriétaires terrains de Kaka Nord. Parce qu'il y a beaucoup de propriétaires terrains qui se réclament les parcelles, mais négatif jusqu'à présent. actuellement que je suis en train de parler, même moi-même là, je suis sur le cas. Si on va sur son cabinet, il vient, tu le salue, il ne te croit, mais il ne te regarde même pas. Mais tu le journaliste. C'est trop. Propriétaire terrain qui a ton passé, qui a ton domaine, il te montre tu as fait état de lui, autant de écartements dans lui ce qui est pour lui. C'est pas, il faut donner un pied et garder un pied et le propriétaire en train de, il sera en train de souffrir dans ton cabinet à l'heure de tout. C'est pas du tout bon.
1: D'accord.
5: C'est ça, je suis en train de passer par votre canal pour dire au maire, au moins de inviter le directeur du cabinet à Wali de parler avec lui.
1: D'accord, vous avez compris. Merci. Merci pour votre appel. 0144 70 2x44. Le numéro à composer pour nous joindre et partager avec nous ce matin vos différentes préoccupations. 0144 70 2x44. Auditeur Ali, bonjour.
6: Bonjour, monsieur Kabi. Votre frère, merci à ceux qui nous retrouvent.
1: Nous vous écoutons.
6: Je remercie beaucoup le monsieur qui vient de m'appeler en disant que c'est le matériel qui les manque souvent à la SONEV. Je le remercie beaucoup. Et encore des personnels, des souvenirs qui les manquent. Et je demande ce matin très tôt à notre responsable de tout faire pour les trouver des matériels. On a dit que si on m'a dit que c'est à cause des matériels, que cela ne l'avait pas, c'est grave, M. Chabi. Et encore des ouvriers. Après, vous avez encore des jeunes, plein qui se promènent. Pourquoi ne peut-on pas engager les jeunes pour qu'ils travaillent avec ces gens de soleil? Vraiment, si les responsables sont les coudants.
1: Oui, on ne va pas engager des gens dans des domaines où ils n'ont pas la compétence, s'il vous plaît.
6: Vous savez que le problème de ce lève-là, ce n'est pas de compétence, c'est la force.
1: Non, c'est une compétence, mais on ne peut pas me prendre juste parce que j'ai de la force pour aller mettre les tueurs ensemble. Je peux peut-être mal les faire ou les casser puisque je suis trop fort. On vous a quand même compris. D'accord.
6: Mais il y a des gens qui m'ont travaillé. Après, ce bon voyage, des gens qui m'ont travaillé, j'en passe pas.
1: D'accord. Oui.
6: Merci. Je vais dire, parce que je viens d'écouter tout à l'heure, on m'a dit qu'ils ont subventionné l'engrais. Monsieur Kabi, vous connaissez le bien-être, c'est ce que nous entendons à tout moment. Hier, moi, j'ai reçu quelqu'un de ses parents. Voilà, j'ai voulu pleurer. Que le maïs, le sac de maïs est actuellement à 5 000. C'est bon pour la population. Il faut qu'on descende le prix de l'engrais totalement. Pour que les gens puissent trouver l'engrais moins cher. Parce que c'est pas l'engrais cher et le maïs à 5 000 actuellement. Actuellement. Vraiment, ça, ça, ça, je décourage tout ça, mais les jeunes qui vont aller au champ. Alors, on demande souvent aux jeunes d'aller au champ, c'est bon de trouver le maïs à 5 000. Il faut casser le prix de l'engrais. On pense souvent qu'on a subventionné, et aussi de l'intérêt, c'est autre chose qu'on trouve. Je vais vous laisser le temps, parce qu'il y a d'autres qui viennent.
1: Voilà. Merci, agréable journée à vous. C'était votre deuxième et dernier passage. 0144 70 2x44. Appelez-nous. Partagez avec nous vos différentes préoccupations. Un autre intervenant, Lee, bonjour.
7: Bonjour, monsieur Pécan Chabi. C'est monsieur Bossou Jérémy qui appelle du PNPA.
1: Nous vous écoutons.
7: Merci, monsieur journaliste. Mon première préoccupation, je vais demander à notre maire. Ils n'ont qu'à pardonner pour arranger les pétriculeurs qui sont en panne dans la ville de Parakou. Parce que ça cause beaucoup d'accidents dans la ville de Parakou. Malgré que les feux sont en fonction avant, les gens brûlent les feux. Et que maintenant les feux sont en panne. Pour voir le feu qui est au carrefour à Louda, un camion a accueilli depuis à peu près de 2 ans. Ce feu n'a pas été remplacé. Et ça mène beaucoup de problèmes dans ce carrefour. Donc je leur demande de pardonner pour arranger ces feux. Mon deuxième préoccupation. Monsieur Xavier Sigan, il faut que les éleveurs nous donnent du temps. Sincèrement dit. Parce que on ne peut pas comprendre que dans la ville encore, nous allons avoir des problèmes avec les éleveurs. En brousse, les paysans n'ont pas le temps avec les éleveurs. Et qu'en ville encore, on ne va pas avoir le temps avec les éleveurs. Ce n'est pas possible. Parce qu'autant de chats, encore, c'est bien dit que si vous avez vos bétails, il faut les amener dans les fermes. Mais maintenant, c'est le contraire que nous voyons. Ce n'est pas du tout bien. Il faut que nous donnent le temps pour que nous allons mieux vivre dans la ville. Je vous remercie. Bonne journée à vous.
1: Très bonne journée. Merci pour votre appel. 0144 70 2x44. Le numéro à composer ce matin pour nous joindre et partager avec nous vos différentes préoccupations. 0144 70 2x44. Auditeur Ali, bonjour.
8: Bonjour, monsieur. Vous avez Allô, on est à M. Fanny Vincent Guirodo à Otokoro.
1: Nous vous écoutons.
8: Oui, l'État a prévu une décision en ce qui concerne les produits de sédimentants, les produits qui grattent le corps. Et nous entendons beaucoup de choses dans la ville. Toujours, les femmes qui vendent ces produits-là, c'est une décision que le gouvernement a prise. Et à un certain moment, moi, je suis demandé, on parle de la dépigmentation. Ça veut dire que ce soit, c'est comment j'écoutais ça. Et je suis demandé, est-ce que ceux-là qui continuent à faire des dépigmentations, ils ont vu les premiers qui ont fait. Les premiers qui ont fait, vous les voyez, c'est comme ils sont des gens brûlés par le feu. Et les nouveaux continuent de le faire. Cela, moi, je ne peux pas partir avec mes enfants qui vendent ces produits-là. On ne commençait pas à dire, nous avions rempli les magasins de ces produits-là. Que le gouvernement ne va pas nous laisser écouler ces marchandises-là avant de prendre une décision. Moi, je leur demande à genoux aujourd'hui. Je leur demande pardon. Mieux vaut brûler ce produit-là que d'être retrouvé en prison. On a parlé des médicaments, des faux médicaments. On continue jusqu'à aujourd'hui à attraper les gens. Même les députés ont fait en prison. Je ne veux pas parler. Et ils font ça pour nous-là. Brûlez-les au lieu de vous retrouver en prison. Et laissez vos mamans et vos enfants en prison. Je vous demande pardon. Vous laissez aussi la pardon. C'est que le pardon à genoux.
1: D'accord. On vous a compris, merci pour votre appel ce matin, 01 44 70 2 x 44, le numéro à composer pour nous joindre et partager avec nous vos différentes préoccupations. Dites-tu en ligne, bonjour. Bonjour, dites-tu en ligne.
9: Allô.
1: Bonjour.
9: Bonjour, monsieur Bifan Chabi. Merci, Gata Wanya, depuis le tardi de travail par rapport dans le troisième arrondissement.
1: Nous vous écoutons.
9: Merci, monsieur le général. Nous avons écouté comment le gouvernement qui m'a formé ici l'engrais qualité. Hein? C'est pour une chose est de subventionner, l'autre chose est que ça soit la portée du dernier cultivateur. C'est qu'on n'appuie pas aux retours d'engrais, aux retours d'intrants, donc on n'appuie pas. Je dis, c'est parce que les frères appellent la saison passée, on a fait des défilés. On a fait des défilés là où, au dépôt, dans les dépôts où se trouvent, se vendent ces intrants, où les gens disent vraiment non, ce n'est pas encore venu. Patientez-vous, dans 3 jours, dans 1 semaine, bien que vraiment les choses évoluent. Donc, je vous dis qu'il faut que le stock soit là. Et que vraiment ça soit disponible pour tout cultivateur.
1: D'accord.
9: Merci et à bien journée à vous.
1: Merci, très bonne journée à vous aussi. 044 70 et 2 x 44, le numéro à composer pour nous joindre et partager avec nous vos différentes préoccupations ce matin. Auditeur en ligne, bonjour. Bonjour, auditeur en ligne. Votre nom, s'il vous plaît.
10: Monsieur Diarraï,
1: nous vous écoutons.
10: Vraiment, monsieur le journaliste, je ne sais plus jamais de le dire. La dévastation des animaux, là, ça prend de jour en jour de l'ampleur. Hein, vraiment, ça ne va pas. Monsieur le maire, le nouveau maire, je ne sais plus, il n'a qu'à essayer de faire quelque chose pour ça. Et puis, notre dépotoir sauvage, hein, et, entre Pérou Guerra, Kandagbe et Albert Kala, il a tracé maintenant la voie qui mène à Pérou Guerra, c'est très bon. Il n'a qu'à faire un effort pour le dépotoir. Et je quitte là. Au parc, vraiment, ça ne va pas, ça ne va pas. Ça ne va pas du tout, côté au parc, là. Nos enfants, là, pour traverser, la voie est venue au siège 3. Il n'a qu'à essayer de faire quelque chose là-bas aussi. Hein, sinon, vraiment, ça ne va pas. Et c'est bien la pluie qui a commencé. On a parlé, crié, tout pour la voie de Pérou Guerra, Albarica. Maintenant, normalement, c'était en terrain sèche, on devait prendre ça en compte. Voilà, la pluie a démarré maintenant. Comment est-ce que nos enfants vont on peut faire quoi pour aller à l'école. Il n'a qu'à essayer de nous aider.
1: D'accord, on vous a compris. Merci pour votre appel. On va prendre le tout dernier intervenant ce matin, 01 44 70 2 x 44. Le numéro à composer pour nous joindre et partager avec nous vos différentes préoccupations. Dites-tu un bonjour.
11: Bonjour, monsieur le journaliste.
1: Votre nom, s'il vous plaît.
11: Appelez-moi Tosu Pascal.
1: Nous vous écoutons.
11: Vous voyez assez de divorces dans tous les foyers maintenant. La majorité des foyers, il y a une énormité de divorces. Et tout ça, c'est dû à quoi? Au manque de respect au foyer. Les femmes ne veulent plus, certaines femmes ne veulent plus respecter leur mari, sous prétexte d'une énormité de loi qui les protège. Elles vont jusqu'à dire, même si tu me touches, la justice va t'interpeller. Pour de tels propos, c'est que la loi doit renforcer et la protection sur la femme, pensant que la femme pourra rester au foyer, c'est dangereux. Il faudrait aussi qu'on augmente certains alinéas, en précisant que la loi les protège, certes, mais qu'elle respecte aussi les maris. Il y a une dégradation qu'on observe de nos jours, et c'est dangereux. Allez voir, quand vous rencontrez quelqu'un, on dit célibaté avec des enfants, célibaté avec des enfants, c'est pas intéressant à entendre. Où va le monde?
1: D'accord.
11: S'il vous plaît, les autorités, pensez et revoyez la situation.
1: Merci, on vous remercie aussi pour votre appel. Est-ce qu'on pourra prendre un tout dernier avant de le faire, monsieur Matin, pendant qu'il sonne 6h57. Voilà, on va prendre le... Non, monsieur Alton, malheureusement, donc on va refermer la transe ce matin, mesdames et messieurs. Merci pour vos nombreux appels. Merci pour les différentes préoccupations. On va marquer la pause, une courte pause, et on revient juste après pour la suite.
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1: Il est 7h pas tout au bénin, retour en studio, mesdames et messieurs. Foupeau fait place justement au mini débat. Ce matin, je suis avec Raoul Steve Gounoukou. Bonjour.
19: Bonjour, Epiphane Chabi.
1: Voilà, ce matin, nous allons parler donc de la famille. La famille, et c'est justement dans le cadre de la journée internationale de la famille qui se célèbre aujourd'hui, vendredi 15 mai 2026. C'est le thème cette année de la célébration, c'est famille, inégalité et bien-être des enfants. Un thème qui souligne à quel point l'aggravation des inégalités façonne la vie familiale et influence également l'avenir de l'enfant. Mais dans le contexte béninois particulièrement aujourd'hui, Raoul Steve Gounoukou, quel est votre regard sur la famille aujourd'hui?
19: Oui, je crois que c'est une question importante. Aujourd'hui, Il faut reconnaître que la famille est d'abord considérée comme la cellule de base de la société.
1: Mmh.
19: Et donc, tout ce que notre société reflète, c'est tous les comportements, toutes les habitudes et toute l'éducation que nous avons reçue à la maison. Et on peut constater et facilement observer que de nombreux foyers traversent des difficultés.
1: Oui.
19: Y a des conflits conjugaux, il y a l'absence de dialogue, il y a également, disons, la pression économique, l'influence des réseaux sociaux, la démission parentale, parce qu'aujourd'hui, les parents n'ont plus véritablement le temps d'échanger avec les enfants, de consacrer un temps pour communiquer avec les enfants et les éduquer comme cela se doit, parce qu'évidemment, on court pour le quotidien. Et donc, face à cette réalité-là, on peut s'interroger comment préserver une famille équilibrée et capable d'assurer l'éducation des enfants et de sorte à avoir une stabilité sociale. Toute la question est là. Et donc, je pense que il faut véritablement que les familles travaillent à cela. Parce que je l'ai dit plus haut, que la famille est la cellule de base de la société.
1: Oui.
19: Cela suppose que si nous voulons avoir une société bien organisée, une société stable, une société où il y a la discipline, c'est que ça doit commencer par les familles. Et donc, si nos familles ne se portent pas bien, ça suppose que notre société ne se portera pas bien. Et donc, le lien est très vite fait.
1: Mmh.
19: Et je pense qu'aujourd'hui, on doit pouvoir s'interroger. Et si vous êtes chef de ménage, vous êtes mère de famille, cette journée doit être l'occasion pour nous de réfléchir, pour voir quel est le temps que nous consacrons à l'éducation des enfants. Alors, si nous passons toute la journée à travailler et qu'on ne peut pas s'organiser de sorte à avoir un petit temps pour la famille,
1: oui,
19: on doit pouvoir se dire, j'ai encore du travail à faire.
1: Alors.
19: Et on a parlé tout à l'heure des réseaux sociaux,
1: oui,
19: et qui constituent quand même un outil qui influence un peu l'éducation des enfants. Et comment nous contrôlons tout ceci? Donc, c'est autant de questions que les ménages doivent se poser, les familles doivent se poser, les familles se désagrègent et on n'a pas véritablement les moyens pour faire en sorte que nous ayons une famille structurée. Or, c'est ça l'idéal et auquel on doit travailler pour atteindre.
1: Alors, au-delà de cet aspect, il y a par le passé une convergence entre la société, l'école et la famille qui éduque aujourd'hui les enfants, mais on a la tendance disparaît aujourd'hui. L'école, elle n'est plus là pour éduquer comme par le passé. La société aussi, chacun va qu'à ses occupations, ça ne dit rien. Par le passé, vous pouvez voir un enfant en train de faire donc quelque chose et que quelqu'un qui ne soit même pas son parent le dise, arrête, et puis qu'il arrête, mais aujourd'hui c'est tout le contraire.
19: Oui, vous avez vu, lorsque on en parlait la semaine écoulée,
1: oui,
19: lorsque l'enseignant vient, ce n'est plus forcément cet enseignant qui vient donner de l'éducation aux enfants,
1: oui,
19: mais il vient juste pour dérouler un programme. Et donc c'est l'enseignement, et l'enseignement n'est pas l'éducation. Donc je pense que on doit pouvoir travailler également à cela,
1: oui,
19: et de sorte que s'il y a des heures qu'il faut consacrer à sensibiliser les enfants, je pense qu'on doit pouvoir trouver une formule pour que cela soit fait de façon formelle.
1: Mmh.
19: Et donc, lorsque je suis professeur, je viens en classe, j'ai un programme. Vous savez, parfois, vous avez un temps, on dit à tel moment, vous êtes supposé atteindre tel niveau du programme.
1: Oui.
19: Et donc, ça fait que véritablement, le professeur n'a plus le temps d'échanger, de donner des conseils de vie aux apprenants. C'est vrai, certains le font peut-être avec 10-15 minutes avant de poursuivre le cours. Mais je pense que si c'était organisé, de sorte qu'il y a des heures pour cela, ce serait bien que ce que nous sommes en train de faire. Vous avez parlé du lien qui y avait entre la maison, la société et l'école. Mais c'était lié par le passé. Et donc, de sorte que l'éducation qu'on donnait à l'enfant à la maison,
1: oui,
19: c'est la même éducation qu'il retrouvait dans les rues, la même éducation à l'école.
1: Mmh.
19: Mais aujourd'hui, lorsqu'on lui dit quelque chose à la maison, la société lui dit peut-être le contraire. Et donc, la société aujourd'hui n'éduque pas, c'est-à-dire la rue n'éduque plus l'enfant aujourd'hui. Et maintenant, il y a les tests, parce que vous savez, aujourd'hui, on ne peut plus éduquer les enfants comme on l'a éduqué il y a plusieurs dizaines d'années en arrière. Il y a un changement aujourd'hui que tout le monde peut observer. On ne peut plus frapper l'enfant, on parle des violences, il y a des tests. Et donc, ça fait que tout le monde observe une certaine prudence. Et même l'enseignant est prudent, il ne peut plus prendre la chicotte et éduquer l'enfant avec la chicotte. Pareil à la maison, même si vous êtes c'est vous qui êtes le parent de l'enfant, il y a des choses que vous ne pouvez plus faire. Il n'y a plus cette facilité que vous aviez comme auparavant. Et donc, tout est encadré. Et donc, tout ceci fait que l'éducation est en recul à tout point de vue. Et donc, on doit y réfléchir. Qu'est-ce qu'on fait aujourd'hui pour que notre société se porte mieux? Et pour que la société se porte mieux, ça passe d'abord par l'éducation de base, l'éducation que nous donnons à nos enfants. Et donc, on doit pouvoir réfléchir à la situation. Quand vous interrogez aujourd'hui les sociologues, ils vous disent que notre société est en crise. Ce n'est pas pour rien qu'ils le disent. Ce n'est pas anodin, parce que la réalité est là que l'éducation que les enfants reçoivent n'est pas ce que nous voulons. Malheureusement, il y a beaucoup de facteurs qui sont combinés et qui font que on n'arrive pas véritablement à avoir le type d'enfant que nous voulons. Et donc, on doit s'interroger pour dire, mais qu'est-ce que nous voulons? Quelle est la société que nous voulons? Et quel est le futur que nous sommes en train de préparer à nos enfants? Quelle est l'éducation que nous donnons à nos enfants? Est-ce que forcément c'est la bonne éducation? Qu'est-ce qu'on peut faire? On va pouvoir travailler et trouver le juste milieu et faire en sorte que, à la maison, les parents puissent, quelles que soient les préoccupations, trouver quand même un petit temps pour discuter avec les enfants, leur parler de la vie, les réalités de la vie, le respect, la discipline, l'ordre. Et donc, il y a beaucoup de choses qu'on doit pouvoir enseigner aux enfants. L'éducation, les réseaux sociaux, comment utiliser les réseaux sociaux à bon escient. Et tout ça, c'est de l'éducation. Parce que vous avez vu que lorsque vous observez un peu ce qui se passe sur les réseaux sociaux, on sent qu'il n'y a plus un contrôle parental. Et donc, l'enfant fait ce qu'il veut et tout ce qu'il fait échappe au contrôle des parents. Donc ça fait qu'on évolue comme ça. Mais le parent n'a même plus le temps de s'asseoir pour échanger avec l'enfant. Et donc, tout ça mis ensemble, on peut arriver à la conclusion que la société ne se porte pas au mieux de sa forme.
1: Alors, est-ce qu'on ne risque pas d'en arriver au pire? De jour en jour, la vie se complique et les choses semblent en tout cas aller de mal en pis pour en tout cas beaucoup de personnes, préoccupées par le travail, préoccupées par des activités personnelles, et on délaisse les enfants. Est-ce qu'on ne risque pas de toucher le fond à un certain moment?
19: Oui, si on ne fait rien, la société... on risque d'avoir des enfants qui ne reflètent pas ce que nous voulons. Et donc, et si on ne veut pas en arriver là, il va falloir qu'à tous les niveaux, qu'il y ait des mesures qui soient prises. J'ai parlé tantôt de l'école qui doit pouvoir jouer quand même un rôle très important. L'école où on enseigne, on éduque plus véritablement. Qu'est-ce qu'on peut faire à ce niveau? On peut s'asseoir et discuter et voir ce qui est possible, ce qu'on peut encore sauver. À la maison, qu'est-ce que le parent doit faire et qu'il ne fait pas? Le parent doit s'interroger. Parce que j'ai dit, la société, l'enfant est d'abord le reflet de son univers familial. Et donc, si tu ne veux pas que l'enfant ait un mauvais comportement, ça doit commencer à la maison. Qu'est-ce que je fais pour que mon enfant se porte mieux? Pour que mon enfant se comporte bien dans la société? C'est la question que chaque parent doit se poser. Et donc, c'est un comportement. À la maison, qu'est-ce que je fais? Quand on sait qu'aujourd'hui, la rue véritablement n'éduque pas. Mais si on n'a plus le lien entre l'école, la société et la maison, ça pose un problème. Si tout au moins, on peut mettre l'accent sur l'école, la maison, je pense qu'on peut encore sauver les meubles. C'est-à-dire que si l'enfant sait que ce qu'on me dit à la maison, c'est ça qu'on me répète encore à l'école, ça doit pouvoir le toucher et il va se comporter ainsi. Même si au niveau de la société, on sait que là, il y a un problème, parce que lorsque l'enseignant laisse l'enfant qui est dans les rues, lorsqu'il quitte la maison, la rue, c'est une autre éducation aujourd'hui.
1: Oui.
19: On est clair, c'est clair qu'on ne pourra rien maîtriser à ce niveau. Mais là où les leviers sur lesquels on peut encore s'appuyer, je pense que c'est l'école, je pense que c'est encore la maison.
1: Voilà, merci à vous Raoul Sib Gounoukoum pour votre analyse ce matin en ce qui concerne ce sujet. Mesdames et messieurs, la suite du grand direct de l'information, vous aurez tout à l'heure droit au bulletin de l'information. L'actualité traitée par la rédaction de votre radio, ce serait avec Akilas Tako juste après la page d'espoir et ensuite l'entretien du jour avec Cyril Diouamon. Il est agro-socio-économiste de développement. Avec lui, on parle de la suspension de l'exportation de bétail par le Burkina Faso et la crise dans le Sahel. Quels impacts sur le prix des moutons au Bénin? Vous aurez donc toutes les précisions. Le zapping de l'actualité sera au rendez-vous, mais aussi la page culturelle et on parle du compte ce matin. La deuxième lecture de la NDJ, ce sera autour de 7h50. Merci de nous préférer pour vous informer. On installe ce matin Akilas Tako pour le bulletin de l'information. Akilas, bonjour.
20: Epifan Chabi, bonjour. Bonjour à tous.
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20: Chapitre éducation. Pour ouvrir ce bulletin matinal à l'approche des examens de fin d'année, certains candidats cèdent à la tentation des produits psychotropes dans l'espoir d'améliorer leur performance intellectuelle ou de rester en éveil pendant les révisions. Une pratique préoccupante qui suscite l'inquiétude des responsables d'établissements scolaires. Selon plusieurs acteurs du système éducatif, ces substances, souvent consommées de façon clandestine, représentent un réel danger pour la santé physique et mental des apprenants. Stress, fatigue, peur d'échec ou encore pression des résultats poussent certains candidats à recourir à ces produits aux conséquences parfois dramatiques. Le directeur du collège d'enseignement général Okedama affirme avoir connaissance de cette pratique qui gagne du terrain chez certains jeunes en période d'examen. Il déplore un comportement à risque qui, au lieu d'aider les candidats, peut au contraire affecter leur concentration, leur santé et leur capacité de réfléchir. Léon Chaffa, directeur du sujet Okedama.
22: Les apprenants qui croient que mettre le cerveau en état de tampon ou bien en état de tétanos, voilà, de tétanos, parce qu'il ne faut pas que le cerveau se tétanise. Et en prenant des produits dopants, on ne doit pas dormir, on doit être en éveil. Ça, ils ont l'insomnie. Ce n'est pas trop bon. Ils savent très bien que ce soit en troisième, que ce soit en terminale, nous avons l'hygiène du système nerveux. Il faut entretenir le système nerveux. Il faut une durée maximale de sommeil, parce que le sommeil est régénérateur. Le sommeil est réparateur. C'est le sommeil qui nous fait combler tout ce qu'on a vécu le jour, avec peut-être renouvellement donc, des cellules usées. Donc, il ne s'agit plus donc de renforcer ou bien de détruire davantage les cellules qui vont vous faire adapter tout ce que vous allez adapter avec des produits dopants, des produits nocifs pour être en éveil. Ça ne sert à rien.
20: Par ailleurs, le responsable de l'établissement lance un appel à l'endroit des candidats en général et de ceux de son collège en particulier à ne pas s'adonner à la consommation des produits psychotropes. Il les invite plutôt à privilégier une bonne hygiène de vie, le repos et une alimentation saine pendant la période des compositions. Dans ses recommandations, le directeur conseille notamment le miel reconnu pour ses vertus énergétiques naturelles afin d'aider les candidats à mieux supporter les effets intellectuels liés aux révisions. Léon Chaffa.
22: Ce que nous, on conseille, c'est des trucs naturels, c'est le miel. Avec le miel, tout est joué parce que c'est un atout, c'est quand même une thérapie ou bien un don naturel. Le miel, avec le miel, le cerveau se reprend, se regresse en matière de graissage, en matière donc d'oligo-éléments, les éléments nutritifs au niveau donc du miel. Et le cerveau en a besoin, l'organe tout entier en a besoin, au lieu de se faire doper avec des produits qui détruisent davantage et les met en état, c'est-à-dire de robot, de non-réponse au cours des examens. Il peut se voir fort actuellement, mais pour le rendement, lors des examens, ça peut se relâcher. Donc ce n'est pas trop bon pour permettre au cerveau naturellement de se défendre.
20: On reste toujours dans le volet santé pour dire que c'est une pratique qui est très courante chez certaines vendeuses de nourriture, prendre de l'argent des clients avec la même main qui sait le manger, une pratique qui ne respecte pas les normes hygiéniques selon les spécialistes en santé. Elle n'est pas sans conséquences sur la santé des consommateurs, tel que l'explique ici Alassane Akpaki, il est médecin généraliste.
0: L'hygiène alimentaire parle de l'hygiène de la vendeuse et de l'hygiène de ce qu'elle vend. L'argent, c'est le moyen d'échange. Cet argent que nous utilisons, ça passe par plusieurs personnes. Et c'est un vecteur de microbes. Chaque fois que ça passe d'une personne à une autre, il y a une transmission de germes. Et quand une femme vend à manger et qu'elle prend l'argent avec une main et qu'elle utilise cette même main pour vendre de la nourriture, ça veut dire qu'elle est en train de transmettre des germes, qu'elle est en train de contaminer les aliments qu'elle vend. Et donc, les conséquences sont directes. Ça va entraîner quoi? La contamination de la nourriture, une infection alimentaire. Et comme c'est une vendeuse, il y a plusieurs personnes qui vont venir acheter, ça va entraîner une infection collective. Ça va entraîner des maladies diarrhées, ça va entraîner des vomissements chez les personnes. Donc l'hygiène à ce niveau doit être stricte.
20: Les risques sont bien réels et le spécialiste en santé appelle les consommateurs à la vigilance. Il saisit l'occasion de pour prodiguer quelques conseils aux vendeurs, aux vendeuses de nourriture qui s'y adonnent à cette pratique. Il est des autres notamment à prendre des dispositions pour éviter ces risques. Alassane Akpaki, médecin généraliste.
0: Soit il y a une boîte dans laquelle l'acheteur dépose l'argent, ou bien il y a une autre personne qui prend, ou bien la vendeuse attend après la vente. Elle prend l'argent et elle prend le soin de se laver les mains proprement avant de servir un autre client. C'est vrai que certains diront que ça va prendre du temps, mais l'hygiène vaut plus que tout parce que c'est avec la santé qu'on peut faire toute activité humaine. Nous, notre rôle, c'est de prodiguer, c'est de donner des conseils. Et nous les exhortons à mettre ces conseils en pratique pour le bien-être de la population et pour eux-mêmes. Parce que quand vous allez manger quelque part et vous constatez qu'il y a de l'hygiène autour, vous allez encore revenir. Mais quand vous allez et que vous constatez que l'hygiène est défaillante, je ne pense pas que vous serez plus à l'aise de retourner dans cet endroit-là.
20: De santé, on parle sécurité routière à présent. Rouler sans feu la nuit, c'est rouler invisible. Et quand il s'agit d'un tricycle, le danger est encore plus grand. Après 19h, beaucoup de ces engins à trois roues circulent à paracours avec un système d'éclairage défaillant, voire éteint, ce qui constitue un risque d'accident direct pour le conducteur, ses passagers et tous les usagers de la route. Alain Tibécois, moniteur d'auto-école à paracours, rappelle les règles à respecter pour circuler en sécurité la nuit pour ce genre de véhicule.
2: Il faut noter que le tricycle, quand vous le voyez la nuit venir, il se confond un peu à la moto, à deux roues, parce qu'on voit dans la vie de voir une seule fois. Mais les tricycles neufs, quand ça vient, remarquez qu'il y a les feux gabarits. C'est-à-dire derrière son truc qui est derrière là, on met des feux sur ça pour montrer à l'usager venant en sens inverse que ce n'est pas une moto ordinaire. Il y a un truc derrière lui. Normalement, ces gens-là, ils doivent avoir forcément ces feux-là. En dehors des feux qui sont au milieu là, ils doivent avoir d'autres feux gabarits à l'arrière et à l'avant. De telle sorte que la nuit, quand il vient, tu sais automatiquement que ça, c'est un tricycle qui arrive. Là, ce serait bien. Cette disposition-là doit être maintenue. C'est-à-dire, ces feux-là doivent être maintenus jusqu'à ce que la moto ou bien le tricycle ne circule plus.
20: La loi prévoit des équipements précis pour les tricycles et les autorités compétentes jouent leur rôle afin de faire respecter les tests selon le moniteur. Mais au-delà des contrôles, le spécialiste de la route insiste sur la responsabilité de chacun. Il appelle les conducteurs et les autres usagers à plus de vigilance et de discipline pour préserver des vies. Alain Tibécois au micro de Friedrich Kassa.
2: Donc, entre-temps, je crois que la mairie avait tapé du poing sur la table là-dessus parce que c'est des gens qui causaient énormément d'accidents, surtout dans la nuit, des accidents mortels. On les avait, je crois, interdits de circuler à partir d'une certaine heure. Et c'était bien. Quand nous sortons de chez nous, on doit avoir un seul objectif. Nous sortons en bonne santé, il faut qu'on revienne en bonne santé. Donc, toutes les conditions tous les règlements que le code de la route nous impose, nous devons les respecter. Le code de la route nous impose de circuler la nuit avec des feux. On ne peut pas circuler sans feu la nuit, c'est pas possible. Et à nos forces de l'ordre de redoubler encore plus, de faire encore plus. Ils font déjà, mais ils n'ont qu'à faire plus. Et au Centre national de sécurité routière, ils sont en train de faire aussi, parce qu'il y a des mesures qu'ils sont en train de prendre vraiment, qui sont des mesures vraiment louables.
20: En titre, je l'annonçais, chapitre religion, l'ablution est un rituel de purification indispensable pour le fidèle musulman avant toute prière. Elle consiste à nettoyer avec de l'eau et selon un ordre précis, les parties exposées du corps, le visage, les mains, les bras, la tête et même les pieds. Selon El Hadj Ousmane Traoré, imam de la mosquée centrale d'Ar es Salaam de Parakou, ce tat permet aux fidèles de se mettre en état de pureté pour entrer en lien direct avec son créateur, bien que le processus paraît simple et comporte des étapes rigoureuses et présente de nombreux avantages spirituels, notamment la purification des péchés du croyant. L'imam précise également qu'il est fortement recommandé de faire ces ablutions avant de se coucher, car cette pratique offre une protection spirituelle contre les mauvaises influences durant le sommeil. El Hadj Ousmane Idrissou, imam de la mosquée centrale d'Ar es Salaam de Parakou.
3: Pour le musulman ou la musulmane, en islam, l'ablution est obligatoire. Avant l'ablution, il y a les préliminaires. Si vous voulez vous purifier, tout d'abord, comment aller aux toilettes. Lorsque vous allez aux toilettes, il faut avancer le pied gauche. Lorsque vous sortez, vous avancez le pied droit pour sortir. Et vous prenez le soin d'uriner ou bien de faire ses besoins fécaux sans que le déchet ne touche votre habit, votre vêtement, votre corps. Et après, vous rincez tout cela avec de l'eau propre. En ce qui concerne la parole prophétique, il dit aucune prière ne sera valable sans l'ablution. Ça montre déjà l'importance de l'ablution. Les avantages de l'ablution, tout d'abord, ça purifie le musulman pour ce qui concerne les péchés et aussi les saletés. Les parties où on nous dit de laver, c'est les parties ouvertes. Lorsque vous les lavez avec de l'eau, donc ça, c'est une purification et ça fait partie de l'hygiène. Maintenant, spirituellement, lorsque vous lavez les parties-là, l'eau qui coule en même temps, ça emporte les péchés. Par exemple, vous avez commis quelque chose par la bouche sans le savoir, donc en rinçant la bouche. Lorsque vous sortez l'eau, tout ce que vous avez eu à dire, Dieu vous pardonne.
20: En cas d'absence d'eau ou d'incapacité à l'utiliser, l'islam prévoit une solution de substitution, l'ablution sèche ou encore appelée le tayammum. Elle consiste à poser les mains sur une surface naturelle avant de les passer sur le visage et les mains, permettant ainsi de maintenir le lien avec la prière malgré les contraintes matérielles. El Hadj Ousmane Traoré.
3: Quand vous êtes même au cours de la prière et que votre ablution s'annule, vous laissez la prière, vous coupez la prière pour aller refaire votre ablution. Et vous venez maintenant recommencer la prière. Maintenant, dans les cas où vous ne pouvez pas utiliser l'eau, ou bien vous n'avez pas trouvé l'eau, ou bien l'eau qui est là est insuffisante pour vous abreuver et abreuver vos animaux, votre animal, là l'islam est encore une religion de simplicité. Là maintenant, vous laissez l'ablution à l'eau et vous faites l'ablution sèche. Cela consiste à poser les deux mains sur la terre naturelle, le sable, l'argile, les granites, ouais non, tout ce qui est sur sa forme naturelle. Vous posez les deux mains et vous les amenez, vous essuyez le visage avec et les deux paumes de main. Là maintenant, vous allez faire l'ablution à sèche, c'est ça qu'on appelle tayammum. C'est ça que vous allez faire lorsque vous êtes en état d'impureté, c'est ça que vous faites jusqu'au jour où vous allez retrouver de l'eau ou bien que vous pouvez utiliser l'eau. Tout cela, ça montre la flexibilité, la simplicité de l'islam. Donc voilà la place qu'occupe l'ablution. Pourquoi elle est importante? C'est parce que sans l'ablution, on ne peut pas faire la prière, sans l'ablution, on ne peut rien et lorsque vous le faites, vous avez beaucoup d'avantages.
20: Et voilà, c'est sur cette information que nous mettons un terme à ce bulletin matinal. À présent, on marque une courte pause avant la suite du grand direct de l'information.
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1: La page des sports ce matin, mesdames et messieurs, on va démarrer avec la CAN des moins de 17 ans. L'Algérie et le Ghana se sont neutralisés de buts partout ce jeudi lors de la première journée du groupe D de la CAN U17 2026. Une rencontre marquée par deux visages totalement différents. Le Ghana qui a réalisé une première période très intéressante. Dès la troisième minute, Yao Gavirobino a ouvert le score pour les Black Stalettes, très dominateurs dans le jeu. Les Ghanais ont ensuite doublé la mise à la 10e minute grâce à une superbe frappe lointaine, d'Eric Adou Giamfi. Après la demi-heure de jeu, le Ghana contrôlait toujours les débats face à une équipe algérienne en difficulté. Mais au retour des vestiaires, l'Algérie a totalement changé de rythme. Ben Ali a réduit le score à la 57e minute avant l'égalisation algérienne seulement. À 3 minutes plus tard, relancé donc, et les Verts ont ensuite obtenu un pénalty à la 65e minute après une intervention de la VAR. Une énorme occasion pour passer devant au score finalement manqué. Le match se termine donc sur un nul de 2-2 entre les deux sélections. Pendant ce temps, c'est l'Afrique du Sud qui a infligé une lourde défaite donc au Sénégal, toujours dans le cadre de cette même compétition. Le spectacle attendu a donc eu lieu entre les deux équipes. Et les deux équipes ont bien sûr exposé leur qualité technique tout au long de la seconde période, mais la plus efficace et la plus réaliste en est sortie et victorieuse. Au terme d'une première partie très fermée, il était difficile de trouver la faille. Et puis pourtant donc le Sénégal a connu une légère domination en exploitant donc ses côtés. Il sera récompensé en toute fin de première période. Cheikh Tior s'impose dans les airs sur un corner et ouvre le score. C'était donc à la 44e minute. Le Sénégal conserve cette avance jusqu'à la fin de la première mi-temps à la reprise. Et ce sont donc les Ama Jimbo qui reviennent au score. Ils ne perdent d'ailleurs pas du temps pour remettre les pendules à l'heure. Ingatini Sinana, oublié dans le dos de la défense, a profité d'une faute de main d'Assansa, le portier des Lions, pour égaliser. Boosté par cette belle entame de seconde partie, les joueurs de l'Afrique du Sud ont poussé donc et ont pris l'avantage. Moins de 10 minutes après l'égalisation, ce sont eux qui reviennent encore à l'abordage. Cheikh Tior dévie maladroitement une frappe. Il prend donc contre-pied son gardien et porte l'avantage à sud-africaine. Le Sénégal va tenter donc de revenir au score, mais à deux reprises, alors qu'il pensait avoir atteint l'objectif. L'assistance vidéo a signalé des positions irrégulières de hors-jeu. Les Lions démarrent donc mal leur compétition. Ils vont affronter le Ghana. Ce sera donc le 17 mai prochain lors de la deuxième journée. Les Ama Jimbo seront face pendant ce temps à l'Algérie. Au Bénin, la Ligue de football professionnel du Bénin a prononcé plusieurs sanctions contre les Buffles du Borgou. Les Buffles du Borgou, bien évidemment, où la décision a été rendue publique par la commission transitoire d'homologation des matchs et classements. Selon les constatations de la commission, le joueur Mamnimé Yuri Michel a cumulé, donc enregistré sous la licence 115 M96 figurait sur la feuille de match alors qu'il était suspendu pour cumul de 4 ans. La commission a donc considéré cette situation comme une infraction au règlement du championnat, notamment à l'article 83 encadrant les sanctions disciplinaires et administratives. En conséquence, le joueur des Buffles de Bourgois est coupé d'une suspension ferme de 3 rencontres correspondant aux 29e, 30e et 31e journées du championnat. Cette décision vient revient ainsi à l'audit la sanction initiale liée à l'accumulation de cartons jaunes. Le club des Buffles a également été sanctionné financièrement. La commission lui inflige une amende de 100 000 francs CFA, une somme qui devrait être versée sur le compte de la Ligue de football professionnel avant la rencontre de la 29e journée qui est prévue pour demain samedi. La commission a aussi sanctionné le secrétaire général du club, Ousmane Yazid. Le dirigeant est suspendu pour toute fonction officielle au sein de son club ainsi que dans le football béninois pour une durée d'un mois comptée du 13 mai 2026. La commission lui reproche une défaillance dans l'exercice de ses fonctions, notamment le non-respect de la suspension infligée au joueur Manimé Yuri Michel. Direction la France à présent, où l'équipe nationale a franchi une nouvelle étape dans sa préparation pour la Coupe du Monde 2026. Ce jeudi 14 mai 2026, le sélectionneur de l'équipe de France a rendu officielle donc la liste des joueurs retenus pour la compétition. Une sélection attendue, marquée donc par une continuité dans les choix et sans surprise véritable, sans bouleversement notable, Didier Deschamps a privilégié la stabilité et l'expérience. Cette liste confirme donc la confiance accordée à un noyau dur, bien installé depuis plusieurs années au sein donc des Bleus. L'objectif est clair, arriver à la Coupe du Monde avec un groupe homogène déjà rodé aux exigences des grandes compétitions internationales. On retrouve donc entre autres au niveau donc des 26 sélectionnés par la France, Mike Maignan, Brice Samba et puis Reiser, Digne, Lucas Digne, Malo Gusto de Chelsea, Lucas Hernandez et son frère donc Théo Hernandez sont convoqués pendant que le défenseur de Liverpool Konaté est également sur la liste comme Koundé du FC Barcelone, William Saliba de Arsenal, d'ailleurs Upamecano et puis Maxence Lacroix. N'Golo Kanté effectue son retour donc pour cette prestigieuse compétition aux côtés de Manu Kone, Rabiot, Tchouaméni et puis Zaïre Emery. À l'attaque, le jeune Monégas, Akleloucht, Bakola du PSG, Cherki de Manchester City, Dembélé de PSG comme Désiré Doué également, Jean-Louis Mateta, Kylian Mbappé et Olise et puis Marcus Thuram sont tous présents dans cette liste. Et on va terminer donc avec l'Angleterre où les choses se dessinent bien sûr pour Arsenal qui évolue bien sûr, bien évidemment donc vers le sacre. Ce week-end sera donc décisif pour le club anglais. Pendant ce temps, le Real de Madrid, malgré donc une difficulté, s'est en sorti hier face à Real Oviedo 2-0. Real Sociedad et Girona ont fait match nul, un but partout. On suivra également d'autres rencontres en ce qui concerne la Premier League. Aujourd'hui, Aston Villa sera face à Liverpool. La rencontre démarre à partir de 21h pendant que la Ligue 1, les play-offs en France donc avec Saint-Étienne qui joue Rodez pour la montée donc en Ligue 1. Voilà, mesdames et messieurs, ce qu'il convient de retenir de l'actualité sportive ce matin. On va faire place à présent à l'entretien du jour. À environ deux semaines de la fête de la Tabaski 2026, les nouvelles ne sont forcément pas bonnes pour les fidèles musulmans du Bénin. Ils risquent de faire face à une nouvelle flambée du prix des moutons sur le marché. En cause, la fermeture des frontières bénino-nigériennes ainsi que la situation sécuritaire dans le Sahel. Et comme si cela ne suffisait pas, le Burkina Faso a suspendu depuis le 8 mai dernier l'opération donc où l'exportation de bétail hors de son territoire. Autant de conjonctures qui risquent de perturber le marché du bétail au Bénin, surtout à l'approche de l'Aïd El Kébir. Justement, pour en savoir davantage, nous recevons dans la page entretien du grand directeur de l'information de ce vendredi, Cyril Djouamon. Il est agro-socio-économiste de développement au micro de Jacques Degbé. Il décrypte les conséquences de cette situation et comment le Bénin peut-il s'adapter. Cyril Djouamon, bonjour.
8: Bonjour, monsieur le journaliste.
9: Interdiction de l'exportation du bétail au Burkina Faso, ajoutée à la fermeture des frontières bénino-nigériennes qui dure depuis bientôt 3 ans. Mais globalement, la situation sécuritaire dans le Sahel qui s'empire, les signaux ne sont pas ouverts à l'approche de la Tabaski 2026. Justement, quels impacts cela pourrait-il avoir sur le prix des moutons au Bénin quand on sait que le pays s'approvisionne beaucoup en bétail dans cette région de l'Afrique?
8: Historiquement, le marché béninois du bétail dépend fortement des flux régionaux en provenance des pays notamment sahéliens. Je vais citer le Burkina, je vais citer le Mali, je vais citer le Niger. Et ces pays constituent, comme je le dis historiquement, ce sont des bassins d'approvisionnement en ovins destinés à la consommation au Bénin, surtout pendant la période... les périodes de forte demande comme la Tabaski. Alors, Voilà qu'aujourd'hui, plusieurs facteurs se cumulent. Plusieurs facteurs, vous aurez entendu l'interdiction de l'exportation de bétail par le Burkina, certainement pour protéger, n'est-ce pas, la consommation interne, la fermeture des frontières entre le Bénin et le Niger et l'insécurité persistante dans certaines zones sahéliennes. Alors, c'est cette conjugaison, n'est-ce pas, de facteurs perturbe fortement les circuits commerciaux traditionnels. Et conséquence directe sur le marché béninois, c'est la réduction de l'offre de moutons sur le marché. Et économiquement, lorsque vous avez réduction de l'offre d'un produit sur le marché, la première conséquence, c'est la diminution du volume de ce produit disponible. Et donc, lorsque les grands couloirs d'approvisionnement sont perturbés, comme c'est le cas, les commerçants ont plus de difficultés à acheminer, n'est-ce pas, le produit. Or, dans le cas d'espèce, à l'approche de la Tabaski, la demande augmente fortement, alors très fortement. Donc, lorsqu'une forte demande rencontre une offre réduite, cela entraîne mécaniquement la hausse

0: sociales sont des facteurs qui vont se répercuter sur le dernier consommateur, sur le dernier acquéreur de moutons. L'insécurité dans le Sahel qui augmente les charges logistiques, et à savoir des détours beaucoup plus longs pour ceux qui vont quand même s'aventurer sur le marché béninois avec le produit, en l'occurrence le mouton dans la question, les frais de sécurité supplémentaires, les pertes liées aux attaques ou au contrôle, et la raréfaction des transporteurs aussi, parce qu'il me semble que ceux qui vont pouvoir s'engager sur certaines routes maintenant pour relier le Sahel au Bénin ne sont pas très nombreux. Donc, ces charges logistiques supplémentaires vont forcément se répercuter sur le dernier acquéreur, et donc tous ces coûts auront d'influence sur le consommateur final. Il faut aussi, dans le cas d'espèces, souligner rapidement le risque de spéculation. Et dans ce contexte, il faut dire que certains acteurs peuvent anticiper une pénurie et pratiquer une rétention de stock ou une spéculation sur le prix, ce qui accentue aussi la flambée des coûts pendant la période de fête.
1: En clair, les consommateurs béninois, notamment les fidèles musulmans qui s'apprêtent à célébrer la Tabaski, doivent s'inquiéter.
0: Il faut attendre que les ménages béninois cette année fassent véritablement face à des moutons plus chers que les années précédentes, que les consommateurs béninois soient confrontés, n'est-ce pas, à une offre très limitée et qu'on assiste à une pression plus forte sur le pouvoir d'achat des familles, notamment les petits revenus qui seront très, très, très affectés.
1: Une nouvelle inflation donc sur le marché du bétail, mais comment le Bénin peut ou doit-il s'adapter à cette situation?
0: Je l'appelle crise, et c'est une crise qui révèle que le Bénin doit renforcer sa résilience dans le secteur de l'élevage. Et comme proposition, et pour être très concret, donc, c'est de développer davantage l'élevage local. Vous voyez, il me semble que mettre les jeunes dans un dispositif où on peut aller vers l'embouchure de ces races sahéliennes qui n'est pas aussi compliqué que ça, reste une solution à mon avis. Et donc le premier enjeu, c'est d'investir dans la production nationale de petits ruminants, comme le mouton. Le Bénin dispose quand même d'un potentiel important, mais la production locale reste encore insuffisante pour couvrir la demande nationale, d'où le recours à l'importation des pays sahéliens. Donc il faut donc améliorer les races. Il faut renforcer l'alimentation animale, il faut faciliter l'accès aux soins vétérinaires et il faut soutenir les éleveurs locaux par des financements vraiment adaptés.
1: Vous suggérez aussi de structurer les chaînes de valeur à bétail et diversifier les sources d'approvisionnement.
0: Quand je parle de chaîne de valeur bétail, c'est que le Bénin doit mieux organiser la filière, c'est-à-dire moderniser le marché du bétail, améliorer la traçabilité, n'est-ce pas, de la production de bétail. C'est développer les infrastructures pastorales et c'est faciliter, n'est-ce pas, le transport intérieur. Nous savons que nos filières mieux structurées, mieux organisées, réduisent les coûts et améliorent la stabilité des prix. L'autre challenge aussi, c'est de diversifier les sources d'approvisionnement. Le Bénin ne peut pas dépendre exclusivement d'un pays, limitrophe soit-il, comme fournisseur. Il revient vraiment important de diversifier vraiment des partenariats commerciaux, renforcer les échanges avec d'autres pays côtiers ou sous-régionaux et développer des accords régionaux plus stables pour la commercialisation de bétail notamment. On peut aussi recommander la mise en place de politiques d'anticipation. Je dirais que ces situations montrent ou révèlent l'importance d'un système de veille économique et pastorale. Et donc, les politiques doivent véritablement anticiper les tensions en ce qui concerne l'approvisionnement, anticiper les variations saisonnières et anticiper aussi les crises régionales qui ont des impacts sur des produits de grande nécessité à une époque, comme à l'approche de la fête de Tabaski, afin de prendre rapidement des mesures d'accompagnement pour protéger les consommateurs et les acteurs de la filière. Et donc, globalement, je dirais que c'est une situation qui révèle surtout la forte dépendance du Bénin vis-à-vis des marchés sahéliens pour l'approvisionnement en bétail, notamment en mouton à l'approche de la fête de Tabaski. Et donc, cette situation, en tout cas sur le plan économique, à très court terme, cela risque d'entraîner une hausse des prix des moutons. Mais à moyen et à long terme, cela doit surtout pousser le pays, cela à développer, n'est-ce pas, son élevage local et renforcer la résilience de ses

0: chaîne de valeur agricole et pastorale.
1: Cyril Djowamo, merci.
0: C'est moi.
2: Voilà, mesdames et messieurs, c'était l'entretien du jour avec Cyril Djowamo, agro-socio-économiste de développement. On parlait avec lui donc de nouvelles qui ne sont pas très bonnes pour les fidèles musulmans qui risquent donc de faire face à une nouvelle flambée du prix du mouton. La raison, c'est bien sûr la fermeture des frontières bénino-nigériennes ainsi que la situation sécuritaire au Sahel, sans oublier bien sûr le Burkina qui a suspendu depuis le 8 mai dernier l'exportation du bétail hors de son territoire. On poursuit donc le grand directeur de l'information, cette fois-ci avec le zapping de l'actualité, le condensé de quelques extraits sonores diffusés le long de la semaine sur nos antennes.

0: pour les examens nationaux, le BPC et le baccalauréat. À l'étape actuelle, je pense que nous sommes à l'étape réelle de la régulation, des renforcements, c'est vrai, les TD, mercredi, surtout à plein pied, et le RILCA les samedis, au niveau des travaux dirigés. C'est vrai qu'à ce niveau, nous avons constaté, et on continue de le constater, mais on décourage vraiment ces actes, parce que certains apprenants s'absentent. Et là également, on met les parents en contribution pour éviter l'abandon de ces apprenants.
1: Nous sommes là pour prendre le départ, puisque le pesé, c'est pour 5 heures du matin. On a jugé quitter ici pour qu'on puisse être là-bas à l'heure pour le pesé qui sera à 5 heures du matin. Après le pesé, donc ils vont commencer l'appel et après à 4h45 du 12, le haut petit matin, nous allons vol bas décoller de l'aéroport de Cotonou. Cette année, nous avons 7 vols et parmi les 7 vols, le groupe Ramadaru a 717 pèlerins.
2: Aujourd'hui, on me dira que le marché de l'emploi, il s'est rétréci, on ne recrute plus, mais dans de bonnes conditions, dans les meilleures conditions de recrutement, dans les meilleurs contextes où le recrutement est favorable, c'est là que se fait la dernière sélection. Et quand on n'est pas bon, on a beau avoir des opportunités d'embauche, c'est là qu'on vous dit non.
3: Le programme Redevabilité dans sa phase 3 couvre la période 2024-2028 a pour ambition de contribuer à la pleine jouissance des droits socio-économiques et politiques des citoyens et des citoyennes béninois dans un environnement où la redevabilité s'exerce de manière effective. Cette ambition repose sur une conviction forte, celle qu'une gouvernance démocratique de qualité ne saurait se construire sans le dialogue équilibré et constructif dans les institutions publiques.
4: Les journées du 11 mai, au-delà du fait que cela représente le décès 44 ans après de l'époque Marley, c'est aussi la réflexion autour de l'héritage que l'artiste nous a légué et ce que nous faisons de cet héritage, les messages qui sont passés, quel est l'effet, quel est l'impact de ces messages sur les populations, sur nos vies, quel est le degré de prise de conscience par rapport aux appels de Bob Marley.
5: En ce qui concerne les préparatifs du CEP 2026, quoi bien que nous sommes à la deuxième semaine déroulement des épreuves de soutien. Ce chronogramme a été programmé par les autorités du ministère et ce chronogramme doit être respecté sur toute l'étendue du territoire. Parce que vous voyez, donc à l'heure là, nous sommes aux révisions. Les élèves sont soumis aux diverses épreuves selon le chronogramme. Par exemple, aujourd'hui, mardi, ils vont composer en mathématiques, en UST et en expression écrite. Donc,
6: un parti de l'opposition n'est pas un simple parti. Un parti de l'opposition est un parti responsable de son choix politique. Et ce parti est comme un peu la voix de ceux qui n'ont pas de voix. Il n'est jamais aisé normal pour un parti de l'opposition de changer radicalement de position ou de posture. Mais c'est ce à quoi nous assistons depuis quelques jours dans notre pays. Et il faut dire que ce n'est peut-être pas une surprise parce que les forces corrompues Bénin Emergent ont toujours été vues comme un parti d'opposition modérée à travers leur posture.
7: Nous agissons dans plusieurs domaines. L'infirmier est là pour analyser les besoins du client. L'infirmier est là pour la réalisation des soins infirmiers et leur évaluation. Puisque à chaque fois qu'il y a un administre, il a un certain nombre de temps pour réévaluer l'état de santé de la personne.
8: Quand on finit le devoir, ils se disent que l'année est terminée et qu'ils peuvent rester à nous pour apprendre. Là, si les amis viennent, ils pourront venir juste composer tout simplement. Ils n'ont pas besoin de venir encore suivre les cours parce qu'on a fini le devoir. Donc, tout ce qu'ils ont écrit, tout ce qu'on a appris depuis le début de l'année, ils peuvent juste apprendre et venir composer tout simplement pour les amis.
9: Nous pensons les maintenir par d'abord les conseils. Nous les sensibilisons. Nous leur montrons le bien fondé de la chose. Parce que même quand ils restent chez eux, ils passent tout le temps à faire autre chose. Ils n'étudient pas vraiment. Ils passent tout leur temps à se promener, à utiliser leur portable.
10: on voit les motos, en tout cas les véhicules en général, rouler sans feu. Parce qu'il y a plusieurs sortes de feux au niveau d'un véhicule. Et ces feux, comme le code l'indique, sont obligatoires. Donc il y a les feux obligatoires à l'avant d'un véhicule et il y a également les feux obligatoires à l'arrière d'un véhicule. Et chacun de ces feux a un rôle.

0: Mesdames et messieurs, c'était le zapping de l'actualité. À présent, nous allons faire place donc à la page culturelle. Je vous l'annonçais, on parle donc des contes africains ce matin face à la modernité. Comment préserver l'héritage? C'est justement la question posée donc à Gildas Maossi à Gossoukpé. Il est conteur professionnel. Il répond ici aux questions de René Soglo.
1: Gildas Maossi à Gossoukpé, bonjour. Merci d'accepter notre invitation en ligne pour parler des contes aujourd'hui.
2: Bonjour René Soglo.
1: Qu'est-ce que vous pouvez nous dire d'entrée sur les comptes?
2: Aujourd'hui, je peux vous dire avec beaucoup de plaisanterie que les comptes souffrent de l'abandon de chacun de nous. Et fort heureusement, les compteurs n'ont pas baissé les bras et ont décidé de relever le défi de ramener le compte dans les habitudes.
1: Alors, c'est quoi un compte?
2: Un compte, c'est une histoire imaginaire qui met en scène des personnages qui peuvent être des hommes, des animaux ou des choses qui rencontrent des problèmes, voilà. Et dont le dénouement peut être une situation heureuse ou malheureuse. Autrement, je vais dire aussi que le conte, c'est une histoire d'hier racontée par des hommes d'aujourd'hui pour les hommes de demain. Voilà ce qu'est un conte.
1: Alors, Gildas Maossi à Gossoukpé, selon vous, comment on s'est retrouvé dans cette situation où vraiment les contes ont perdu l'influence qu'ils avaient par le passé sur les enfants, même sur les grandes personnes?
2: J'ai envie de dire que c'est la modernisation de toutes les choses qui donne accès à ça. Et aussi c'est l'individualisme qui gagne du terrain aujourd'hui et qui pousse les gens à ne plus se retrouver entre eux pour partager ces histoires-là. Les gens sont beaucoup préoccupés par la voix, par l'être, par les problèmes de tous les jours, comme on aime le dire. Et ça pousse les gens à ne plus penser au compte et aussi la technologie.
1: Gildas Maossi à Gossoukpé, alors dites-nous, comment faire aujourd'hui pour ramener les comptes au centre vraiment de l'intérêt de la famille surtout?
2: C'est déjà de rappeler aux gens que le compte est en train de disparaître. Parce que c'est très banal, mais même dans les villages aujourd'hui, les grandes personnes ont oublié le compte par habitude de ne pas raconter les comptes. Donc, il faut déjà commencer par dire aux gens, attention, nous sommes en train de perdre une valeur. Et si chacun commence par prendre conscience de ça, je crois que le travail peut être fait efficacement pour que cette situation soit résolue.
1: Voilà, avant d'aller dans d'autres détails sur le sujet que nous abordons avec vous aujourd'hui, est-ce que vous pouvez nous parler des bienfaits des comptes, des bienfaits sur, par exemple, un apprenant, des bienfaits dans une famille, des bienfaits pour l'éveil d'un enfant?
2: Le premier bienfait que le compte, qui caractérise même le compte, c'est le vivre ensemble, c'est le fait de se retrouver. Ça, c'est important. Ça aide à lutter contre la solitude, contre les dépressions et tout ce qui va avec. Ensuite, ça travaille l'imaginaire. Par exemple, chez un apprenant, les contes travaillent l'intellect de l'apprenant, améliorent l'imaginaire, améliorent la mémoire. Et aussi, les contes transmettent des valeurs qui poussent l'apprenant, par exemple, à aller au-delà de tout ce qu'il peut faire, de tout ce qu'il peut donner. Donc ça ouvre l'imaginaire, et l'imaginaire, comme on le dit, c'est un chantier infini. Ça permet aux gens d'être vraiment, vraiment éveillés.
1: Gildas Maossi à Gossoukpé, quand on parle du conte, on sait que c'est une histoire racontée. L'histoire africaine n'a pas démarré par l'imprimerie. Aujourd'hui, est-ce qu'on a fait un bon travail par rapport à la sauvegarde de ces histoires que l'on rencontre à travers les temps?
2: Je crois que les anciens, avec les moyens qu'ils avaient, ont vraiment fait ce qu'ils pouvaient. Ils ont posé les bases.
1: Comment?
2: En transcrivant. Beaucoup ont écrit, beaucoup de nos aînés ont écrit et beaucoup nous ont formés aussi. Et dans la formation, il y avait beaucoup la transmission orale, oui, mais il y avait beaucoup la transmission et nous avons été nombreux dans nos pays africains à être formés à l'art du conte. Et moi, je crois que c'était ça même la base du travail que les anciens ont fait. Quitte à nous, nouvelle génération maintenant, de poursuivre ce travail. C'est à ça que nous travaillons et c'est pour ça que nous nous battons maintenant.
1: La transmission orale, est-ce qu'on ne pourrait pas s'inquiéter peut-être de la déformation parfois de nos histoires, de ces contes?
2: Oui, Oui, ça arrive assez fréquemment. Et c'est pour ça qu'il est important que les gardiens, les personnes âgées qui sont considérées comme les gardiens de cette tradition orale, soient encore là pour nous écouter et pour nous dire « Ah, ce n'est pas exactement ça. Oui, c'était ça. » Et aussi, c'est aussi l'avantage de trouver souvent un compteur pour partager nos expériences, pour nous passer des histoires et pour être sûr que nous ne nous perdons pas et que nous ne déformons pas les faits.
1: Alors, vous êtes compteur face à cette situation, ce tableau qui n'est pas très reluisant. Que faites-vous aujourd'hui pour que le compte ne disparaisse pas, vous personnellement?
2: Moi, personnellement, j'incite les miens à revenir à la pratique du compte, à nous retrouver pour réfléchir sur l'avenir du compte. Et c'est dans ce sillage-là qu'est né mon projet que j'ai dénommé 200 comptes en 2026. Le nombre de comptes, ce n'est pas 200, mais c'est le nombre de fois jouées qui doit faire 200. Le projet, c'est de faire 200 prestations partout en 2026, mais 200 fois quand même.
1: Comment devenir compteur? Il faut avoir quelle qualité? Si des jeunes sont à l'écoute et voudraient faire comme vous.
2: Si quelqu'un a envie d'être compteur, de faire métier dans le compte, il faut beaucoup de générosité déjà. Parce qu'un moment de compte, c'est un moment de don de soi, c'est un moment de partage, c'est un moment d'amour véritable. Et à côté de ça, il faut se faire former. Et nous, nous sommes disponibles, nous sommes disposés à former les gens partout, soit en ligne, soit en présentiel, et gratuitement. D'accord. Gratuitement, pour que le compte ne disparaisse pas. Nous sommes un certain nombre de compteurs qui sont pris, nous avons pris l'engagement d'accompagner qui a envie d'être compteur. Et je peux assurer à tous qui m'écoutent que les bienfaits de la pratique du compte sur le compteur même, ces bienfaits sont énormes. Ça aide à améliorer ta conscience, la mémoire. Ça aide à être ouvert, à avoir la maîtrise de soi, à avoir la maîtrise de la parole. Et ça, je crois que beaucoup en ont besoin. D'accord. Maîtrise de la parole, avoir la maîtrise de sa parole, moi, je pense que c'est quelque chose de fait.
1: Gildas Morsiagosoukwe, merci pour ce temps, merci pour ce savoir partagé.
2: Avec grand plaisir.
0: Voilà, c'était la page culture donc où on parlait du compte ce matin. Mesdames et messieurs, on va faire place à présent à la deuxième livraison de la Une des journaux avec vous, Anissé Dimadia. Bonjour.
3: Bonjour Epiphane. Démarrons la deuxième lecture de la Une des journaux par le quotidien Maison Fraternité qui titre « Plan national de développement 2026-2035 ». Patrice Talon lance la décennie à l'AFIA. À l'occasion de son dernier conseil des ministres, les adieux de Talon au gouvernement. Lutte contre le djihadisme, je cite, « la tâche titanesque », fin de citation de Romuald Wadaï, coupure récurrente d'électricité au Bénin, un phénomène qui plombe l'économie des petits métiers. L'informateur, conseil des ministres de revoir, hommage à Claudine Talon. Gestion au sommet de l'État, le plan de développement 2026-2035 approuvé. Le matinal. Dernier conseil des ministres à la Marina, le clap d'adieu de Patrice Talon avant la passation de témoins. Un hommage appuyé rendu aux membres du gouvernement. Wadaï réaffirme une volonté de continuer l'œuvre accomplie. Bénin intelligent, du social jusqu'au bout, le casse-tête foncier Betimakos enfin résolu. Licenciement de 169 agents à la SRTB. L'UPMB et la PADEM Bénin expriment leur consternation. La Nation, prestation de serment du président de la République élu, l'investiture de Romuald Wadaï se fera à Cotonou. Campagne cotonnière 2026-2027, les prix des intrants et du coton graines homologués. La boussole, pour finir, gouvernance et continuité de l'action publique, Talon exprime sa fierté et sa confiance en Wadaï. Projet licenciement de 169 agents à la SRTB. Vague de dénonciation dans le paysage médiatique.
0: Merci à vous, Alice Dimadia. Mesdames et messieurs, c'était la deuxième livraison de la Une des journaux. Nous allons refermer le grand direct de l'information de ce matin. La première partie, bien évidemment, avec vous, Akila Stako, à travers le rappel des titres.
4: Dans le titre du bulletin matinal, à l'approche des examens de fin d'année, certains candidats cèdent à la tentation des produits psychotropes dans l'espoir d'améliorer leur performance intellectuelle ou de rester en éveil pendant les moments de révision. Une pratique préoccupante que déplorent les chefs d'établissement. Léo Chaffa, directeur du sujet Okidama, était dans le bulletin matinal. Et pendant ce temps, chez les fidèles musulmans, chaque heure de prière est précédée d'un acte symbolique et spirituel, l'ablution. Cette pratique religieuse observée quotidiennement occupe une place essentielle dans la vie du croyant. Ce vendredi, jour de grande prière en islam, les musulmans ne dérogeront pas à cette tradition avant de se rendre à la mosquée. Mais quel est son sens et sa portée spirituelle? Vous avez eu les précisions dans le 7h. Et puis, c'est une pratique qui est très courante chez certaines vendeuses de nourriture, prendre l'argent des clients avec la même main qui sait le manger. Une pratique qui ne répond pas aux normes hygiéniques. Selon les spécialistes, les recommandations du médecin Alassane Apaki vous ont été servies dans le bulletin matinal Epiphany Charge.
0: Merci à vous, Akilas Tako. Mesdames et messieurs, il est 7h passé de 59 minutes. Nous allons marquer une courte pause et on revient pour la deuxième partie du grand direct de l'information.

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0: Mesdames et messieurs, bonjour, merci de nous rejoindre dans la deuxième partie du grand direct de l'information. Pour vous qui venez donc de prendre l'émission au vol, sachez que vous n'avez pas tout perdu. Vous avez la possibilité de vous rattraper donc à travers la page TikTok de la radio. Et puis donc dans cette deuxième partie, vous suivrez également bien d'autres rubriques. Tout à l'heure, nous vous proposons donc un entretien réalisé avec Mathieu Adjanou, essayiste politique et sur son dernier ouvrage. Vous saurez tout dans un instant avec Raoul Sivegounoukon qui c'est rapproché donc de l'essayiste politique pour avoir les détails sur cet ouvrage. À suivre également d'autres rubriques juste derrière cette émission, mesdames et messieurs. Voilà donc les deux rubriques que nous vous proposons en ce qui concerne la deuxième partie du grand direct de l'information. Vous aurez également droit au conseil des ministres, le tout dernier avec Wilfried Léandongmédi qui fait donc le point et bien d'autres informations. Merci de nous préférer pour vous informer. Le grand direct s'installe chez vous et se poursuit. Geoffroy Tolio, manipulation technique en direct chez vous. Je suis Epiphane Chabi. Belle écoute à vous et bonne journée.
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2: Mesdames, messieurs, bonjour, merci de rester à l'écoute des programmes de Radio Fraternité émettant de Parakou. À présent, nous avons un invité en studio. Je suis avec Akpo Mathieu Adjanou. Bonjour.
3: Bonjour, monsieur Steve Kounoukon.
2: Merci d'accepter notre invitation. Je rappelle que vous êtes l'auteur de l'ouvrage Le Bénin à l'épreuve de la rupture, un ouvrage de 274 pages, édité aux éditions SM Plume. Alors, dites-nous, Le Bénin à l'épreuve de la rupture, que comprendre d'abord par le titre de cet essai?
3: Merci pour cette belle question. Bonjour aux amis auditeurs et auditrices de Fraternité FM. Merci pour cette opportunité que vous m'offrez de présenter ce livre qui vient de paraître. Je dois avouer que c'est le troisième et la particularité de cet ouvrage, c'est qu'il se prononce sur la gouvernance à l'aide de la rupture en République du Bénin, notre beau pays. Alors, Le Bénin à l'épreuve de la rupture, le livre dit tout par son titre. Le titre est assez évocateur. D'abord, il faut comprendre que nous parlons de notre pays. Et puis, deuxièmement, à une époque donnée de notre histoire politique, économique, sociale, culturelle, etc. Et en troisième lieu, nous voulons, comme tous les Bénins peuvent le dire aussi, que nous avons observé une gouvernance qui est essentiellement celle des réformes. Voilà. Et donc, comment nous l'avons vécu? Qu'est-ce que nous avons connu comme grand fait ayant marqué cette gouvernance? Qu'est-ce qu'on peut dire sur cette gouvernance? Et pour finir, est-ce que nous pouvons parler de perspective après pratiquement 10 ans d'exercice de la rupture, du pouvoir de la rupture? Quelles sont les... Peut-être qu'on peut dire qu'on va tirer des leçons, les bonnes pratiques, mais quelles sont les perspectives qui se dégagent? Voilà à quoi s'attelle cet ouvrage.
2: Voilà. Déjà, je lis un premier chapitre préliminaire, En route vers la marina. Pourquoi ce chapitre préliminaire et qu'est-ce qu'on peut y comprendre?
3: En route vers la marina, tout simplement pour dire, voilà, un candidat qui est engagé pour exercer le pouvoir politique, donc au sommet de l'État. Alors là, je parle du candidat Patrice Talon.
2: Oui.
3: J'ai voulu, dans cette partie, qui est un chapitre introductif. Oui. En fait, comme on le dit, c'est pour préparer le lecteur à ce qui va arriver plus tard. Et donc, puisque tout tourne autour de ça, hein, nous avons affaire à un candidat qui a présenté un projet de société qui est fait essentiellement de réformes. Et vu un peu ce qui se tramait en ce temps contre le candidat, c'est-à-dire qu'il était accusé de beaucoup de maux, en l'occurrence l'affaire tentative d'empoisonnement et l'affaire tentative de coup d'État, il était mal parti en tout cas pour gagner cette élection. On pourrait le dire comme ça. Et donc, je vois ici la stratégie de campagne mise en œuvre par le candidat Patrice Talon. Et je qualifie cette campagne de campagne à l'américaine. C'est-à-dire que depuis le renouveau démocratique, moi, je pense que, très humblement, c'est l'une des campagnes les plus particulières qu'on ait connues au Bénin. C'est-à-dire, c'est une campagne faite de beaucoup de tact. C'est très pointu. c'est moins injurieuse, c'est plus respectueuse, c'est ciblé, c'est fait essentiellement de discours évocateurs. Qu'est-ce que je veux faire par rapport, dans tel secteur, dans tel autre secteur, par rapport à telle cible? C'est moins de bruit, mais c'est très pointu, c'est très efficace. Et ce n'est pas une campagne comme ça populiste. Et donc, je trouve que ça a permis quand même au candidat de toucher du doigt ce qu'il entend faire une fois au sommet d'État. Et qu'est-ce que je dis comme leçon là? Je voudrais tout simplement dire que le politique doit davantage se préoccuper de l'offre politique, c'est-à-dire qu'est-ce qu'il veut faire une fois à la tête de l'État, au sommet de l'État. Parce qu'on ne va pas au sommet de l'État pour aller se présenter. On va parce qu'on a une cause à défendre, parce que le peuple a des préoccupations et on doit présenter ce qu'on veut faire. On ne va pas dire ici que les campagnes, les promesses électorales engagent ceux qui y croient. Non, les promesses électorales, ça engage le candidat. Et c'est la parole sacrée et il faut s'y atteler.
2: Voilà. Apo Mathieu Adjanou, auteur de l'ouvrage Le Bénin à l'épreuve de la rupture que nous recevons. Et ceci m'amène à vous poser la question de savoir quel objectif vise ce livre.
3: Voilà. Le livre, on peut dire, hein, la question elle est venue comme ça, je ne m'y attendais pas. On peut dire qu'il vise deux ou trois objectifs. Le premier, c'est que nous devons nous attarder un peu sur les faits politiques dans notre pays. C'est-à-dire ce que l'acteur politique pose comme action, comme acte. Nous devons nous y attarder un peu et essayer de décrypter ça un peu plus. Essayer de voir quelles sont les perspectives que ça donne. Est-ce que cela augure de quelque chose de bon pour l'avenir? Il faut s'attarder un peu ça. Et c'est là où le débat politique devient intéressant et très important dans un pays de droit et de démocratie. Parce que seuls ceux qui ne posent pas des actes ne se trompent pas. Donc, a priori, quelqu'un qui pose des actes, un acteur politique, il faut le fesser déjà pour l'acte qu'il pose, mais il faut s'attarder un peu sur la pertinence de l'acte qu'il pose, la pertinence des programmes publics, des politiques publiques qu'il met en place. Il faut s'attarder un peu sur ça, parce que si on ne le fait pas, on ne tirera pas des leçons et on ne pourra pas avancer, parce qu'il faut se servir des forces et erreurs des hommes politiques d'aujourd'hui pour mieux construire l'avenir d'un pays avec ceux qui aspirent à gérer la chose publique. Premier objectif. Deuxième objectif, c'est qu'il faut laisser aussi à notre postérité, d'accord, les options de gouvernance que nous avons faites dans le pays. C'est-à-dire que sous l'ère de la rupture, nous avons opté pour telle chose. Il faut que ça reste à la postérité. Pour que ceux qui vont venir après nous, ceux qui sont là aujourd'hui qui aspirent à la chose publique, puissent savoir sur tel axe, voici ce que certains ont fait. Et voici ce que ça a donné comme résultat. Si nous venons, qu'est-ce que nous allons faire? Et c'est comme ça qu'on avance dans un pays. Voilà. Et le troisième dernier objectif, c'est surtout qu'il ne faut pas s'attarder beaucoup plus sur ce qui est déjà fait. Il faut surtout maintenant s'orienter vers ce qui va venir, l'avenir. C'est-à-dire, il faut, comme l'hymne national le dit, il faut penser à notre postérité. Et donc, c'est pourquoi les perspectives d'avenir, il faut voir à partir de ce qui est fait aujourd'hui, qu'est-ce qui reste important à faire demain? Et moi, c'est en cela que bon, j'ai fait des propositions alternatives. Et ça va même dans le compte de Bénin Vision 2060.
2: Voilà. Alors, dans votre livre, à la page 127, vous parlez des crises de confiance et vous dites, je vous cite, « Au Bénin, comme c'est d'ailleurs le cas dans plusieurs pays d'Afrique, la gestion du pouvoir pose problème et est loin de combler l'attente des populations. En effet, les populations semblent ne plus avoir cette certitude de se voir réellement représentées par leurs mandataires, leurs aspirations semblent ne pas faire l'objet d'un programme. » Fin de citation. Qu'est-ce que vous insinuez à travers ces écrits?
3: Alors ça, c'est dans la, je crois, dans la deuxième partie de ce, de la première partie de l'ouvrage,
2: oui,
3: où j'essaie de poser les diagnostics,
2: oui,
3: en termes de gouvernance. D'accord? En termes de gouvernance. Et j'essaie de montrer que, puisque nous rêvons d'un Bénin de paix, c'est le premier pilier de Bénin Vision 2060, un Bénin de paix, j'essaie de dire alors, voici les réalités auxquelles nous faisons face aujourd'hui. Que ce soit au Bénin ou en Afrique, le pouvoir crée beaucoup de polémiques, alors que le pouvoir devait être au service de la République. Oui. C'est-à-dire, le pouvoir doit faire en sorte que nous ayons un pays non seulement de paix, mais prospère, mais nous constatons que les pouvoirs, l'exercice du pouvoir crée plus de problèmes qu'il ne crée de peut-être, bon, peut-être que c'est trop osé, parce qu'on va quand même dire au Bénin, nous avons la paix, nous avons quand même le, nous essayons de surmonter les difficultés. Mais en fait, le pouvoir doit viser l'épanouissement de l'être humain. Mais je rappelle que, et vous écoutez, depuis 91, vous allez voir, toutes les élections, vous voyez comment parfois c'est des tensions. Et vous avez vu, même sous le régime de la rupture, vous avez vu l'élection de 2021, on a connu des moments difficiles. L'élection de 2019, on a connu des moments difficiles. Mais c'est juste pour dire que, ici même c'est encore mieux, vous allez ailleurs, ça crée même des situations vraiment assez désastreuses. Et là, l'acteur politique devait corriger le tir pour dire, lorsque je tiens le pouvoir dans les mains, je dois l'exercer pour pacifier les relations, pour permettre à ce que un pays puisse vivre non seulement dans un climat de sérénité, de tranquillité, ce que nous appelons la stabilité politique, mais aussi pour la prospérité. Mais on constate malheureusement que parfois les acteurs politiques créent trop de polémiques. Et la preuve est que vous voyez, même les lois électorales au Bénin, ça a suscité beaucoup de polémiques. Oui. Ça, et ça, en partie, ça peut justifier, qu'on le veuille ou pas, ça peut justifier le faible taux ou bien le taux moyennement acceptable de la participation aux élections communales et législatives.
2: Oui.
3: Et vous voyez, donc ça là, c'est factuel. On n'a pas besoin de trop réfléchir. C'est là, ça se voit. Et donc, les acteurs politiques doivent davantage rassurer par les lois qu'ils votent, par les offres qu'ils font, pour le fait que les populations se retrouvent dans ce qu'ils
2: dans
3: font,
2: l'offre politique.
3: Dans l'offre politique, et que les populations soient de plus en plus convaincues que l'acteur politique œuvre vraiment pour notre épanouissement. Sinon, comme l'a dit Alexis Tocqueville, si la démocratie qui est la participation de tous à la chose publique n'intéresse plus cette tranche de la population, cette population qui a le pouvoir, la démocratie ne sera qu'un vain mot.
2: C'est ça. Alors, le livre est déjà sorti. Vous avez... enfin, il y a quelques jours, hein,
3: oui,
2: vous avez sorti le lancement
3: à Paracou. Il y a quelques jours à Paracou. Je remercie au passage tous les journalistes et toutes les personnes, les populations qui sont venues, et les collègues, les amis. Et ça a été un moment de débat aussi. Donc, le livre est déjà un peu partout dans les librairies. Et puis, voilà, on n'a plus qu'à inviter les gens à le parcourir.
2: Ça. Où trouver le Bénin à l'épreuve de la rupture, précisément à Paracou?
3: À Paracou, vous pouvez le prendre à la librairie Saint-Paul. Voilà, c'est disponible là. Voilà.
2: C'est à Paracou seul?
3: À Paracou, à Cotonou aussi, vous avez à la librairie Notre-Dame. Notre-Dame, c'est la librairie la plus, quand même, l'une des les plus sollicitées au Bénin, dans la sous-région. Et donc, on peut le trouver là.
2: Ça. Alors, il y a un coût?
3: Oui, le livre au prix de 9 000. J'espère que ce n'est pas trop cher pour les gens. Oui, parce que, bon, c'est un livre quand même thématique.
2: On doit vous soutenir quand même.
3: Oui,
2: aussi.
3: Oui, c'est un livre thématique. Et puis, bon.
2: C'est pas facile.
3: Oui, effectivement, écrire au Bénin, comme l'a dit Florent Kouazoti, écrire semble être. C'est comme si vous prêchiez dans le désert, parfois, parce que les gens ont d'autres préoccupations. Il semble que le pain et l'eau ne suffisent pas assez déjà. Et voilà, si on doit s'intéresser au livre, on finira par mourir de faim. Mais je pense que, comme quelqu'un l'a dit, le secret du développement se trouve aussi dans les livres. Et les Africains, semble-t-il, n'aiment pas lire. Mais je crois qu'aujourd'hui, tout le monde comprend qu'il faut recourir aux livres. Et je suis un peu déçu quand j'entends même des acteurs politiques me dire qu'ils n'arrivent pas à un acteur politique qui a eu vent de l'ouvrage, qui dit, bon, est-ce que je peux l'avoir? Je dis, oui, bon, c'est dans la librairie. Il me dit, non, est-ce que je peux avoir la version numérique? Et je dis, mais il a du mal à garder le livre entre les mains. Il dit, mais non, la meilleure manière de lire, c'est de l'avoir dans vos mains, de trouver un moment avant de dormir ou à un temps de voyage. Voilà, il semble que quand les gens voyagent en Afrique, ils font tout sauf lire un ouvrage. Donc, étant d'un voyage, vous pouvez prendre un livre, le parcourir. Avant votre destination, vous avez déjà eu beaucoup de choses et c'est comme si vous avez fait le tour du monde.
2: Voilà. Et avez-vous déjà eu les premiers retours des lecteurs?
3: Beaucoup de retours. J'ai eu beaucoup de commentaires parce que les gens, la première des choses qui se posent comme question, c'est qu'est-ce que vous voulez dire concrètement?
2: Oui, le Bénin à l'épreuve de la rupture. On s'interroge.
3: Oui. Vous écrivez pour applaudir le pouvoir en place ou vous écrivez pour aller contre le pouvoir? Ce n'est ni l'un ni l'autre. Je crois que le Bénin à l'épreuve de la rupture, c'est d'abord tout sauf un livre bilan. C'est pas le bilan des 10 ans du président Patrice Talon. Hein. Parce que les chapelles politiques sont là pour faire ce travail. Et le gouvernement même est là, a suffisamment les ressources pour faire le travail. D'ailleurs, même c'est ça la particularité des pays démocratiques. C'est-à-dire, si vous voulez vous faire élire comme pouvoir, vous faites un bon travail, vous parlez de votre bilan. Moi, j'essaie de me focaliser sur la gouvernance de la rupture. Et en même temps, et ça, vous allez voir que ça ne prend pas beaucoup de temps. Ça fait pratiquement un tiers de l'ouvrage. Les deux tiers de l'ouvrage sont consacrés aux perspectives, c'est-à-dire 2060. C'est-à-dire que je n'évoque pas le contenu de 2060, mais je parle des piliers, les quatre piliers. Bien-être de paix, prospérité, d'accord, et gouvernance et rayonnement culturel et international. Mais moi, je fais mes apports au regard de certaines insuffisances constatées pendant les 10 ans du régime de la lutte. Parce que il faut pas quand même, il faut quand même montrer une honnêteté intellectuelle. Tout ce qui a été fait sur la rupture n'est pas si rose. Il y a des aspects qu'il faut corriger. Et je crois que même les partis de la mouvance l'ont reconnu. Le président de la République, parti Salon, l'a reconnu. Qu'il y a des choses. Parfois, il veut aller vite, mais il se rend compte qu'il faut quand même à savoir raison garder. Donc, j'évoque des choses pour dire qu'il faut qu'on s'attarde un peu, par exemple, le rôle des partis politiques dans un état de la démocratie. J'évoque ça. La question de la culture politique. Il faut que, de plus en plus, on envoie les gens dans les chapelles politiques, dans les partis politiques, pour les préparer à la gestion de la chose publique. Parce qu'on ne peut pas se permettre de mettre n'importe qui au sommet de l'État, ou à la tête d'une municipalité, ou à l'Assemblée nationale, pour ce qui concerne la chose publique. Il faut un minimum de préparation.
2: C'est ça. Alors, Akpo Mathieu Adjanou, quel est le message principal que vous souhaitez transmettre à travers votre essai, Le Bénin à l'épreuve de la rupture?
3: Si vous permettez, je peux, par exemple, vous lire un extrait de ce ouvrage pour montrer un peu ce que nous voulons essayer d'expliquer. Et Robert Dahl, qui est un grand maître de la pensée politique, il disait, parce qu'il est imposé de façon progressive, le changement n'engendre pas de désastre insupportable. Les citoyens, les experts et les dirigeants tirent constamment la leçon de leurs erreurs, apportent à leurs actions les corrections nécessaires, modifient leur politique, etc. La progression peut paraître désespérément lente, mais pas à pas, on aboutit à ces changements profonds, voire à de véritables révolutions. Cette transformation progressive se fait passivement et bénéficie d'une telle adhésion qu'elle a toutes les chances d'être durable. Robert Dahl. C'est un monsieur que j'affectionne beaucoup. J'ai lu beaucoup de ses ouvrages parce que c'est un maître de la pensée politique et en termes de démocratie, il est très avancé dans les idées. J'évoque ça pour dire, voilà, en fait, nous parlons de rupture. Vous savez que la rupture, ce n'est pas seulement le programme d'action du gouvernement. Ça a commencé même depuis 2016 parce que la rupture, même, c'est avec ceux qui sont venus au pouvoir. Vous savez qu'au Bénin, depuis 1991, ce sont les grands technocrates qui prennent le pouvoir. Bon, le président Mathieu Kérékou, qui est une grande élite de l'armée béninoise, voilà, lui aussi. Mais vous allez voir qu'à partir de 2016, ce sont les opérateurs économiques qui sont intéressés à la chose publique. Ils étaient deux, Baptiste Talon, le candidat, et Sébastien Adjavon. Avec en face d'un technocrate en la personne de Lionel Zissou. Mais quand on est allé au premier tour des élections, les deux opérateurs ont compilé plus de 10% de l'électorat béninois. Ça parle, s'il vous plaît. C'est un chiffre qui évoque beaucoup de choses. Les Béninois ont du mal à faire confiance à leurs acteurs politiques. Ça, c'est factuel, c'est là, c'est clair. D'ailleurs, c'est pourquoi la réforme du système partisan, il faut l'applaudir. C'est compliqué peut-être aujourd'hui. Peut-être qu'avec le temps, on peut réduire les choses, diminuer le taux de pourcentage, le seuil électoral pour
2: bénéficier à l'évaluation.
3: Voilà, on peut. Mais il faut reconnaître qu'aujourd'hui, on a besoin d'avoir des partis forts. On a besoin que les partis positionnent les hommes, les militants.
2: Donc, selon vous, c'est une réforme courageuse.
3: C'est une réforme courageuse, mais je vous dis que la réforme du président, du président Padita, les réformes qu'il a citées, en fait, ce n'est pas nouveau. Parce que quand vous lisez le programme d'action du président Boni Yayi pour les élections 2011, il a parlé de réforme. Dans son discours de prise de serment, prestation de serment, il a dit ce que je vois fondamentalement comme différence entre Patrice Talon et Boni Yayi, je l'ai évoqué dans le livre, la première partie, c'est la question de la méthode. Je vois ici un président, Patrice Talon, plus soucieux de la question de la méthode, et Abdoulaye Bia Tchané, qui l'a avec lui, a parlé de ça pour les élections 2011. Il dit le seul problème que nous avons au Bénin, c'est un problème de méthode. Donc je vois que le message fort, c'est que nous venons parler de changement, de rupture, qui a commencé avec les acteurs, parce que les opérateurs économiques ont montré qu'ils ont un peu plus de possibilités que les hommes politiques. Mais aujourd'hui, le président Paritano a compris qu'il faut même lui donner le pouvoir aux acteurs politiques. On a besoin de ça. Il faut que l'acteur politique soit celui qui est au sommet de l'État pour conduire le peuple, parce qu'il sait de quoi il parle, il sait les préoccupations, il connaît les préoccupations des peuples, il a été militant, il a fait monde de militantisme, il était à l'écoute des peuples, et il peut parler au nom du peuple et plaider pour le peuple, même si c'est au prix d'un sacrifice suprême. Alors donc, je crois que ce message fort, c'est ça. C'est-à-dire qu'il faut permettre à ce que cette rupture qui a commencé puisse... Parce qu'il n'y a pas de réforme qui ne soit pas favorable au peuple. Donc, l'épanouissement du peuple. Mais il faut dire que nous sommes encore au début du chemin. Ce n'est pas que nous allons connaître les mêmes difficultés que pendant 10 ans des talons. Non. Mais je pense que nous devons garder cet effort
1: commun, parce qu'on l'a parlé avec Robert Dallas, c'est les peuples qui adhèrent aux réformes. Si nous gardons cela, il faut que cela crée quand même quelque chose comme plus-value. Et que nous sachions que si nous voulons aller loin, si nous voulons que notre pays soit un pays rayonnant, mais qui commence d'abord par le Béninois, parce que comme Joseph Kizebo l'a dit, on ne développe pas, on se développe. Donc moi je dis, il faut que l'acteur politique béninois, le citoyen béninois, puisse être au cœur des réformes et cela peut propulser davantage le développement.
2: Voilà. Alors nous sommes presque à la fin de cette...
1: Ah oui, ça va vite.
2: Et ça va vite, vraiment, nous sommes presque à la fin de l'émission. Quel est le message que vous avez à adresser à tous ceux qui nous écoutent et ceux qui sont des passionnés de lecture?
1: Le premier message, c'est que je les invite à découvrir l'ouvrage. D'accord. Là, ils sauront un peu quelle est l'intention de l'auteur.
2: Oui.
1: Parce qu'on peut tasser l'auteur du tout actuellement. Voilà. Donc, je les invite à lire l'ouvrage. Mais ce que je souhaite surtout, c'est que chaque citoyen puisse se rendre compte de ce que, au Bénin, nous avons une difficulté majeure. Et la difficulté majeure que nous avons, c'est que nous devons savoir que la chose publique, elle est si précieuse qu'on ne saurait ne pas mettre en place des mécanismes qui puissent permettre à quiconque a accès à une parcelle de pouvoir puisse avoir en amont la preuve qu'il est capable de cette parcelle de pouvoir. Il ne faut pas permettre que n'importe qui accède à n'importe quel poste, à quelle fonction politique ou de grande exigence. Vous allez constater, j'ai suivi récemment une communication à l'université de Paracou parce qu'ils ont fait le lancement des masters à la faculté de droit et sciences politiques et il y avait l'ambassadeur de la Chine près du Bénin, de la République populaire de la Chine près du Bénin qui a fait le déplacement. Et il y a le secrétaire général adjoint du gouvernement qui a fait une communication sur le modèle chinois de développement comparé à celui de l'Afrique. Je retiens deux choses fondamentales. La Chine a mis en place un mécanisme qu'on pourrait appeler de démocratie populaire qui commence de la base. C'est-à-dire que c'est vrai que c'est un parti populaire, le plus grand parti qui gère le pouvoir, mais vous commencez depuis la base par exercer de petites responsabilités. Et c'est au regard de vos compétences et de votre sens de patriotisme que vous accédez de façon graduelle et progressive à d'autres responsabilités jusqu'au sommet de l'État. Ce n'est pas le cas au Bénin. Vous pouvez voir quelqu'un qui était une municipalité, vous le voyez dans le gouvernement, ou vous le voyez à l'Assemblée nationale. Je pense qu'il faut qu'on arrive peut-être à un modèle pareil, dans un esprit démocratique de débat politique avec les partis politiques, mais il faut que tout ce qui est chose publique, s'il vous plaît, que nous fassions en sorte qu'il y ait un mécanisme qui permette que celui qui y accède, on ait l'assurance. Parce que ce n'est pas la chose d'une personne, c'est la chose à nous tous. Et ce qui appartient à tout le monde, on ne peut pas s'amuser à le confier à n'importe qui. Et ça, c'est le message que je voudrais véhiculer à travers ce livre, surtout dans la deuxième partie de l'ouvrage qui parle de Bénin, Flandeur, du monde de demain. Voilà,
2: vision Bénin 2060.
1: J'évoque surtout, parce que ça prend en compte les deux tiers de l'ouvrage. Et c'est très important pour moi parce que je ne m'attale plus trop ce que nous avons déjà vécu avec le régime Talon, mais je dis à partir de ce que nous avons vécu avec le régime Talon, nous devons aller encore un peu plus loin.
2: Merci à vous, Akpo Mathieu Adjanou. Je rappelle que vous êtes l'auteur de l'ouvrage Le Bénin à l'épreuve de la rupture. Vous avez déjà écrit, c'est le troisième ouvrage.
1: En 2019, j'ai sorti Combat politique au Bénin, cadre de la fatidique présidentielle de 2011, une élection historique. C'est soldé par un chaos du président Boniaï. Et j'ai écrit aussi en 2016, présidentiel 2016, à qui confie le pouvoir.
2: Parce que je voyais
1: venir deux grands opérateurs économiques et je me disais, est-ce que les Béninois vont accepter que des opérateurs économiques puissent présider aux destinées de notre pays? Et ça, ce fut le cas.
2: Voilà. Merci. Vous êtes l'auteur, je rappelle, de l'ouvrage Le Bénin à l'épreuve de la rupture. Mesdames et messieurs, ce sera tout pour cette émission consacrée à cet ouvrage. La meilleure façon de soutenir l'auteur, Akpo Mathieu Adjanou, c'est de vous procurer de cet ouvrage qu'on peut retrouver à Paracou.
1: Oui, on peut le retrouver à Paracou. Je crois qu'on ne peut pas finir de lire l'ouvrage et être déçu. Je crois que je peux le promettre.
2: D'accord. Merci et à très vite.
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Le président de la République, M. Patrice Talon, a présidé la séance du Conseil des ministres de ce mercredi 13 mai 2026, qui a débouché sur les décisions dont voici la teneur. Au plan des mesures normatives, au titre de celles-ci, ont été adoptés les décrets portant modification des coordonnées géodésiques des terrains nécessaires au projet de pipeline d'exportation Niger-Bénin, dissolution des agences de sauvegarde de la culture et nomination de leurs liquidateurs, instauration d'un guichet unique des formalités administratives des afrodescendants et de modalités d'agrément de prestataires de facilitation et de suivi. Au chapitre des communications, en point 1, approbation du Plan national de développement PND 2026-2035. La loi numéro 2025-16 du 10 juillet 2025, portant vision nationale de développement à l'horizon 2060 en République du Bénin, dispose que son opérationnalisation se fait en quatre grandes étapes: 2026-2035, 2036-2045, 2046-2055 et 2056-2060. C'est donc en application de ce test que le présent PND 2026-2035 est approuvé, avec pour finalité que l'économie béninoise se diversifie et la contribution du secteur secondaire passe en moyenne de 16,3% entre 2015-2024 à 21,1% entre 2026-2035. Les inégalités sociales sont réduites avec un indicateur de mesure, indice de Gini, qui passe de 34,4 en 2021 à 30 en moyenne entre 2026-2035. Le Bénin dispose d'institutions fortes et performantes, avec un indice de l'état de droit qui passe de 0,48 en 2024 à 0,52 entre 2026-2035. Les cultures endogènes et les valeurs morales sont enracinées. Le Bénin engage un véritable essor de développement continu. Pour sa mise en œuvre efficiente à travers les programmes d'action du gouvernement et en vue de la concrétisation de la vision Bénin 2060 à la FIA, un monde de splendeur, il est décliné en 17 axes prioritaires sur les 10 prochaines années. En point 2, réalisation d'une mission complète dans le cadre du projet de réaménagement de l'embarcadère de Ganvier. Les conditions d'accueil, d'orientation, de confort, d'hygiène, de sécurité et de gestion des flux au niveau du dit embarcadère doivent être renforcées afin de répondre aux standards attendus, tout en préservant la continuité de service pour les populations lacustres. C'est dans ce cadre que sont programmés les travaux objets de la présente mission. Ils permettront notamment de doter l'embarcadère d'un dispositif provisoire de qualité devant améliorer l'accueil, l'orientation, l'attente, le confort, l'hygiène et la lisibilité du parcours visiteur en cohérence avec les standards de la destination. Organiser la coexistence des flux touristes et riverains. Proposer une organisation claire des usages avec un embarcadère touriste et aux riverains distincts afin de limiter les conflits d'usage, fluidifier les circulations et renforcer la sécurité. Concevoir une solution provisoire utilisable avant et pendant les travaux structurants. La solution attendue devant être déployable avant le lancement des travaux lourds et rester opérationnelle pendant leur exécution. Elle devra intégrer un dispositif transitoire de phasage, de maintien des accès, de signalisation, de sécurisation et de continuité de service pendant le chantier. Intégrer les fonctions essentielles d'exploitation et de service, espace accueil visiteur, espace repos pour les guides, toilettes, embarcadère touriste, embarcadère riverain, parking et espace de vente d'objets d'art avec une logique d'exploitation simple, robuste et facile à maintenir. En point 3, mission de maîtrise d'œuvre complète dans le cadre du projet de construction de 14 centres de santé et de la réhabilitation de la maternité de l'hôpital de zone de Ouida. Ce projet participe de la nécessité de médicaliser certains centres, d'assurer leur mise en conformité avec les normes requises pour une meilleure prise en charge de la population. Dans ce cadre, il s'agit de construire les centres de santé de Pakamé, Savalouaga,
Kontori, Libusu, Kopargo, Donkassa, Akasato, Wedo, Abomekalavi, Zebu, Kome, Adoun, Chi Ahomadegbe, Idini, ainsi que la maternité de l'hôpital de zone de Ouida. Afin de réaliser ces infrastructures, le Conseil a marqué son accord pour la contractualisation avec les entreprises sélectionnées, puis instruit les ministres concernés de veiller à leur bonne exécution. En point 4, travaux de réhabilitation de l'avenue de la Francophonie sur le tronçon compris entre le carrefour Adjaha et le carrefour Fidjosé-Plage. Ce tronçon, d'un linéaire total de 2,35 km, présente actuellement un niveau de dégradation avancé, caractérisé par des déformations et des défauts de surface compromettant le confort de circulation et la sécurité des usagers. La réhabilitation projetée de cet axe implique le remplacement du revêtement en pavé par un béton bitumineux tout en conservant le profil en travers existant, la reconfiguration et l'aménagement des carrefours Adjaha et Fidjosé-Plage afin d'optimiser la fluidité et la sécurité de la circulation, la réalisation de l'éclairage public ainsi que la mise en place des équipements de sécurité. En point 5, réalisation de travaux confortatifs du Palais Royal de Niki et de l'Arène de la Gani. Les dix travaux concernent notamment des reconfigurations, le réaménagement et la réaffectation de certaines pièces et d'espaces de vie, de même que la réalisation de nouvelles constructions pour servir entre autres de logements aux équipes d'entretien et de maintenance, une écurie et des magasins de rangement. Les ministres en charge du dossier veilleront à leur bonne exécution. En point 6, aménagement des voies d'accès au pont de Womé 2 et de ses bretelles. Dans le but de permettre l'exploitation optimale de ce pont, dont la réception provisoire a eu lieu en 2023, et d'assurer une meilleure connectivité avec les voies existantes, les travaux suivants sont prévus. Aménagement en pavé et raccordement nord du pont à la rue 300-32 et au sud à la route nationale inter-État numéro 1, avec éclairage public en lampadaire solaire photovoltaïque. Création de contre-allées pour assurer le raccordement des habitations riveraines. Aménagement d'une rue de dédoublement de la sortie nord du pont afin de fluidifier la circulation et d'anticiper l'augmentation du trafic. Aménagement de l'axe 2 d'une voie d'un linéaire total de 1 km 650 qui relie directement le nouveau pont de Womé à la future voie destinée à la circulation des bus du projet de mobilité urbaine et durable du Grand Okoué. Il s'agit d'une voie actuellement non revêtue, dégradée et difficilement praticable, ce qui limite fortement son utilisation. Les ministres concernés par le projet accompliront les diligences nécessaires à sa réalisation dans les délais prescrits, conformément au cahier des charges. En point 7, mesures de soutien de l'État aux producteurs pour les prix de cession des engrais au titre de la campagne agricole 2026-2027. Au regard de la conjoncture internationale défavorable qui menace la sécurité alimentaire, cette intervention de l'État au profit du monde agricole pour un montant total de 31 875 707 365 francs CFA, vise à assurer la reconduction des niveaux de prix de cession des engrais pratiqués lors de la campagne 2025-2026. Il s'agit de NPK coton, 17 000 francs CFA le sac de 50 kg, soit 340 francs CFA le kilogramme, au lieu de 23 500 francs CFA le sac. NPK vivrier, 17 000 francs CFA le sac de 50 kg, soit 340 francs CFA le kilogramme, au lieu de 24 250 francs CFA le sac. Urée, 15 000 francs CFA le sac de 50 kg, soit 300 francs CFA le kilogramme, contre un prix de 19 250 francs CFA normalement le sac de 50 kg. KCL, 14 000 francs CFA le sac de 50 kg, soit 280 francs CFA le kilogramme contre un prix de 17 250 francs CFA le sac de 50 kg. SSP, 14 000 francs CFA le sac de 50 kg, soit 280 francs CFA le kilogramme.
Il se dégage que l'application des prix réels du marché serait préjudiciable à la production agricole et constituerait un risque pour l'autosuffisance alimentaire dans notre pays. C'est pour conjurer une telle situation que les présentes mesures sont prises, à charge pour les ministres concernés d'en assurer la mise en œuvre diligente. 1.8. Homologation des prix de cession des intrants et d'achat de coton graines aux producteurs au titre de la campagne agricole 2026-2027. Outre les engrais évoqués supra, les prix de cession des insecticides et herbicides sont homologués ainsi qu'il suit. Insecticides contre les jacides à 6 615 francs CFA le flacon pour le traitement d'un demi-hectare. Insecticides coton alternatifs.

offrant CFA flacon pour le traitement de demi-hectare. Herbicide Toto à 3 400 francs CFA le litre. Herbicide sélectif de prélevé à 7 400 francs CFA le litre. Herbicide sélectif précoce, DIL 11OD à 7 000 francs CFA le litre. Herbicide sélectif précoce, DIL plus 110OD à 7 500 francs CFA le litre. En ce qui concerne le prix d'achat de coton graines aux producteurs, il s'établit comme suit. Coton graines non conventionnel, 300 francs CFA le kilogramme pour le premier choix et 250 francs CFA le kilogramme pour le deuxième choix. Coton graines biologique au producteur, 360 francs CFA le kilogramme pour le premier choix et 310 francs CFA le kilogramme pour le deuxième choix. Fonction critique, 13 francs CFA par kilogramme de coton graines. En point 9. Modalité de règlement du litige sur le périmètre foncier de Loiry Betty Marcos dans la commune d'Agboumé-Calavi. Face à la complexité de cette affaire, aussi bien sur le plan juridique que technique, le Conseil des ministres avait, pour donner suite à cette décision du 16 janvier 2019, mis sur pied un pôle d'experts pour procéder à l'actualisation du plan d'état des lieux et d'urbanisation du périmètre concerné dans la perspective d'un règlement définitif, apaisé et équitable. Depuis lors, les 10 experts se sont investis pour le recensement exhaustif des occupants ou présumés propriétaires de chaque parcelle composant le périmètre en cause, avec les documents de propriété en possession de chacun. Tenant compte de leurs conclusions objectives, le Conseil a décidé de régler définitivement le litige en déclarant la zone d'utilité publique et en procédant à son expropriation, puis de restituer chaque parcelle du périmètre aux présumés propriétaires suivant les modalités ci-après. Maintenir toutes les parcelles nanties d'un titre foncier, ainsi que celles déjà bâties en matériaux définitifs. Maintenir toutes les parcelles recasées et non litigieuses à leur emplacement, sauf pour raison de réajustement. Maintenir toutes les parcelles vides non recasées, exemptes de litige ou de prétention concurrente. Maintenir les parcelles vides et litigieuses du fait des Marcos au nom des présumés propriétaires relevés à l'état des lieux. Reverser dans le patrimoine de l'État les parcelles vides situées dans les zones de bas-fonds. Reloger les 15 parcelles identifiées dans les emprises d'équipement et non encore bâties dans celles reversées au patrimoine de la commune. Maintenir les parcelles dont les propriétaires sont jusque-là inconnus au nom des présumés propriétaires relevés à l'état des lieux, tout en définissant un délai raisonnable au-delà duquel le bien sera versé dans le patrimoine de la commune. Protéger strictement les zones non constructibles. Sécuriser les nouvelles emprises d'équipements restituées. Toutes ces actions permettront d'assurer l'intégrité des propriétés bâties ou non, qui sont dans le périmètre, de conserver et de préserver les concessions et les noyaux familiaux, puis de sauvegarder les espaces destinés à accueillir les infrastructures socio-communautaires, ainsi que la voirie de desserte, etc. À l'appui de ces mesures, le Conseil a autorisé la mise en place d'un montant d'indemnisation de Loiry Betty Marcos du fait de son expropriation du périmètre foncier concerné, lequel montant servira, entre autres, à l'indemnisation de personnes ayant acquis des parcelles qui se sont révélées déjà occupées auprès de la dite famille pendant la phase de début d'exécution de la décision de justice. En point 10, prestation de serment du président de la République élu. Une tradition s'est établie au fil du temps, consistant à faire tenir cette importante cérémonie républicaine dans la ville de Porto Novo, notamment au stade Charles de Gaulle. Or, le Conseil des ministres, en sa séance du 15 octobre 2025, a décidé d'engager les travaux de réhabilitation du dit stade. Depuis lors, les études relatives ont duré plus que prévu, de sorte que les travaux de réfection n'ont démarré que tout récemment. De fait, il sera matériellement impossible d'y organiser la dite cérémonie. Mais une fois les travaux achevés, ce site retrouvera

une splendeur et pourra ultérieurement accueillir de nouveau cet événement. C'est pourquoi, en raison de cette contrainte, il est retenu que la prestation de serment du président de la République élu, prévue pour le 24 mai 2026, se tiendra à Cotonou, précisément au Palais des Congrès. Au chapitre des rencontres et manifestations internationales, enfin, il a été autorisé l'organisation à Cotonou du 15 au 16 mai 2026 des 6e Journées nationales des cliniques privées du Bénin, puis la participation de notre pays à la 79e Assemblée mondiale de la santé du 18 au 23 mai 2026 à Genève en Suisse, à la 93e session générale de l'Assemblée mondiale des délégués nationaux de l'Organisation mondiale de la santé animale à Paris en France du 18 au 22 mai 2026, puis à la 114e session de la Conférence internationale du travail et autres rencontres à Genève en Suisse du 1er au 12 juin 2026. Je vous remercie.

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2: 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On va passer de 7 minutes en air de retour en studio avec nos deux invités, Ida Natacha Tokpanou, chef du service association culte, chefferie traditionnelle et parti politique à la direction départementale de l'intérieur et de la sécurité publique du Borgo de la Liborie, et également le commissaire divisionnaire de police Ayuba Lafiangobi, directeur départemental de l'intérieur et de la sécurité publique du Borgo de la Liborie. Merci donc encore une fois d'avoir accepté notre invitation.
3: Merci.
2: Allez, on va planter le décor. Plus rien ne semble plus être comme avant en ce qui concerne les ONG, associations et fondations dans notre pays, avec notamment la nouvelle loi, la loi numéro 2025-19 du 22 juillet 2025, qui a désormais droit de cité, comme je l'ai dit. Mais avant de parler de cette loi, il y avait la loi 1901 qui régissait les associations et fondations. Que disait concrètement cette loi? Comment les choses se passer? Je commence par vous, Madame Natacha.
3: Merci, monsieur le journaliste. La loi 1901, par rapport aux associations, aux ONG, aux fondations.
2: Oui.
3: Avant, les responsables d'associations se rendaient soit au ministère de l'Intérieur, soit au niveau des directions départementales de l'Intérieur,
2: oui,
3: et de la sécurité publique pour déposer leur dossier physique. Le dossier était physique et le dossier se déposait soit au ministère, soit au niveau des directions.
2: C'était là la préfecture, non? Si je ne dis pas n'importe quoi.
3: Bon, entre-temps, il faut dire qu'il y avait deux niveaux. Les associations qui sont concernées par le ministère, ce sont les associations qui ont une portée nationale. Le champ d'action, c'est sur le plan national ou sur le plan bidépartemental. Ou plus. Maintenant, au niveau des préfectures, c'est seulement les associations communautaires ou bien les associations qui ont une portée départementale.
2: C'est-à-dire, si j'ai une association qui se limite seulement dans le département du Borgo, par exemple, on se rend à la préfecture du Borgo.
3: Du Borgo, voilà, qui est
2: pour déposer les dossiers. Voilà.
3: Oui.
2: Tu comprends.
3: Voilà. Maintenant, si c'est une association communautaire, par exemple, association des ressortissants Peul de Parakou. C'est le préfet du Parakou là qui est aussi compétent. Donc c'est la préfecture qui connaît de ce dossier-là. Mais au niveau du ministère, comment est-ce que ça se faisait?
2: Oui.
3: Ou bien au niveau des directions, lorsque vous apportez vos dossiers,
2: oui,
3: avant c'était seulement les casiers judiciaires des trois principaux membres, que sont le président de l'organisation de l'association, le secrétaire général, le trésorier qui était demandé. En dehors de ça, il fallait aller payer au niveau de la trésorerie 50 000 pour les frais d'études de dossier. Et donc, il y a le dossier, les statuts, le règlement intérieur, le PV, et puis les casiers judiciaires, les CIP, où avant on parlait de certificat de résidence. Et puis, l'acquittance. Donc, avant, c'est ce qui se faisait.
2: C'était beaucoup plus simple. Hein?
3: C'était beaucoup plus simple. Accompagné d'une clé USB qui comporte la version électronique des tests. Et l'ensemble est déposé au niveau de la direction ou du ministère. Et donc, après étude, on envoie une lettre de notification d'observation au responsable. Et puis, après cette étape, le responsable satisfait aux observations et on fait un projet de récépissé qu'on soumet à la signature du ministre. Et une fois le récépissé disponible, on appelle l'intéressé pour qu'il entre en possession de son récépissé de déclaration administrative.
2: Directeur, c'était, comme je le disais, une procédure qui était assez facile. C'était beaucoup plus simple pour les responsables des ONG et des associations.
4: Oui, merci, monsieur le journaliste. Et merci, monsieur et mesdames les auditeurs.
2: Oui.
4: Oui, vous pensez que la procédure était beaucoup plus simple? Oui, certes. Si on a pensé à la loi 2025-19,
2: oui,
4: c'est pour beaucoup plus sécuriser les associations. C'est pour beaucoup plus avoir un regard sur la gestion des associations et autres. Puisque hier, tout le monde peut se lever, peut-être déjà à trois, vous pouvez déjà avoir une association, c'est ça, et puis hein. vous avez votre récépissé, et puis bon. Aujourd'hui, tous les membres fondateurs, c'est-à-dire tous ceux qui ont participé à la première AG, doivent avoir leur casier judiciaire, et également, tous les actes sont sécurisés. Hier, bon, les actes, on descendait sur le terrain pour vérifier l'authenticité des actes.
2: Oui.
4: Mais aujourd'hui, c'est beaucoup plus facile puisque tout est digitalisé. Et puis, bon, avec tout ce qu'on a comme sécurité autour des actes aujourd'hui, ce serait vraiment difficile de contourner. Et bon, voilà pourquoi les gens pensent que c'était beaucoup plus simple, non? C'est aujourd'hui, maintenant, que c'est beaucoup plus simple. D'autant plus
2: que, beaucoup plus sécurisé.
4: Sécurisé, hein. simple et sécurisé. D'autant plus que vous pouvez le faire déjà de votre salon. Vous avez tous les documents, vous le faites en ligne. Et puis, bon, vous n'attendez que le retour pour vous confirmer ou bien pour vous faire des observations que vous allez satisfaire. Donc, moi, je pense que c'est aujourd'hui que c'est beaucoup plus simple avec la loi 2025-019. Du 22 juillet 2025.
2: Oui, parlons justement de cette loi 2025-19 du 22 juillet 2025. Madame Tokpanou, qu'est-ce qui change réellement? Quelles sont les profondes mutations que nous avons avec cette nouvelle loi?
3: Merci. Avec cette nouvelle loi, il faut dire que désormais, les dossiers ne sont plus déposés ni au ministère ni à la préfecture. Les dossiers sont soumis via une plateforme.
2: C'est en ligne, on est à l'aide du numérique.
3: Voilà, il y a une plateforme. Et en dehors de ça, il faut dire que c'est toutes les personnes présentes à l'AG extraordinaire, puisqu'il s'agit d'une mise en conformité.
2: Oui.
3: Donc, les responsables d'associations sont amenés à actualiser les statuts. Et pour le faire, il faut passer en AG extraordinaire.
2: Ce n'est plus l'AG qui avait constitué le parti au départ.
3: Non.
2: On organise une autre assemblée générale extraordinaire pour changer les statuts.
3: Pour changer les statuts.
2: Pour s'adapter à la nouvelle loi.
3: À la nouvelle loi. Surtout au décret 2025-638 du 8 octobre 2025 qui fixe les mentions obligatoires des statuts des associations et fondations en République du Bénin. Et donc, après l'AG extraordinaire, les responsables d'associations doivent mettre sur clé toutes les versions des statuts, règlements intérieurs, PV de l'AG extraordinaire, les différents casiers judiciaires des membres ayant pris part à l'AG extraordinaire.
2: Tout le monde. Sans exception désormais.
3: Oui.
2: Et en plus, il a dit que c'est le président, le SG, le TG.
3: Non. En plus de ça, s'il y a un membre fondateur vivant qui n'a pas pris part à l'AG, il doit pouvoir faire la liste des membres fondateurs vivants et produire également les casiers judiciaires et CIP de ces membres fondateurs vivants. En dehors de cela, il faut dire que pour cette fois-ci, ce n'est plus au niveau de la trésorerie départementale ou bien au niveau de la portion centrale là-bas qu'il faut aller payer. Le paiement s'effectue sur la plateforme. Et pour pouvoir payer même, c'est après deux étapes. Le paiement, c'est la troisième étape. La première étape, c'est la soumission simple des dossiers. Une fois après actualisation des tests, vous soumettez le dossier via la plateforme www.service-public.bj. Vous attendez les observations. Lorsque le ministère finit d'étudier les dossiers, on vous adresse les observations par mail. Et donc, vous faites la mise à jour. s'il y a observation, s'il y a des irrégularités constatées,
2: vous corrigez.
3: Vous corrigez. Et après cette étape, vous renvoyez encore et vous patientez. Le ministère va vous saisir une seconde fois encore via mail. Et si c'est bon, on vous dit c'est bon. Et on vous donne un lien par lequel vous possédez au paiement.
2: Ah ben c'est le ministère qui vous donne des instructions.
3: Oui.
2: Vous ne payez pas en désordre.
3: Non, vous ne payez pas en désordre. Et donc, quand vous avez le lien, vous payez. Quelques minutes après, on vous donne la possibilité de générer. Bon, la plateforme vous donne la possibilité de générer votre attestation de mise en conformité. Donc voilà un peu les nouvelles dispositions, mais les innovations.
2: Oui.
3: Intervenu dans le domaine des associations.
2: Alors concrètement, quels sont les dossiers à fournir? Statut, règlement, PV, liste de présence, casier judiciaire, c'est essentiellement ça, et la quittance qui va se payer après. En dehors de ça, qu'est-ce qui s'ajoute?
3: Il y a les rapports d'activité, les rapports d'activité financiers, les associations et ONG fondations.
2: Oui.
3: Pour la mise en conformité, tu as produit les rapports d'activité financière de 2024 et de 2025. C'est exigé par les décrets d'application. Et donc, en dehors des statuts, règlements intérieurs, PV, liste de présence de l'AG extraordinaire, il y a les rapports. Après, il y a les casiers, il y a les CIP. Donc, en réalité, on aura besoin de 6 fichiers pour pouvoir faire la mise en conformité. Maintenant, il faut dire que sur la plateforme,
2: oui,
3: il n'y a pas de champ dédié au rapport. Donc, sur la plateforme, pour,
2: oui,
3: pouvoir soumettre les fichiers,
2: oui,
3: il faut annexer au PV de l'AG extraordinaire les listes. C'est-à-dire la liste de présence de l'âge extraordinaire. Et s'il y a liste des membres fondateurs vivants, en plus, il faut annexer les deux rapports d'activité financière. Et donc, pour le fichier, le seul fichier, c'est-à-dire le champ procès-verbal,
2: oui,
3: sur la plateforme, il faut avoir et le procès-verbal, et les listes, et les rapports. Voilà.
2: Et sinon, il n'y a pas un champ spécifique pour... Alors, je comprends. Dans tout ça, qu'est-ce que la direction fait désormais? On vient prendre conseil chez vous si on est bloqué ou bien il n'y a plus rien qu'on puisse faire en ce qui concerne les associations?
4: Merci beaucoup, monsieur Jacques.
2: Oui.
4: Aujourd'hui, bon, si vous avez besoin de vous mettre en conformité comme l'exige la loi,
2: oui,
4: vous pouvez vous faire assister par la direction. Également, nous aidons les usagers à avoir beaucoup plus d'informations. À lire seulement les tests d'application et autres. Si vous avez des coins d'ombre, nous vous aidons à les relever. Et nous vous accompagnons également.
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1: Et des membres fondateurs.
2: Par rapport aux nouvelles associations, ONG, fondations,
1: oui.
2: C'est également sur la plateforme que tout se fera.
1: Mmh.
2: Et donc, lorsqu'il s'agit d'une nouvelle création, il n'y a plus rapport d'activité.
1: Mmh.
2: Il n'y a plus PV de l'âge extraordinaire. Cette fois-ci, on parlera de PV de l'âge constitutif.
1: Voilà.
2: Et sur la plateforme, pour ce qui concerne la déclaration d'existence d'une association ou d'une ONG ou fondation,
1: oui.
2: Il y a également 6 champs à remplir obligatoirement.
1: Mmh.
2: Il y a le champ du PV de l'AG constitutif,
1: oui.
2: Le champ des statuts, règlement intérieur,
1: mmh.
2: CIP,
1: mmh.
2: Et casier judiciaire.
1: De tous les membres.
2: De tous les membres.
1: Ceux qui ont participé à la création, à l'âge constitutif.
2: Puisqu'on dit que membres fondateurs, ce sont les personnes ayant participé à l'âge constitutif. Et donc, si le décret 575 nous dit qu'il faut produire les casiers judiciaires des membres fondateurs, c'est normal que toutes les personnes ayant participé à l'âge constitutif produisent les casiers et CIP. Mais cette fois-ci, au niveau du champ, il y a un champ dédié à liste,
1: oui.
2: De présence, ce qui n'est pas le cas au niveau de la déclaration de mise en conformité. Donc, pour les nouvelles associations, en rédigeant déjà les statuts, il doit tenir compte du décret 638 qui fixe les mentions obligatoires et une fois terminé, ils doivent aller sur la plateforme pour téléverser les fichiers.
1: Ça veut dire qu'il faut déjà préparer ces fichiers-là dans un dossier donné.
2: Oui.
1: Sur votre ordinateur peut-être ou sur votre portable.
2: Oui.
1: Vous allez téléverser à chaque fois.
2: Oui.
1: Alors, directeur, comment on appelle ça, CIP, casier judiciaire. Pour tout le monde. Imaginez que vous avez organisé une AG constitutive où il y a 100, 200 personnes. Ça doit être un peu compliqué. C'est là où je trouve que la chose est un peu plus fastidieuse désormais. Quand on sait que tout le monde n'est pas prompt, vous allez demander le casier judiciaire à certains membres, ils vont prendre tout le temps, le CIP, ça va prendre tout le temps. Et ça lambine les choses, non?
3: Oui, monsieur Degwe.
1: Oui.
3: Oui, je crois que tel que vous voyez la chose.
1: Oui.
3: Il vaut mieux que ce soit beaucoup plus fastidieux,
1: ouais.
3: Et sécurisé que de laisser, c'est-à-dire un petit bout
1: de facilité, de laisser aller,
3: et puis après on va décrier les conséquences. Aujourd'hui, mm-hmm. Vous savez, les ONG sont très importantes dans nos habitudes.
1: Oui.
3: Il y en a qui sont dans notre quotidien.
1: Oui.
3: Il y en a qui gèrent nos foies et autres là. Je parle des églises, des mosquées, mm-hmm. Et autres là.
1: Mm-hmm.
3: Si on doit laisser vraiment, on doit pas exiger autant de sécurité,
1: de rigueur
3: mm. Pour la création de ces associations, ça pourrait créer des préjudices aux populations.
1: Mm-hmm.
3: Donc, si vous êtes prêt à aller en association, je pense que vous êtes avec des personnes sérieuses. Vous êtes avec des personnes qui, quand même, peuvent, en un clic, demander des pièces personnelles à eux.
1: Oui.
3: Et puis, vous facilitez le travail.
1: Mm-hmm.
3: C'est vrai, parfois, la plateforme, ça lambine.
1: Ça bug. C'est surtout le cas actuellement en ce qui concerne le casier judiciaire.
3: Oui, parce qu'il y a beaucoup de demandeurs.
1: Mm-hmm.
3: Voilà la raison pour laquelle le ministre a pensé qu'il vaut mieux proroger un peu les délais, sinon c'était fixé à fin avril.
1: Avril.
3: Et vu toutes ces difficultés, le ministre a pensé qu'il vaut mieux donner encore 90 jours
1: mm-hmm.
3: pour se conformer.
1: Mm-hmm.
3: Voilà les raisons pour lesquelles il y a une prorogation.
1: Mm-hmm.
3: Mais ce n'est pas pour rendre difficile les choses. Au contraire, c'est pour faciliter le travail que on a mis autant de rigueur dans la création de ces associations.
1: Les présidents, les membres, les dirigeants des associations avec qui j'ai discuté n'ont pas forcément le même avis que vous, directeur. Ils trouvent que madame Tokpadou, que c'est beaucoup plus compliqué désormais, alors que par le passé, rapidement, ils arrivaient à avoir les récépissés aujourd'hui. Là où se situe le problème, c'est ça vient de parler avec le directeur, c'est que les gens n'arrivent pas à fournir les pièces, casier judiciaire et CIP, parce que les membres ne sont pas prompts. Vous l'avez dit, il faut des membres sérieux, mais vous savez, l'homme, il est ce qu'il est.
2: Monsieur le journaliste, oui. Je pense que cette fois-ci, le gouvernement est en train de faire un petit nettoyage au niveau des associations ONG, des fondations. Parce que ne nous voilons pas la face. Ce que nous voyons là, oui. Ce n'est pas du tout bien. Où on met même des personnes décédées sur la liste de présence. Pour constituer une OAG.
1: C'est pas sérieux ça.
2: Pour constituer une association. Ce n'est pas normal. Aujourd'hui, si vous mettez des personnes décédées ou bien des personnes mineures sur la liste de présence, vous ne pouvez pas avoir leur casier judiciaire. Et donc, si le gouvernement se met à faire ça, c'est pour leur propre sécurité et pour la sécurité de la population. Et donc, ils n'estiment pas que c'est fastidieux. C'est vrai que c'est compliqué. Mais les années à venir, ils vont comprendre que, en réalité, cette réforme, c'est pour leur bien. Puisque ce n'est pas que au Bénin ça se fait. Ça s'est fait déjà dans d'autres pays. Et donc, si on veut du sérieux dans notre pays, il faut commencer par nettoyer les secteurs. Parce que, ne nous voilons pas la face. Les ONG et associations là, là aussi, là, il y a de blanchiment qui ne dit pas son nom.
1: Ça, c'est vrai.
2: Voilà. Et donc, qu'ils prennent leur courage à deux mains, qu'ils se mettent au pas, et puis, ils auront de beaux jours devant eux.
1: Voilà. Je reviens sur le directeur en parlait déjà, la dernière décision du ministère, justement, concernant les associations et fondations, cette prorogation de 3 mois, parce que pour les associations qui existaient déjà, associations et fondations qui existaient, qui étaient déjà enregistrées, et si vous n'étiez pas, si vous ne vous conformiez pas, jusqu'au 30 avril dernier, c'est qu'on procédait à votre dissolution, c'est ça, hein?
2: Oui.
1: Heureusement, le ministre a écouté les cris de cœur, les difficultés également sur le terrain, et a décidé d'accorder 3 mois.
2: Oui.
1: On est là jusqu'en août prochain, expliquez-nous un peu.
2: Oui. À partir de maintenant jusqu'au 3 août. 3 août, oui. C'est la fin. La fin. Et donc, on demande aux responsables d'associations ONG de tout faire pour rester dans ce délai. Parce que s'ils ne le font pas là,
1: oui.
2: Ils verront simplement leur association dissoute.
1: Automatiquement.
2: Automatiquement, c'est de plein droit. Et donc, je dis, au soir, c'est-à-dire après le 3-0, le 3 août là, toute association qui ne... déjà existant,
1: oui.
2: Il faut préciser.
1: C'est ça.
2: Qui ne se serait pas mise en conformité là, va se voir simplement dissoudre.
1: Et il n'y aura plus de possibilités. Si vous exercez sur le terrain, on peut vous arrêter à partir de ce moment.
2: Oui, il y a des sanctions même, sanctions pénales. Le code pénal et puis même la loi 2025-19 du 22 juillet prévoit qu'il y a des peines d'emprisonnement allant de 6 mois à 12 mois. Et il y a des amendes allant de 20 000 à 1 million. Et donc, selon la gravité de la faute. Et donc, en dehors de voir ou bien de perdre la personnalité juridique de l'entité, les responsables qui vont continuer à exercer pourront se retrouver soit... dans ces deux cas.
1: Et pour se retrouver en prison, disons les choses clairement, hein, ou payer des amendes.
2: Voilà.
1: Ah ben, là, c'est sérieux, directeur. Avec ces associations, ces responsables d'associations qui nous suivent doivent prendre leurs responsabilités, c'est le moins qu'on puisse dire.
3: Oui.
1: Et sinon, vous allez vous retrouver en porte-à-faux avec la justice.
3: Effectivement.
1: On va permettre aux auditeurs de participer à l'émission ce matin pendant qu'il est 9h, passé de 35 minutes, c'est le principe par ici. C'est une émission interactive, le 01 44 70 44 44, le numéro à composer pour passer en direct sur Terminus. Si on parle donc de la nouvelle donne en ce qui concerne les ONG, associations et fondations dans notre pays, les choses ne sont plus comme avant. Il faut remplir des formalités, il faut s'adapter. Et le ministre de l'Intérieur et de la Sécurité publique vient d'accorder 3 mois aux associations déjà enregistrées. Auditeur, bonjour. À qui ai-je l'honneur?
4: Mohamed
1: Awali, c'est ça, hein?
4: Oui, Mohamed Awali.
1: Nous vous écoutons, vous êtes en direct.
4: Merci, je suis tellement content. Salut à madame. Je vais prendre l'émission en vol, quoi. Je suis tellement ravi. Je suis tout ce qu'elle a dit. Je dis nous garde. Elle est catégorique.
1: Oui.
4: Ceux qui ne veulent pas se respecter, ça fait leur problème. Voilà. Et si vous avez dit, vous avez des conseils, il doit les amener. D'ailleurs, on va enfermer les actes à l'envers.
1: Voilà.
4: C'est pour vous, c'est lui, c'est bien.
1: Je vous ai écouté, dit que vous voulez prendre le ministère au vol. Bon, ça m'a un peu inquiété. Merci à vous, Mohamed Awali. Merci pour votre contribution ce matin. Très bonne journée à vous. 01 44 70 44 44 pour passer en direct. Auditeur, bonjour.
4: Bonjour, Jacques Bébé.
1: À qui ai-je l'honneur?
4: Fanny Vincent Rodeau, à Aurou Pacaro.
1: Nous vous écoutons, Fanny Vincent.
4: Je vous invite. Je voudrais dire que c'est très bien, hein. En ce qui concerne les fondations,
1: oui,
4: les associations d'artisans, quel est le sort? Ils sont tous dans la même situation, n'est-ce pas?
1: Votre question est
4: le montant est le maintenant. Ce n'est que le ministère de l'Intérieur qui a des estimations de 3 mois. Après 3 mois, les agriculteurs se mettent en conformité à la loi, vont disparaître.
1: Oui.
4: Après ces 3 mois-là, nous pouvons que les agriculteurs vont changer de nom et créer une autre association. Parce qu'on n'a pas dit, on ne peut plus former, on ne veut plus association après les 3 mois. Seulement que c'est tellement difficile pour avoir les pièges. Toutes les communes du territoire de notre pays, on a mené une émission sur Radio Cotonou. Là, c'est tellement difficile pour avoir les pièces.
1: Bon, en dehors du casier judiciaire, le CIP, c'est la moindre des choses, hein, Vincent.
4: Maintenant, si nous sommes à une AG extraordinaire, et nous sommes à près de 1000, pourquoi l'avant pour pouvoir avoir des casiers judiciaires, n'est-ce pas?
1: Ah, c'est ça, il faut associer des personnes sérieuses à votre association, c'est ce que le directeur a dit.
4: Seulement que c'est tout à fait parce que nous allons partout.
1: Oui.
4: J'associe des ONG. C'est ce que je laisse, je dis, vous avez un ONG. C'est ce que je laisse, vous avez un ONG. On demande les pièces juridiques, ils n'en ont pas.
1: C'est justement pour corriger tout ça que ces réformes-là sont intervenues, vous avez compris.
4: La réforme, elle est la bienvenue. Maintenant, à la veille des élections, lorsque nous voyons les mouvements, plus d'avènement, ces mouvements, plus de 6 ans, qui ont dit je soutiens un candidat là, qu'est-ce que le ministère de l'Intérieur va faire prochainement pour qu'on ne suive pas à ces associations préhistoriques qui supportent, qui disent je supporte un candidat?
1: Bon,
4: qu'est-ce que le ministère de l'Intérieur va faire pour corriger la ville?
1: Bon, merci. Votre question est d'outil, en tout cas. C'est, je place un autre registre, on verra en tout cas avec mes invités de ce matin. 01 44 70 44 44 pour passer en direct sur Terminus. Un autre est en train de s'installer au bout de la ligne. Le troisième appelant ce matin. Auditeur, bonjour.
5: Bonjour, Fatende FM. Adam Bachirou.
1: Adam Bachirou, vous êtes en direct.
5: Je crois que je salue vos invités, ceux qui sont en train de dire ça nous intéresse au plus grand point. Mais le vrai problème,
1: oui,
5: c'est les gens de nous, la MICA des projets d'opinion. Ce que nous faisons,
1: oui,
5: nous ne sommes pas payés pour ça.
1: Oui.
5: Au contraire, nous prenons des risques pour de la dette citoyenne.
1: Mmh.
5: Nous dépensons notre argent. Nous prenons notre sommeil pour venir au secours de la population.
1: Oui.
5: Là, nous sommes en train de tout faire pour nous conformer aux textes. Mais quand on nous demande, par exemple, que pour aller, après avoir eu vos casiers judiciaires, TIP, tout ça là,
1: mmh.
5: vous payez environ 41 000. Il faut corriger tous les textes. Allez en nager. Vous imaginez pour une association, une amicale comme le nôtre, où on n'a pas de moyens, où on cotise difficilement.
1: Mm-hmm.
5: On a lancé une cotisation de 2000 francs par exemple, c'est difficilement qu'à peine une dizaine on puisse cotiser.
1: Mm-hmm.
5: Mais personne ne vient à notre coup, alors que ce que nous faisons, on ne fait pas pour notre maison,
1: mm-hmm.
5: on le fait pour notre vie par rapport, pour le bénin en général.
1: Mm-hmm.
5: Est-ce que c'est un peu sérieux comme ça? Alors, nous, ça nous fait mal, à un moment donné, je vous avoue que j'ai envie de laisser la veille citoyenne
1: mm-hmm.
5: pour m'occuper de ma maison. Alors, ce que nous faisons, je ne le fais pas pour ma maison, mais on le fait pour, par rapport, pour le département et le Bénin général.
1: Oui, Adam Bachirou. Adam Bachirou.
5: Oui.
1: Vous savez que les tests, ce sont des tests. Comment vous pensez que vous allez relever ce défi-là, par exemple? Parce que le gouvernement ne va pas dire, bon, comme c'est la FOP, on va les laisser déposer les dossiers gratuitement.
5: Non, déjà, là, on a lancé, dans notre amical, il y a dans l'ancienne cotisation, il y a 2000 francs, pas personne, les gens ne commencent pas à cotiser.
1: Oui.
5: L'argent ne rentre pas.
1: Ah, mais peut-être qu'il faut élargir aux auditeurs, à toute la population pour qui vous travaillez au quotidien. Moi, je vous donne des idées comme ça, hein, je n'en sais rien.
5: Bon, je profite de vos ondes.
1: Ouais.
5: Je profite de vos ondes, monsieur Jacques Bébé, le 97-13-11-45,
1: mm-hmm.
5: le numéro du secrétaire général, Adam Machérou, qui je suis.
1: Voilà.
5: Ceux qui veulent venir à notre cours, qu'ils le fassent. Pourquoi l'amical continue pas à vivre? Du 97-13-11-45, c'est notre numéro, je vous en prie.
1: Voilà, merci.
5: On vient à notre cours, qu'on laisse l'amical mourir parce que vraiment, c'est la ville a besoin de ça.
1: Mm-hmm.
5: Et je demande aux autres membres de tout faire pour avoir le casier judiciaire, comme nous l'avons demandé pour que vraiment nous soyons en conformité.
1: Ouais.
5: Nous l'avons déjà fait, mais d'autres traînent le pas. De grâce, aidez-nous à vivre parce que vraiment, la belle citoyenne, on en a besoin pour qu'une ville, un pays se développe.
1: Votre message est passé, on espère que vous obtiendrez une suite favorable. Très bonne journée à vous, Adam Bachirou. Et merci également à tous les membres de l'amicale des faiseurs d'opinion de Parakou. 01 44 110 44 44 pour passer en direct sur Terminus ce matin. On prend encore quelques auditeurs avant de revenir en studio. Le quatrième appelant est là. Auditeur, bonjour. Non, mais s'il y a le temps, il n'est pas là. 01 44 110 44 44 pour passer en direct. Sinon, qu'on va revenir en studio avec nos deux invités du jour, le directeur départemental de l'intérieur et de la sécurité publique du Borgou et de la Libourie, le commissaire divisionnaire de police Ayuba Lafiangobi qui est avec nous ce matin, tout comme sa collaboratrice, on peut le dire ainsi, Natacha Tokpanou. Vous avez suivi ses auditeurs, Mohamed Wali, qui a salué donc ces réformes qui sont intervenu, n'a pas posé une question particulière. Fanny Vincent, lui, il demande le cas particulier des fondations et associations d'artisans. Est-ce que les associations d'artisans ont un statut particulier, ainsi que les fondations?
2: Non, ils n'ont pas de statut particulier.
1: Mmh.
2: La loi 2025-19 du 22 juillet 2025 prend en compte tout ce qui est association
1: oui.
2: et fondation. Donc, dans le rubrique association, il y a les ONG.
1: Oui.
2: Mais la loi ne tient pas compte des syndicats et des partis politiques. Et donc, tout ce qui est parti politique, tout ce qui est syndicat sur le territoire national ne sont pas concernés par cette réforme de mise en conformité. Et donc, en résumé, il faut lui faire comprendre que tout ce qui est association d'artisans, oui. ils sont concernés.
1: Donc, allez se conformer.
2: Oui.
1: Il n'y a pas dit que nous sommes artisans, bon, on est dans un secteur peut-être libéral, ça ne nous concerne pas.
2: Ils sont concernés.
1: Ils sont concernés aussi.
2: Oui.
1: Allez, il a parlé des montants.

0: Avant, on faisait la déclaration journal officiel.
1: Oui.
0: La loi 19-2025, du 22 juillet 2025, a mis en place un journal du registre des associations et fondations. Et donc, les 40 400 sont destinés à la déclaration à ce journal des registres du registre des associations et fondations. Et ça se fait en dernier, c'est la dernière étape du processus, c'est la dernière étape. Et donc, en dehors de ça, pour les associations existantes déjà, c'est 40 400. Mais pour les nouvelles associations, c'est deux paiements. Au niveau de la plateforme, pour la première phase, en ce qui concerne nouvelles associations, la procédure est sanctionnée par le paiement de 50 500. C'est électronique, ils doivent déposer ça sur un compte Momo. Et la dernière phase de la procédure même, la dernière étape, il y a 40 400. Et donc, pour les nouvelles créations, ça fait 99 000 francs. 99 900. Vous comprenez? 50 000 pour les frais d'étude de dossier. Les 500.
1: Ah, mais ça fait 90 000.
0: 90 900.
1: 90 900.
0: 90 900.
1: Oui.
0: Et donc, 50 000 et 40 000. Les 500 et 400, là, ce sont les frais de gaz que la plateforme et prélève lors de l'opération.
1: Donc, on résume, pour les associations qui doivent se conformer, c'est-à-dire celles qui étaient déjà enregistrées, c'est 40 400.
0: Oui.
1: Pas plus.
0: Pas plus.
1: Pour celles qui ne sont pas encore enregistrées, qui veulent entamer la procédure maintenant, elles vont payer au total 50 000 d'abord, plus 50 500, plus 40 400, ce qui fait au total 90 900. Tout le monde est situé.
0: C'est ça, oui.
1: Et aucun frais n'est à payer ailleurs. Un agent ne doit vous demander un franc.
0: Non. Non.
1: Vous pouvez vous plaindre, vous pouvez signaler.
0: Oui.
1: Si vous allez, par exemple, prendre conseil à la direction départementale ou au ministère et quelqu'un vous dit non, il faut payer tel montant d'abord, directeur, c'est interdit.
2: Oui, c'est.
1: Tout se fait en ligne.
2: Tout se fait en ligne. Et dès qu'un agent vous aborde pour vous poser un problème de faux frais, il y a des numéros qui sont disponibles où vous pouvez le signaler déjà.
1: Voilà qui est clair. Donc, pas de corruption. Il s'inquiète également, Fanny Vincent, toujours pour les changements de nom. On sait comment ça fonctionne parfois chez un enregistré. L'agent cible comme ça sera dissoute. Et peut-être c'est la nouvelle association qui sera reconnue si vous remplissez les formalités, j'imagine.
0: Justement, c'est ça. Lorsqu'ils ne se mettent pas, lorsqu'ils ne vont pas tenir dans le délai, ils verront leur association dissoute. Maintenant, si déception, ils vont suivre les étapes. Et là, après soumission, tout ce qui est étape à suivre là, ils auront leur récépissé. Et donc, l'autre association disparaît complètement.
1: C'est considéré que ça n'existe plus.
0: Oui.
1: Donc, vous pouvez continuer à exercer les mêmes prérogatives avec la nouvelle association.
0: Oui,
1: si c'est ce qui vous plaît.
0: C'est eux qui décident. S'ils préfèrent dépenser 90 900 au lieu de dépenser 40 400.
1: Ah oui,
0: pour se conformer, libre cours à eux.
1: Je vois. Il a posé une question également, les mouvements politiques. Est-ce que ça concerne les mouvements politiques?
0: Comment
1: ça se range dans le registre des partis politiques?
0: Comme je l'ai dit, les partis politiques et mouvements politiques, c'est la même chose. Ils ne sont pas concernés par cette réforme-là. Encore qu'au Bénin, désormais, il n'y a pas de mouvement politique.
1: Normalement. Mais on sait que sur le terrain, les choses se font.
0: Donc, les mouvements ne sont pas concernés par cette réforme.
1: Directeur, la question d'Adam Bachirou, vous avez quelque chose à lui dire? C'est pas si vous avez de l'argent à lui donner.
2: Pour la mise en conformité.
1: Oui, il dit qu'ils ont de problèmes au niveau de l'AFOP. L'AFOP, c'est l'association, l'amicale, j'allais dire, des faiseurs d'opinion de la ville de Parako. Ils ont lancé la cotisation, ça ne donne pas. Et donc, pour eux, ils trouvent que c'est déjà un peu compliqué. Bon, le ministère ne peut pas dire exceptionnellement pour la forme.
2: Non,
1: pas possible.
2: C'est pas possible. Rien n'est faisable à ce niveau. Ils n'ont qu'à se revoir. Ils n'ont qu'à se revoir et puis dire aux membres de leur amicale le bien fondé de leur travail pour non seulement pour la ville de Parako mais également pour tout le pays. Et comme c'est des réveils de conscience.

0: Des faiseurs d'opinion,
1: Oui.
0: entre eux, ils vont se comprendre et vraiment faire la cotisation normalement et puis se mettre à jour. Je pense que c'est à leur niveau, ils vont se revoir et puis ils vont vraiment se parler.
1: Oui.
0: Je pense que ça peut aller.
1: Oui, et on leur a donné des idées même. Ils peuvent peut-être au-delà même de l'association, s'ils ont des gens qui peuvent les aider.
0: Voilà.
1: Puisqu'ils ont des, c'est les auditeurs, ils travaillent pour les auditeurs, les populations au quotidien. Si les gens ont envie de donner de leur part pour que l'association soit enregistrée, pourquoi pas. Allez, on tend déjà vers la fin de cette émission. Les associations sont enregistrées, existent, sont légalement reconnues. Mais ça ne s'arrête pas là. Vous continuez quand même par les surveiller sur le terrain, leur activité. Comment ça se passe à ce niveau?
2: Il faut dire que la direction départementale du Borgou, bon, de l'intérieur de la sécurité du Borgou et de la Libourie, organise presque chaque année des missions de contrôle de ces associations-là pour voir si elles sont en règle ou pas. Et lorsque, au cours du contrôle, on constate des associations ONG qui existent dans l'illégalité, on procède à leur sensibilisation et on les amène à constituer le dossier pour se mettre en règle. Maintenant, par rapport à cette réforme-ci, le contrôle sera plus corsé. Ce n'est plus sensibilisation à amener les gens à se mettre à jour. Ce sera fermeture. Lorsque vous, en tant que responsable d'association, vous ne faites pas le nécessaire pour vous conformer et que le délai de 3 août passe là, toute mission de contrôle qui va constater que vous n'avez pas l'attestation, tout au moins l'attestation de dépôt de la déclaration de mise en conformité ou bien l'attestation de mise en conformité, c'est deux types d'attestation.
1: Oui.
2: Si vous n'avez pas l'une de ces attestations-là, nous allons faire recours à la police.
1: À la police.
2: Pour que
1: votre siège peut-être soit mis sous scellé.
2: C'est simple. Et on rendra compte à qui de droit.
1: Ça va être sans état d'âme, hein, visiblement.
2: Oui, sans état d'âme.
1: Et ça dit que les responsables doivent se conformer. C'est le message.
2: Oui, ils doivent tout faire pour se conformer. C'est très important. On veut savoir qui est qui dans ce pays, dans ce domaine-là. Parce qu'il y a trop de désordre.
1: Est-ce que vous ne pensez pas qu'il y a un piège, malgré tout, que les gens vont tout faire pour se conformer et continuer pas mener des activités illicites sur le terrain? Comment vous arrivez à détecter ça?
2: Pourquoi aujourd'hui, la loi fait obligation à ce qu'il y ait les rapports financiers? Autrefois, on ne s'attardait pas sur les rapports financiers. C'est pour savoir comment les fonds là proviennent d'où. Comment est-ce que les fonds sont gérés? Et si on constate qu'il y a un truc flou, on interpelle le responsable d'association.
1: Une enquête peut être ouverte.
2: Oui. Oui, pour savoir comment ça se passe. Les financements là, comment est-ce qu'il les reçoit? Ça provient d'où? Parce que là, le gouvernement sait pourquoi il a mis en place cette réforme-là.
1: Surtout dans un contexte d'insécurité.
2: Le gouvernement sait pourquoi c'est fait. Et donc, avis à tous les responsables d'associations. Si entre-temps, là, ils faisaient des trucs pas légaux, là, qu'ils se rangent. Parce que après le 3, là, ce qui va se passer, ce ne serait pas bon. Vous vous conformez, soit vous laissez, vous disparaissez.
1: Carrément.
2: Mais vous ne pouvez pas exercer en étant, je ne sais pas, En ne vous conformant pas là, vous ne pouvez plus exercer. Et si on trouve là, on appelle les forces de défense ou bien les forces de l'ordre là à venir faire leur job. Oui.
1: Ça doit être compliqué pour ces associations là. C'est la fin, directeur, qu'est-ce que tu as dit?
0: Bon, merci une fois encore à tous nos auditeurs et auditrices. Merci à tous les techniciens et
1: Personnel de
0: la radio Fraternité FM. J'ai pas grand chose à dire. Ce que j'ai à dire, c'est demander aux responsables d'associations, d'ONG et autres de se conformer et pour exercer librement sur le territoire. Également, C'est pas pour contraindre, ou du moins c'est pour forcer les choses que le gouvernement a mis en place, les réformes, non. Oui. Au contraire, c'est pour faciliter les choses.
1: Oui.
0: Donc, je demande à chacun et à tous de se conformer,
1: oui.
0: de ne pas penser que c'est pour les empêcher d'exercer sur le terrain, non. Oui. Se conformer, c'est juste reprendre les documents, les dossiers concernant les associations et ONG et autres.
1: Mm-hmm.
0: C'est de mettre à jour le personnel dirigeant ou bien les instances, voilà,
1: les dirigeants
0: de choses, mm-hmm. de l'association.
1: Oui.
0: C'est d'avoir désormais un œil sur ce qui se passe dans les ONG, et puis c'est tout.
1: Mm-hmm.
0: Donc, c'est pas pour faire disparaître.
1: Et quand vous le faites, vous êtes plus relax sur le terrain, vous exercez librement.
0: Vous
1: n'avez pas peur que la police vienne.
0: Non.
1: Parce que Madame Tokpanou est claire là-dessus, à partir du 4 août 2026, ça va être très compliqué. Je vous donne la parole pour le dernier mot ce matin.
2: Ok. Je remercie les auditeurs et puis tout le personnel de Fraternité FM.
1: Oui.
2: Et je voudrais simplement inviter les responsables d'associations, ONG, fondations à se mettre au pas. C'est pour leur bien.
1: Mm-hmm.
2: Nous ne sommes pas là pour voir les sièges des associations, ONG, fondations fermées.
1: Mm-hmm.
2: Parce qu'ils contribuent d'une manière ou d'une autre au développement de nos communautés.
1: C'est ça.
2: Et donc, ce matin, je lance un appel. Venez massivement. Nous sommes là à votre disposition.
1: Mm-hmm.
2: Si vous avez des coins d'ombre, venez. Nous allons vous aider à vous mettre en conformité.
1: Voilà.
2: Merci.
1: Je témoigne qu'il y a une équipe dynamique, une équipe accueillante au niveau de la direction départemental de l'intérieur de la sécurité publique pour avoir fait un tour à ce niveau à plusieurs reprises. Merci à vous, directeur, commissaire divisionnaire de police à Yubalafi Ngobi, directeur départemental de l'intérieur et de la sécurité publique du Borogo et de la Libori. Merci à vous, madame Maïda Natacha Tokpanou, chef service association culte chefferie traditionnelle et parti politique au niveau de cette même direction. Mesdames et messieurs, c'est fini pour terminer ce matin. Jacques Débé, je tiens direct chez vous. Collaboration technique, Christian Vossetien. On se donne rendez-vous vendredi, demain étant chômé. Bonne écoute, bonne suite sur nos programmes, voilà, de la 96.5.

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1: 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Avis de recrutement aux agents généraux d'assurance non-vie. Dans le cadre du développement de ses activités et du renforcement de son réseau de distribution sur toute l'étendue du territoire béninois, Sanlam Alliance Bénin Assurance, compagnie d'assurance non-vie agréée au Bénin, recrute des agents généraux, personnes physiques ou morales, dans plusieurs départements. 1. Mission principale. L'agent général est un mandataire exclusif de la compagnie d'assurance. À ce titre, il a pour mission de représenter la compagnie dans sa circonscription, de prospecter, développer et de gérer un portefeuille client, qu'il soit particulier, professionnel ou entreprise. Commercialiser les produits d'assurance non-vie, automobile, santé, incendie, responsabilité civile, transport, etc. Assurer l'encaissement des primes dans le respect des procédures. Participer à la gestion et au suivi des sinistres et de veiller à l'image et à la conformité des activités de la compagnie dans sa zone. Point 2. Le profil recherché. Le candidat doit être titulaire au minimum d'un baccalauréat plus 2 en assurance, commerce, gestion ou équivalent. Justifier d'une expérience commerciale avérée. Avoir une bonne connaissance de l'environnement économique local, être de bonne moralité et jouir de ses droits civiques, disposer d'un sens élevé de la responsabilité, de l'organisation et de la négociation, et enfin, avoir un esprit entrepreneurial et une capacité réelle à gérer une structure. Point 3. Conformément à la réglementation en vigueur en République du Bénin, notamment le Code CIMA, le candidat retenu devra obtenir une carte professionnelle auprès de la direction des assurances sous le couvert de la compagnie, fournir un casier judiciaire vierge, justifier d'une capacité professionnelle en assurance, souscrire une garantie financière destinée à sécuriser les fonds encaissés pour le compte de la compagnie, s'engager à exercer à titre exclusif pour la compagnie, sauf dérogation prévue par la réglementation, et s'inscrire et suivre obligatoirement la formation que dispense la DNA au CPFA à cet effet. En point 4, les conditions matérielles et d'installation. Le candidat doit disposer d'un local professionnel conforme selon les critères suivants: accessibilité, visibilité, sécurité, être en mesure de financer les frais d'installation et de fonctionnement de l'agence, mettre en place une organisation administrative minimale. En point 5, les conditions de collaboration. Statut, agent général indépendant lié par un traité de nomination. Rémunération, commission sur prime encaissée plus prime de performance. Formation initiale obligatoire et accompagnement continu. Mise à disposition d'outils de gestion, support marketing et assistance technique. Possibilité d'évolution selon les performances. Ouverture de bureau annexe. 6. Dossier de candidature. Le dossier doit comporter une lettre de motivation adressée à la direction générale, les statuts de la société pour les sociétés, une note de présentation du projet d'agence, zone d'implantation, potentiel commercial, stratégie de développement, une copie d'attestation IFU ayant pour objet l'exercice des opérations d'assurance. Pour le gérant ou chaque représentant légal, fournir 2 photos d'identité, 1 curriculum vitae détaillé, une copie de l'extrait d'acte de naissance, un certificat de résidence, copie légalisée des diplômes et attestations, copie de la pièce d'identité en cours de validité, un extrait du casier judiciaire datant de moins de 3 mois, et un certificat de nationalité pour les nationaux et une carte de résident pour les étrangers ressortissants d'un État membre de la CIMA. Et enfin, en point 7, le dépôt des candidatures. Pour toutes les zones du littoral et de l'Atlantique, le dépôt des dossiers se fera à la direction générale Sanlam Alliance Bénin, parcelle A du lot 156 RFU Maro Militaire, boulevard Saint-Michel, à côté d'espace Dina, carrefour Kété-Kété. 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Pour les zones du Wémé Plateau, le dépôt des dossiers se fera à l'agence Sanlam Alliance Bénin, la santé, la vie, située à Misérété, après Porto Novo, au quartier Akpakamin, 100 mètres après le cours primaire. Téléphone 01 97 12 22 88. Zou Colline, le dépôt des dossiers se fera au bureau direct Boycon Sanlam Alliance Bénin, au quartier Gancon. Téléphone 01 65 téléphone 01 65 00 04 68 ou le 01 97 54 14 44. Dans le Mono Koufo, dans le département du Mono Koufo, le lieu des dépôts des dossiers est l'agence Sanlam Alliance Bénin Deo Grasse Salem, située au carrefour Bénin Soka. Les joindre au téléphone 01 97 71 82 83. Et pour finir, dans les zones des départements du Borgou, Alibori, Atakora, Donga, fait le dépôt, déposer les dossiers à l'agence Sanlam Alliance Bénin, AFG Innovation, située à Parakou, au quartier Gbira, à 150 mètres de Koburu City Hotel, en allant vers Gema. Téléphone 01 97 16 35 30. Date limite du dépôt des dossiers, 29 mai 2026 à 18h précise. Notez bien, seuls les candidats présélectionnés seront contactés. Merci pour votre aimable attention.
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Allez, c'est toujours gros comme ça, le plaisir de vous retrouver tous les matins. Aujourd'hui, c'est vendredi, le dernier rendez-vous de la semaine. On se prend pas la tête, on fait la fête. La Dream Team des animateurs de la fréquence vous rejoint pour des matinées de plaisir. Ah oui, et de délire. Avec Consti en seconde partie à partir de 12h pour le jeu radiophonique. Et moi, Wayne, c'est pour la première partie jusqu'à 12h, je suis là. Oui, c'est vendredi, on est relax, c'est avant week-end et vous savez, c'est beaucoup de musique et beaucoup de bonnes choses pour vous. Merci de bien vous installer, dames et messieurs. Ce sera la bonne musique pour vous accompagner tout simplement.

surtout pas tromper, hein, vous êtes toujours sur Fraternité FM. Ah oui, Busy One, Babani Diabaté pour bien planter le décor. Allez, on poursuit comme ça, nous sommes dans le monde mondingue au Mali. Hein. À 10h30, vous aurez naturellement le message des astres.

0: Allez, il sonne déjà 31 minutes après 10h. Ah oui, c'est vrai, la musique nous importe, mais c'est une question d'heure. On va y aller rapidement pour le Zodiac. Ne vous inquiétez surtout pas pour la suite, il y en a encore de bonnes qui viennent. Mais pour l'instant, nous allons rapidement écouter le message des astres et revenir pour la suite. Allez, tout de suite, l'horoscope sur la radio.
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0: Bélier, voici une journée idéale pour vous consacrer aux autres. Cela vous donnera bien des satisfactions. Les bonnes actions remplissent le cœur de ceux qui les reçoivent, mais aussi de ceux qui les font. Très cher Bélier, vous aurez l'occasion parfaite de prouver vos compétences à vos supérieurs dans cette journée. Ne laissez pas passer votre chance, cela serait considéré comme un manque d'initiative. Si vous envisagez de contracter un prêt, mettez toutes les chances de votre côté, préparez bien votre dossier. Horoscope Taureau, vous n'aurez pas votre pareil pour renverser tous les obstacles qui pourraient vous empêcher d'être auprès de votre bien-aimé dans cette journée. Votre vie de couple sera plus ou moins perturbée. Faites preuve de tolérance et de compréhension. Quelles que soient vos occupations professionnelles, elles devraient vous procurer de très grandes satisfactions dans cette journée Taureau. Toutefois, ne prenez pas trop de risques et refrenez votre impatience si vous ne voulez pas faire de bêtises. Si vous êtes du signe Gémeaux, oui, il y a de l'électricité dans l'air et vous feriez bien d'éviter de pousser votre partenaire à bout. Pourquoi pas même l'éviter tout court? Impossible dans l'état actuel des choses. Vous allez devoir prendre sur vous. En ce moment, tout le monde est sur les nerfs. Et pour mener à bien un projet professionnel côté travail, Gémeaux, vous ne devrez compter que sur vous. Les autres, en plus d'être inutiles, pourraient même vous nuire par leur incompétence. Cancer, vous avez envie de changement. Attention à ne pas vous brûler les ailes en voulant jouer avec le feu. Vous mettrez plus d'intensité, plus de passion dans vos relations avec l'autre. Bonheur à deux, garantie. Célibataire de grands sentiments, vous animeront. Cancer, les mesures que vous avez élaborées sont loin de faire l'unanimité autour de vous. Vous aurez beaucoup à faire et devrez vous montrer bien organisé pour vous en sortir. Des changements de dernière minute vous demanderont un effort d'adaptation. Horoscope Lion, vous rétablirez l'équilibre dans votre vie affective. Vous ferez facilement des compromis et serez ouvert au dialogue. Profitez-en pour être plus attentionné envers les membres de votre foyer. Ils apprécieront votre attitude. Vous risquez d'avoir quelques heurts dans certains collègues avec certains collègues. Ne vous tracassez pas. Ces petites tensions auront tort fait de disparaître lorsqu'il s'agit de travailler à nouveau en équipe. Horoscope Vierge, 35 minutes après 10h, vous vous montrerez plus démonstratif qu'à l'accoutumée, ce qui surprendra agréablement votre partenaire. Vous redoublerez d'attention et cela vous étonnera peut-être. Vous découvrirez qu'il est aussi agréable d'offrir que de recevoir. Vierge, ayez confiance en votre capacité d'adaptation et construisez votre carrière professionnelle sur du solide. Vous êtes capable de beaucoup plus que ce que vous ne le croyez. Balance, vous aurez la possibilité de vous affranchir de certaines contraintes domestiques et matérielles. L'ambiance de votre vie de couple sera gaie et insouciante. Vous pourrez profiter de moments de plaisir et de détente auprès de votre conjoint. Si vous êtes célibataire, ce sera l'heure de vérité. Il est probable que vous vous découvriez de nombreux points communs avec une personne rencontrée récemment. Balance, si vous voulez montrer votre propre propre affaire si vous voulez monter votre propre affaire. Et si vous cherchez des collaborateurs ou des associés, la chance devrait vous sourire. Attention toutefois, car vous aurez envie de brûler et vous aurez envie de briller et de vous faire plaisir, ce qui risque de vous coûter cher. Au travail, vous serez en mesure de réaliser des progrès qui étonneront votre entourage. Allez, Scorpion, ne compromettez pas vos chances en brûlant des étapes. Prenez en compte d'éventuelles résistances. Vous n'aurez pas toutes les cartes en main et le jeu ne sera pas aussi facile que ce que vous espériez. Scorpion, une question qui est apparue il y a quelque temps revient sur le devant de la scène. Cette fois, il n'est plus temps de l'ignorer ou d'adopter la politique de l'autruche. Vous devriez faire face. Eh bien, Sagittaire, des changements dans votre vie sentimentale vous permettent d'envisager l'avenir avec une confiance retrouvée. Vos barrières protectrices voleront en éclats et vous exprimerez vos émotions. Cela aura des effets magnifiques sur votre vie de couple. Et si vous êtes célibataire, Sagittaire, un grand soleil va briller sur vos amours. Votre situation professionnelle ne cessera de s'améliorer. Votre volonté d'atteindre vos objectifs portera ses fruits. Votre travail quotidien vous apportera de nombreuses satisfactions. Votre stabilité financière n'est pas en danger. Les dépenses seront compensées par des rentrées dont certains seront assez inattendues. Ah oui, Capricorne, au programme du jour, de la passion, encore de la passion, même pour ceux qui sont mariés depuis longtemps, vous songerez surtout à profiter des plaisirs de la vie. Vous évoluerez dans un climat sensuel et voluptueux qui vous permettra de vous épanouir pleinement.

Eh bien, devenir électrique dans cette journée. Ne laissez pas s'installer l'incompréhension entre vous. Le dialogue sera votre principal atout. Communiquez avec votre partenaire, mais aussi avec les membres de votre famille. Verseau, le climat de la vie professionnelle sera particulièrement agréable. Les tensions ont disparu et vous allez pouvoir travailler plus sereinement même si vous n'êtes pas à l'abri d'un imprévu. Vous allez devoir faire des économies pour réaliser le projet que vous avez en tête. Et nous finissons avec nos amis du signe Poisson. Vous ne ménagerez pas vos efforts pour établir des liens de complicité avec vos proches. Vous ne cesserez de proposer des projets communs, mais les résultats risquent de ne pas être au rendez-vous. Ne vous découragez pas, Poisson. Des opportunités intéressantes se présenteront sur les plans professionnels et surtout matériels. Ne les laissez pas passer. Elles pourraient être l'origine d'un grand épanouissement personnel. Quarante minutes après 10 heures. C'était le Zodiac. Merci de l'avoir suivi.

Ah oui, c'est vendredi. Bon week-end par anticipation à toute la communauté du 10-13, à tous les membres de cette grande communauté, à la marraine, à Madame Pélagie Lalaye, au président et à tout le staff. Hein. Ils sont toujours câblés connectés sur la fréquence. Très bonne

Et oui, c'est l'heure de la pause traditionnelle. On va y aller tout à l'heure. Revenez pour l'instant humour en seconde partie. Effectuer un appel surprise également. Mais là, on écoute le génie de Palaiso. Mais oui.

0: Bonjour à Monsieur Calis Rontiéré, toujours câblé sur la fréquence. Lui, c'est le président des hommes fanfares de la ville de Parakou. Allez, c'est la pause. On y va rapidement et on revient pour la suite en studio.
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11, oui, nous sommes sur Fraternity FM, 11 minutes après 11h. Le presse dédié Yango, c'est le Cameroun, dans vos transistors. On va effectuer un appel surprise tout à l'heure. Nous allons passer à l'humour, puisque c'est vendredi, avant le week-end, on doit se déstresser. Ça fait du bien.

0: C'est qui?
1: Comment vous allez? C'est Monsieur Jean-Pierre. En fait, oui, je vous appelle depuis Porto Novo comme. Allô?
0: Est-ce que je vous dois quelque chose?
1: Non, non, non, non, même pas. En fait, je suis un
0: Pourquoi vous
1: ancien.
0: appelez comme Et pourquoi vous appelez comme ça tout le temps là?
1: Non.
0: Hein?
1: Allô? En
0: Je
1: fait.
0: suis occupé.
1: Allô, papa?
0: Je suis occupé.
1: Voilà, au fait, aujourd'hui, c'est votre jour d'anniversaire, n'est-ce pas?

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1: Maintenant,
0: c'est fait. 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
2: Bonsoir. C'est Dali Cardinal, l'homme au sourire panafricain. Non, il y en a marre de tout le temps copier l'Europe, tout le temps copier l'Occident, alors que je pense à la base, l'Afrique, c'est le berceau de l'humanité, c'est le meilleur continent. Moi, je me rappelle en Europe, les gilets jaunes ont manifesté pour qu'on augmente les salaires des Français, de 1200 à 2000 euros. Ils ont cassé des trucs, ils ont pillé des trucs. Le lendemain matin, Emmanuel Macron est passé à la télé, il a augmenté les salaires de 1200 à 2000 euros. Nous aussi, en Afrique, on a fait la même chose. On a cru qu'on avait augmenté les salaires des Français parce qu'ils avaient cassé des trucs. On est sorti dans les ruelles, on a tout pillé, on a dit on doit augmenter de 120 000 à 200 000. On a pillé les biens de l'État, on a tout cassé. Le lendemain matin, les présidents africains sont passés à la télé. Au lieu d'augmenter les salaires, on a baissé les salaires. Ensuite, le président Maman est passé à la télé pour dire l'argent qu'on a enlevé là, c'est pour toutes les choses que vous avez cassées. Cassez encore, la fin du mois, c'est tout votre salaire qu'on va casser. Non, on ne blague pas avec l'Afrique, on veut trop copier. Et là, on veut même copier le football européen. Alors qu'à la base, le meilleur football se joue en Afrique. Non, en Afrique, on a le meilleur football au monde. C'est le seul football au monde où ce n'est pas l'entraîneur qui fait les changements. Ce sont les supporters qui font les changements depuis dans les grades. Ils appellent, ils disent « Coach, coach Mounienge, sors-le ah !» Et là où c'est intéressant, c'est quand tu vois le coach, il débarque de le terrain, il dit « C'est pas moi, c'est eux qui ont dit que je te sors. » Et tu vois le joueur, il sort du terrain, il vient chez le supporter, il dit « Oh, vous et moi, on a quel problème ?» Là où ça devient plus intéressant, c'est quand il voit quelqu'un de le public qui reconnaît. Dans le quartier, il avait promis 500. Là, il fait « Oh, Patrick, même toi, vraiment. Tu me trahis, Patrick ?» Non, on a le meilleur football. C'est le seul football au monde où quand il y a un pénalty, tu veux tirer le pénalty comme ça, tout le stade crie à l'unisson. Hé, hey, si tu rates le pénalty. À l'unisson. Le stade crie. Si tu rates le pénalty, ta maison, on va la brûler. Et là, quand tu rates le pénalty, tu vois tout le stade cotise. À l'unisson. On met l'argent, on met une cagnotte. Parfois, c'est 100 000, 100 millions te donnent. On te dit, hey, tu es nul, ne viens plus jamais jouer ici. Ne reviens plus. Non, j'adore le football africain. Je me rappelle un match en 2006. Zidane, il prend coup de tête, pas KO. Un match, Cristiano Ronaldo, il marque, il enlève. Ah. Je me rappelle aussi d'un match en Afrique, il y avait une faute. L'arbitre sort le carton rouge comme ça, trop tard. On avait volé son carton. Au moins, il veut regarder l'arbitre de touche pour qu'il fasse faute. Hey, trop tard, on a aussi volé là. Le drapeau, on avait volé. Et quand l'arbitre dit d'accord, on a volé, c'est pas grave, on va rejouer. Où est la balle? Trop tard, il y avait un supporter qui courait avec le ballon. Non, on blague pas. Après, il y a un football aussi dont on parle rarement. Moi, ça me fait mal. Non, il faut qu'on parle de ce foot. Le football irakien. Non, en Afghanistan, Pakistan. Là-bas aussi, on joue au foot. On joue pas seulement à la guerre. Attends, la guerre n'est pas en jeu. Là-bas aussi, on joue au foot. La seule différence, c'est que là-bas, à la place du ballon, on utilise une grenade. Donc quand tu tires, ça explose, boum, tous vous mourrez dans le terrain. Non, là-bas, c'est quand même spécial. C'est le seul football au monde où quand tu vas jouer, tu vas pour jouer au ballon, ta femme t'appelle et te dit, chérie, j'espère que tu écris ton testament. Parce que chérie, non, s'il te plaît, écris ton testament. Tu peux sortir vivant, mais tu reviens dans un cercueil. On est en Irak. Non, c'est l'un des rares footballs au monde où quand... D'ailleurs, ailleurs, quand tu vas jouer au foot, tu mets des protège-tibières, on met des chevillères, on est d'accord. Mais en Irak, non. Là-bas, on met un gilet par balle. Tu sais pas à quel moment le ballon peut se transformer en une arme, comme ça, on commence à tirer partout. Non, c'est un football quand même spécial. C'est le seul football au monde où quand ça joue dans les buts, on n'a pas besoin du gardien, les poteaux sont vides. Parce qu'ils sont unis, ils ont l'amour, la fraternité qui manque parfois aux Africains. Là-bas, tu vas avoir le ballon, tu veux marquer comme ça, tout le stade se met à genoux. Allahu Akbar. Et boum. Tous vous mourrez, pas d'exception. Je me rappelle d'un match Congo contre Irak. Le meilleur joueur du Congo, Bifouma, avait le ballon. Il veut tirer comme ça, poteau vide. Il n'y a pas de gardien. Ah. Il veut tirer comme ça, il est prêt. Moi, il veut tirer comme ça, pas. Il y a un supporter irakien qui sort une arme. Il dit, oh petit, tu tires, je tire. Tu vas tirer la balle, moi je vais tirer une balle. Tu vas marquer le but et moi je vais marquer ta mort. Alors choisis quel but tu veux marquer. Je vous jure devant Dieu, le joueur a pris le ballon, il a remis au supporter, il a dit venez tirer vous-même. Alors partez marquer vous-même.
1: président.
3: Ici au Parlement du rire, du bruit s'il vous plaît pour Billy Kopecker.

Bonsoir. Ça va? Ok, alors moi je reviens tout droit d'une séance avec ma psy. Pourquoi tu me regardes comme ça? Tu as un problème? Non, je sais qu'ici c'est très tabou d'aller consulter une psy, mais moi je ne suis pas d'accord avec ça. Parce que lorsque votre voiture fait trop de bruit bizarre, vous allez chez le mécanicien. Lorsque votre frigo fait trop de bruit bizarre, vous allez chez le frigo. Lorsque votre lit fait trop de bruit bizarre, vous changez de position. C'est ça. Donc je trouve normal d'aller consulter lorsque dans ma tête j'entends beaucoup de bruit bizarre. Alors, ce que vous devez savoir, c'est qu'à partir d'une certaine heure, 23, 24 heures, il y a des soirées clandestines qui se passent juste là, dans ma tête, alors que je n'ai rien demandé. Oui, madame, j'ai pensé à changer d'adresse. Et à ces soirées-là, tu as toujours une personne, dans votre cas, c'est une voix, qui vient vous dire exemple. Tu as vu comment ta collègue t'a parlé ce matin? Regarde comment tu lui as répondu. Je te reconnais plus, Billy. À partir de ce moment-là, tu te

0: comme j'ai été débrouillé. Mais franchement, les consultations m'ont beaucoup aidé. Aujourd'hui, les soirées, c'est moi-même qui les organise. Mais on est en train de travailler sur ça. La semaine dernière, par exemple, elle m'a donné un exercice. C'est très simple. Ça consiste à écrire tout ce que vous ressentez sur les gens que vous détestez. Vos colères, vos ressentiments. Et actuellement, je suis à mon troisième roman. Voilà. Alors, je vous donne le site de la maison d'édition, www.brûlez-les-vifs.com. Voilà, pour ceux qui vont vouloir aller regarder. La dernière fois, on a une autre séance, elle me pose la question, est-ce que tu pratiques un sport extrême? Étant donné que j'étais déjà en couple avec une Gabonaise, je dis, madame, de l'adrénaline, il y en a. Ascenseur émotionnel, non, c'est sérieux, je vous dis. Et la dernière fois, je suis là, je réfléchis, je me dis non. Vous savez, ce qui m'a poussé à aller consulter, c'était une rupture. Et dans l'expression « tomber amoureux », j'avais compris « amoureux ». Maintenant, j'ai compris « tomber ».
1: Voilà. La bonne nouvelle, c'est qu'on est enfin débarrassé de cette ministre-là.
2: Enfin.
1: On a divorcé d'elle.
2: C'est fini.
1: Et pour fêter ça, vous savez ce que j'ai fait?
2: Non.
1: J'ai invité quelqu'un qui est spécialiste des chansons d'amour. Il s'appelle Santrinos, mesdames et messieurs.
3: Quand ça va se déclencher, on va désamorcer. Si tu me...
4: Ah oui, je vois des personnes qui veulent faire comme moi, qui veulent être comme nous. Être une star, c'est bon. C'est bon, surtout quand tu fais le rendu. Non, toi, tu n'as pas besoin d'être... Faut passer devant. Être une star, c'est bien, tu as droit à des privilèges. Souvent, quand tu es suivi en vol, on dit non, monsieur, excusez. Toi-même, tu dis, tu vas voyager en classe éco. On te dit non, vous allez, s'il vous plaît, venez et puis on te fait passer en business. Et si tu as la chance que le pilote t'a vu, il t'aime, il va dire non, monsieur Joël, s'il vous plaît, vous me retrouvez dans la cabine, on va faire le vol ensemble. Et puis c'est trop bien, quoi. C'est ça, les avantages. Mais à côté des avantages, il y a les inconvénients. C'est pas à tout moment, c'est bien d'être star. Il y a des moments où tu veux vivre une vie normale, parce que tu es normal. Et puis c'est le travail qui fait qu'on dit de toi une star. Habituellement au quartier, on sort pour acheter le pain. On est en sous-vêtement, une petite culotte. Ça, c'est habituellement. Mais depuis que tu es star, tu ne peux plus faire ça. Tu te dis, oh, toi aussi, est-ce que tu as besoin d'aller là-bas? Oh, tu es une star, faut arrêter. Donc, on dit, laisse, la boulangerie va venir vers toi. Avant, tranquillement, une fille passe. Michel, Emmanuela, Pauline, tu draguais à tout bout de champ. Maintenant, tu es devenu star, tu ne peux pas draguer. Quand tu dis, on va dire, oh, c'est là quoi, oh, c'est là, oh, Jean, il veut dire quoi. Donc, souvent, tu es assis, et puis une fille t'intéresse, tu dis, oh, pardon, faut aller prendre le mot de la goule, dis-lui que, c'est-à-dire qu'on porte ta parole. Et à la fin, quand ta parole est portée, finalement, il s'en va avec la go. Parce que lui-même, il a dit pour lui.
5: Bonsoir. Merci, merci. Alors, on vient de faire une très belle découverte. Les souris savent lire. Si les souris ne savaient pas lire, pourquoi est-ce que quand on a les documents à la maison, la souris ne mange jamais le document qui n'est pas important? Hein? Vous avez remarqué ça, n'est-ce pas? Ouais. Tu as un carton dans lequel tu mets tous tes documents, les moins importants, les plus importants. La souris arrive sur le carton, bulletin de notes. Ah, j'ai pas l'appétit. Hein? Facture d'électricité. Ah, ça va tourner mon ventre. Ah, acte de naissance. Ah, voilà un truc intéressant. Les souris savent lire. Et je vous jure, un jour, une souris m'a mangé un billet de 10 000 francs. Et je me suis juré ce jour-là que si j'attrape encore une souris, je lui coupe la tête et je l'accroche devant ma porte. Comme ça, ça va décourager toutes les autres souris. Et elles vont parler de moi sur tous les réseaux sociaux, FaceMouse, InstaMouse, QuickWitter, Snap le chat, leurs réseaux sociaux, quoi. Même à la télé des souris et à la

0: Radio des souris et vont parler de moi. Vous imaginez une émission au Cameroun animée par les souris, une émission qui concerne les réalités des souris. Ça donne quelque chose comme ça. Bonsoir, bienvenue à la 98.3, la radio des souris de Douala. Aujourd'hui, on va parler d'un sujet sérieux, un sujet qui concerne les souris, les violences faites aux souris par les humains. 6, 86, 86, 83, n'hésitez pas à appeler. Allô, allô, on a un auditeur en ligne, allô.
1: Oui, allô, bonsoir. Je suis maman Evelyne, une souris qui appelle depuis Bepanda. Ce que je veux dire sur ce sujet-là, c'est que la gourmandise tue. C'est vrai que parfois on accuse les humains, mais nous-mêmes parfois les souris, on exagère. Je vis dans une maison ici à Bepanda depuis près de 40 ans. Et les gens ici, tous les jours, ils préparent, ils cachent la marmite. Tu fouilles même, tu arrives à trouver la marmite, tu trouves qu'ils ont mis le cadenas sur le couvercle. Et un beau matin comme ça, tu te réveilles, tu vois qu'ils ont mis la nourriture un peu partout à la maison. J'ai dit à mon neveu que la nourriture là est suspecte. Les gens ne peuvent pas être chiches comme ça et un jour, comme ça, ils vous donnent la nourriture. Vous savez, je suis une maman souris qui prie beaucoup. Et le Saint-Esprit m'a dit que la nourriture là n'est pas une bonne nourriture. Mais est-ce que mon neveu m'a écouté? Il est parti manger, ça n'a même pas fait 5 minutes. Le ventre a commencé à tourner. Avant d'arriver à l'hôpital, il est mort. Donc, ce que je vais dire aux souris de Douala, c'est que parfois la gourmandise tue. Et mettez Jésus dans vos vies, pardon. Oh, oh là là, merci, merci madame pour ce témoignage. Chers auditeurs, écoutez, la gourmandise tue. 6-98-98, exprimez-vous sur cette émission, les violences faites aux souris. Allô, allô, on est notre auditeur en ligne, allô.
2: Oui, allô, c'est monsieur Oumarou, j'appelle depuis Makéa. Alors, moi, le problème qu'on a ici à Makéa avec les humains, c'est la drogue. Les humains, c'est drogue. Et en plus, ils commencent déjà à mettre ça dans la nourriture. Comment quelqu'un prépare la nourriture, il met le bang dedans. Hein? Maintenant, quand il laisse la nourriture, nous, les souris, on vient manger. Ça fait comme si nous-mêmes, on est drogués. Donc, ça fait que dans mon quartier, maintenant, les petites souris agressent. Où je vous parle là, je n'ai même plus un poil au corps. Les petites souris m'ont agressé. Vraiment, je veux que le gouvernement se penche sur ce problème parce que la drogue ici, là, c'est très grave. Oh, oh, merci, monsieur, pour ce témoignage. On a les empoisonnements, on a la drogue. Qu'est-ce que les humains nous veulent ici à Douala? Qu'est-ce que les humains nous veulent alors qu'on est arrivé à Douala avant eux? Oh là là, n'hésitez pas à vous exprimer. Allô, allô, on a encore un autre auditeur en ligne. Allô? Oui, Gustave, c'est comment? On m'a dit que ta mère est à l'hôpital. Désolé, monsieur, vous vous êtes trompé de numéro, ce n'est pas Gustave. Ici, c'est la radio. Ah, c'est la radio, hein? C'est même à vous que je voulais parler. Vous avez alors fait la radio à la mère de Gustave. Vous avez vu qu'elle a quoi? Oh, monsieur, non, vous confondez, ce n'est pas la radio de l'hôpital. C'est la radio des souris, 98.3. Ah! Tchaï! 98.3, sa tension est élevée, hein? Oh là là! Oh non, monsieur! Oh là là! On est obligé de vous couper, oh là là! Ces souris Babana, ils sont comme les souris Djoula, toujours en train de confondre le numéro. Oh là là! Merci! Oh! Merci, merci d'avoir écouté cette émission. C'était Stéphane Dupita. Merci.
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18 minutes après midi. Bonjour à toutes, bonjour à tous. Aujourd'hui, c'est le vendredi 15 mai 2026. C'est un plaisir pour moi, en Stick Crazy, de vous retrouver encore ce midi. Vous savez très bien que les midis, c'est le jour sur Fraternité FM. Et le vendredi, il n'y a pas à trop chercher à côté, puisqu'on parle musique. Et parlant de la musique, vous aurez tout à l'heure des extraits. Quitte à vous de me donner la réponse à la question que je vais vous poser. Je peux vous demander le titre de la chanson que vous avez écoutez, je peux vous demander le nom de l'auteur, je peux vous demander le continent d'origine de l'auteur, comme je peux vous demander la localité d'origine de l'artiste. Mais restez tranquille, je vais vous faciliter la tâche. Et restez donc au Bénin, nous allons rester au Bénin pour le jeu de ce vendredi. Nous jouons ce midi à Zongo 2. Bonjour à nos amis de Zongo 2, ils sont bien nombreux. On a pensé à Elite Group de Monsieur Crosby Tansou, Elite Pressing, Elite Provenderie. C'est vrai que dans quelques jours, on aura des cadeaux, des étrennes envoyés par le directeur général des Elite Group. Crosby Tansou, TTC, bonjour, merci. Nous jouerons également ce midi avec SRS Eco Pressing, merci beaucoup. Merci à la cafette Diallo, nous sommes à Bundarou. Merci à Imaginatif Coiffure 13, nous sommes à Mouillon. On dit merci à Antonis Couture, Renaud Amandou, c'est derrière le camp militaire. Nous disons merci à la cave des privilégiés avec Frigis Sassandro. Merci donc à tous ces amis qui suivent cette émission. Vous savez quoi faire. Pour jouer avec moi, c'est le 01 44 70 44 44. Aujourd'hui, c'est musique et rien que musique. Pour le plaisir de vos tempos. On salue la grande famille. Ajay, qui nous écoute depuis le Katiga. On a pensé aussi à la grande famille Agassi. Bonjour à Monsieur Justin Agassi et toute la clique Agassi. Sans oublier la toute la clique Bocor, la clique Torsou. Sans plus tarder, chers amis, puisque aujourd'hui on va pas trop cogiter, on va écouter la musique seulement, hein, comme c'est vendredi. Et vous allez répondre gentiment à la question que je vais vous poser. Voici pour planter le décor.

0: de tout ce qui a été fait dans la semaine. On va dégager les gagnants s'il y en a. On a le premier auditeur qui est là. Bonjour.
1: Bonjour.
0: Bonjour, comment vous allez?
1: Bien chez vous.
0: Ça va bien, hein? On vous appelle comment?
1: On t'a dit Cafoui.
0: On vous appelle Cafoui?
1: Oui.
0: Cafoui quoi?
1: Cafoui, on t'a dit.
0: J'ai pas entendu. Cafoui quoi? Le nom c'est quoi?
1: Fantadi. Oui.
0: D'accord. Vous allez bien?
1: Oui.
0: D'accord. Fatondi m'appelle de quel quartier?
1: Banikani 1.
0: Ah, vous êtes à Banikani 1. Banikani 1, c'est Banikani Rose-Croix ou bien c'est pas là?
1: Oui, c'est là.
0: Ah, d'accord. Donc, soit c'est Banikani 1, soit c'est Banikani Rose-Croix.
1: D'accord.
0: Alors, vous allez écouter ceci. Et je vais poser. Écoutez la musique là, écoutez ça. Je continue un peu.
1: Oui.
0: D'accord, écoutez ça. Je continue. C'est bon, donnez-moi le nom de l'artiste qui chante.
1: Rosine.
0: Pardon?
1: Rosine.
0: Rosine. Oui. Non, c'est pas Rosine. C'est un homme qui chante ici. À tout à l'heure. Ben, nous allons dire merci à Cafoui Fatondi, la première auditrice à nous appeler ce midi. Un autre ami, bonjour.
2: Oui, bonjour.
0: Oui, votre nom?
2: C'est
0: Kao Jezukeou.
2: Oui.
0: D'accord. Jezukeou.
2: Oui.
0: Tu sais très bien que les vendredis, c'est la musique, n'est-ce pas? Écoute ceci. Je continue.
2: Oui.
0: Je peux continuer ou je m'arrête?
2: Arrêtez-vous.
0: D'accord. Donnez-moi le titre de la chanson qui passe. Kao, je vous écoute. On ne va pas perdre le temps ce midi. À tout à l'heure. Je suis sûr que les musiques sélectionnées ce vendredi feront plaisir à ces auditeurs qui nous écoutent à la maison. Elite Pressine, Elite Provenderie. Bonjour. Il est là, il est parti. J'ai quelqu'un qui est là. Bonjour.
3: Adra René.
0: Adra René. D'accord.
3: Oui.
0: René, aujourd'hui c'est vendredi. Hein. Hier on n'était pas là.
3: Oui.
0: René, écoutez ceci.

0: Je veux continuer un peu pour votre plaisir.
1: Oui.
0: C'est ça, j'entends. Hein. Alors, René, donnez-moi le nom de l'artiste qui chante ça. Nous sommes au Bénin aujourd'hui, hein, on est au Bénin 100%, donc elle n'allait pas loin.
1: Vicente.
0: Non, c'est pas Vicente. La voix, ici, c'est la voix d'une femme. Oui. 29 minutes après 12h, nous sommes sur le jeu, sur Fraternité FM avec Hans Ticruzzi. Auditeur, allez, bonjour.
2: Bonjour.
0: Oui, monsieur Oroula Sissi. Il paraît que quand on ne dit pas Rose Croix, on peut dire Banikane 1.
2: Ah, il y a Banikane. Bon, c'est un aussi, mais c'est Rose Croix aussi.
0: Ah, d'accord, oui, c'est l'un ou l'autre alors.
2: Oui, oui.
0: Très bien. Oroula Sissi, vous écoutez ceci. Je pose la question après.

0: roule à 6-6, je m'arrête ou je continue?
1: Un peu, je vais voir.
0: Profitez aussi pour danser un peu si vous le voulez.
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0: 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Alors, monsieur Lassissi.
1: Oui?
0: Je veux le nom du groupe qui chante là.
1: Groupe?
0: Oui, c'est le nom du groupe, je veux. Le titre, c'est Femme africaine. On est au Bénin 100% aujourd'hui. On a fermé les frontières. On reste au pays.
1: Wiziza.
0: Non, c'est pas Wiziza. C'est vrai que c'est la génération, mais c'est pas Wiziza. A tout de suite. Merci.
2: Okay.
0: 30 minutes après 12 heures. Les accros de la musique sont au standard. Ils veulent tester la culture, ils veulent tester le cerveau.
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0: Bonjour.
3: Bonjour, monsieur.
0: Oui, votre nom?
3: Adrien René Kiri.
0: Adrien René qui est revenu. Vous savez, le temps n'est pas bon, je suis un peu enrhumé, donc il faut comprendre aussi, ok?
3: Ok.
0: Adrien René.
3: Oui.
0: Est-ce que vous êtes prêt?
3: Oui, je suis prêt.
0: Écoutez ceci.

0: Adora Renée, vous allez me dire de m'arrêter, n'est-ce pas? Oui, je continue encore un peu. Adora Renée?
1: Oui, continue un peu.
0: Au passage, bien des choses à toutes ces personnes qui se trouvent à Gamian. Votre fils chante ici. Adora Renée?
1: Oui.
0: Donnez-moi le titre de la chanson que vous venez d'écouter.
1: Wenya.
0: Wenya.
1: Oui.
0: Non, c'est pas Wenya. C'est pas Wenya. À tout à l'heure. Au passage, bonjour à mon ami Martin Adandé, un grand vulgarisateur qui écoute souvent cette émission tous les midis. Martin Adandé. Adora Renée ne pourra plus revenir parce qu'il a fini ses deux appels pour le compte de cette journée. Je prends celui-ci. Bonjour.
1: Bonjour aussi.
0: Oui. Patrick Dossa.
1: Oui.
0: Est-ce que vous avez fait le point de vos points depuis le lundi? Ou bien vous n'allez rien dire, c'est mieux?
1: Je n'ai aucun point.
0: D'accord. Ben, ça me fait mal parce que je veux que vous ayez aussi des points. Patrick Dossa.
1: Oui, oui.
0: Ça peut aller?
1: Ça peut aller.
0: Vous allez écouter ceci et je vais vous poser la question juste après.

0: Vendredi, j'aime trop l'émission, hein. C'est la musique, on est dedans, on pleure. Je peux vous poser la question maintenant?
1: Allez, on va voir.
0: D'accord, donnez-moi le titre de la chanson.
1: Vous pouvez encore me jouer.
0: Non, je ne pourrais plus parce que lorsque je pose la question, c'est fini. Mais si vous savez que c'est H2O Asuka, ça voudra dire que vous connaissez le titre. Effectivement, c'est H2O Asuka, mais la question que je vous ai posée, c'est de savoir le titre de la chanson que vous venez d'écouter. Il s'agit de Sophie. Sophie, oui. À tout à l'heure. Un bonjour spécial à Edbe Amikpemi.

Auditeur, allez, bonjour. Oui, votre nom, s'il vous plaît. Kao Jezupeu. Pour la deuxième et dernière fois. Alors, Kao, écoute ceci. Il faut demander aux parents de vous aider un peu, hein? Monsieur Kao, je continue.

0: K.O., je vous écoute. Alors, je veux le nom de l'auteur de cette chanson. Ça fera plaisir à Crosby, qui certainement connaît la réponse. Je veux le nom de l'artiste qui chante là, K.O. Jésus P.O. K.O., répondez à ma question. Apparemment, ça ne vient pas. Dans 4 minutes, il va sonner 12h40. Nous sommes sur Fraternité FM, chers amis. Et vous écoutez, on se dit, croisé sur le jeu. Les vendredis, c'est la musique. On ferme les cahiers, on ferme les documents. Et on tend bien les oreilles pour écouter les chansons. Bien des choses à nos amis de Savalou à l'écoute de cette émission. On a pensé aux amis de Glazoué, aux amis de Dassazoumé. Bonjour. Allô? Il est parti. Oui, quelqu'un est là, bonjour.
1: Bonjour, bad boy.
0: Yes, ça, on vous appelle. Attendez, ça doit être Farouk.
1: Nous avons un gros cadeau alors.
0: Vous allez m'offrir un très beau cadeau, n'est-ce pas? Vous l'avez dit à haute et intelligible voix devant les auditeurs que je prends à témoin. Qu'est-ce que je vais gagner puisque j'ai déjà trouvé la réponse?
1: Un moment pour laver votre moto.
0: Un quoi?
1: Un moment pour laver votre véhicule.
0: Un moment.
1: Oui.
0: D'accord. Un moment, c'est quoi? C'est
1: de...
0: Ah, d'accord. Mais écoutez, quand on me promet quelque chose, on l'envoie, hein? D'accord. Pardon? Oh là là, il a un peu de friture sur la ligne et ça me fait pousser les cheveux. Qu'est-ce que vous allez faire? J'ai du mal à vous entendre. Oui, je vous écoute d'abord. Oh là là, c'est pas bon, il faut me rappeler, mon ami. Il faut me rappeler. J'avais bien envie d'écouter mon ami Ourou Farouk, mais la ligne n'était pas trop bonne là. Bonjour. Allô?
2: Allô?
0: Oui, vous êtes là. Comment vous allez?
2: Ça va bien,
0: okay. Ah oui, c'est... Oui, Patrick, parlez fort. Pourquoi vous êtes loin du téléphone? C'est pas bon. Parlez fort. Voilà, gardez ce délit jusqu'à la fin. Vous allez écouter ceci. Et je vous pose la question juste après.

créature à Banikwara. Je peux poser la question? Ou je continue? Ou bien je laisse?

0: m'étais dit en fait que j'allais avoir beaucoup de réponses puisque nous sommes au Bénin. Bonjour.
1: Allô?
0: Oui, comment vous allez?
1: Bien, bien, bien, bien.
0: Ça va. Votre nom et prénom?
1: Mon nom c'est Deguenon Cédric.
0: Monsieur Deguenon Cédric fait quoi dans la vie? Oh là là, Cédric est parti. Bonjour. Allô? Bonjour. Farouk de retour. Ok, je vous écoute, Farouk. Oui, oui, quand on sera prêt, on va vous inviter. N'ayez pas peur pour ça. Vous serez informé. D'accord. Cette semaine, c'est pas trop bon pour vous, hein? C'est ce que je constate. Allez, merci beaucoup, à tout à l'heure. Bonjour.
2: Bonjour, c'est Lopez Jimmy.
0: Lopez Jimmy.
2: Oui.
0: D'accord. Jimmy, vous êtes à la maison?
2: Oui, je suis à la maison.
0: D'accord. Monsieur Jimmy Lopez.
2: Oui.
0: On va passer rapidement à votre extrait.
2: Ok.
0: Vous écoutez ceci et je pose la question après.

0: 12h42, je pose la question maintenant. Je veux 42, je pose la question maintenant. Je veux le nom de l'artiste qui chante.
1: C'est Jonas Pedro.
0: Ah, d'accord. C'est Jonas Pedro.
1: Oui.
0: Vous avez un point.
1: Merci beaucoup.
0: À tout à l'heure. Un ou deux auditeurs et on finit. Bonjour. Allô. Bonjour, c'est qui? C'est Fanny Vincent.
1: Oui.
0: D'accord. Monsieur Fanny Vincent, on y va vite avec vous. Vous allez écouter ceci et je vais vous poser la question après. Est-ce qu'on est prêt?
1: Je suis prêt.
0: Écoutez ça.

0: Non, on va faire un tir.
1: N'aie pas peur, ça vient, ça vient, ça vient. Ça monte en pression. Écoutez ça maintenant. Je peux poser la question? Fanny Vincent? Alors, Fanny Vincent, donnez-moi le titre de la chanson qui passe. Non, j'ai pas demandé le nom, j'ai dit le titre de la chanson.
0: Vous m'avez poignardé.
1: Non, mais vous savez que c'est John Acadus, peut-être que vous connaissez le nom, je vous ai pas poignardé.
0: Oh là là.
1: Non, je ne peux plus. Fanny Vincent, merci beaucoup et à tout à l'heure. Bon week-end. On va prendre le dernier auditeur et faire le point rapidement. Bonjour, vous êtes le dernier.
2: C'est Jimmy de retour.
1: Jimmy Lopez de retour.
2: Oui.
1: Alors, Jimmy Lopez.
2: Oui.
1: Vous allez écouter ceci.
2: Ok.
1: Et la question vient juste après.
2: D'accord.

0: Je vous écoute. Voici, vous avez écouté l'extrait. Donnez-moi le titre de la chanson. Oui.
1: Avancez un petit peu.
0: Je ne pouvais plus. On a pris du temps à écouter la chanson.
1: Aucune idée.
0: Alors, le titre, c'est Tafeyotomin, Saburant Daniel Wu. On va passer au point de la semaine tout de suite.

47 minutes après 12 heures, nous sommes de retour parce que le point a été très facile. Mais avant, je tiens à dire merci à 16 sponsors qui m'ont accompagné depuis le lundi jusqu'à ce vendredi. Certainement que demain, on aura d'autres sponsors qui vont se joindre à nous. 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On était au quartier Zone Go 2 ce vendredi 15 mai 2026. 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Merci à tous ces auditeurs qui ont appelé. Vous étiez nombreux à avoir 0.1 cette semaine. On va juste gratifier deux personnes. La première personne a 3 points dans la semaine. La deuxième personne a 2 points dans la semaine. 3 points, c'est Oro Lassisi. Oro Lassisi pourra passer lundi entre 10h et midi pour le retrait de son cadeau. Ganfler Rodrigue également pourra passer lundi entre 10h et 12h pour le retrait de son cadeau. Ganfler Rodrigue a juste 2 points. On va lui laisser juste un lot de consolation. Alors bravo donc à vous deux, Oro Lassisi et Ganfler Rodrigue. Je suis sûr que la semaine prochaine, on aura beaucoup d'autres gagnant, c'est mon vœu le plus cher. Je vous souhaite très bon week-end, mesdames, messieurs. Je sais que vous allez poursuivre la fête de l'Ascension ce week-end. Et si vous êtes devant une bouteille de bière, il faut toujours consommer avec modération, puisque l'alcool n'est légal de personne. Il faut toujours consommer avec modération. Quant à ce qui me concerne, on se donne rendez-vous lundi, quand il va sonner midi 10. C'était Anstey Crozy, votre humble serviteur. Je suis parti.

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0: Au sommaire de Fraternité Midi Magazine, journée internationale des familles, l'événement se célèbre ce jour, vendredi 15 mai 2026. La famille traverse une crise profonde marquée par l'affaiblissement de l'autorité parentale et l'abandon de certaines responsabilités. Clément Yago, éducateur aux droits et devoirs de la personne, sera dans ce 13h. À l'approche de la fête de la Tabaski, période de forte demande en moutons et autres bétail, les inquiétudes grandissent sur les marchés béninois. Cette année, le contexte sous-régional est particulièrement préoccupant. Suspension de l'exportation du bétail par le Burkina Faso, insécurité persistante dans plusieurs pays du Sahel, difficultés de circulation sur certains corridors commerciaux, autant de facteurs qui pourraient perturber l'approvisionnement en bétail. Vous aurez plus de détails dans ce journal. Pendant ce temps, Sounou Assurance franchit un nouveau cap dans la protection des biens des familles. La compagnie a procédé ce jeudi au lancement officiel de sa nouvelle offre multirisque habitation au cours d'une conférence de presse organisée à son siège à Cotonou. Vous aurez les détails. Voilà pour le sommet. Bonjour à tous et bienvenue.
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0: Merci de nous choisir pour vous informer. Un camion transportant des bœufs a terminé sa course hors de la route ce vendredi 15 mai 2026 entre Tamarou et Bangoua dans la commune de Ndali. L'accident a causé des pertes en vies humaines ainsi que d'importants dégâts matériels et des bétails. Selon les premières informations, les circonstances exactes du drame ne sont pas encore connues. Dans la foulée, la police républicaine s'est rendue sur les lieux afin de sécuriser la zone et de réguler la circulation fortement perturbée. Je l'annonçais en titre, les familles retiennent les attentions. C'est dans le cadre de la célébration ce vendredi 15 mai de la Journée internationale des familles. Et les regards sont une fois encore tournés vers les nombreux défis qui fragilisent aujourd'hui les cellules familiales. Pour l'éducateur aux droits et devoirs de la personne, Clément Yargo, la famille traverse une crise profonde marquée par l'affaiblissement de l'autorité parentale, l'abandon de certaines responsabilités éducatives et l'influence grandissante des réseaux sociaux. Selon lui, de nombreux parents peinent à assurer un encadrement efficace de leurs enfants, ce qui favorise les conflits, la délinquance juvénile et l'éclatement des foyers et la précarité économique constituent l'un des principaux facteurs. Clément Yargo.
2: Il y a les trois vices contradictoires du bonheur familial. Parce que le bonheur familial est fondé sur la trilogie, trois jours, la trilogie du bonheur familial qui est 1. La santé naturelle en famille, 2. La paix en famille, 3. L'économie familiale. C'est les trois piliers du bonheur familial qu'on appelle la trilogie du bonheur familial. Donc c'est quand ça rate qu'on a tous ces problèmes qu'on observe d'abord dans la cellule nucléaire familiale et ensuite en société. Les mots, c'est les conflits conjugaux permanents avec les conséquences néfastes. Les conflits conjugaux amènent à ce que la famille, qui devrait être un lieu de paix, de joie et d'espérance, devienne un enfer. Or, l'être humain n'est pas créé pour vivre l'enfer sur cette terre. Pourquoi ? Faute de formation des couples et familles sur la vie conjugale, sur la gestion constructive de la paix en famille.
0: Et face à cette situation, Clément Yago propose comme approche la promotion de l'éducation technique et professionnelle appliquée. Pour lui, il devient urgent d'orienter davantage les jeunes vers des formations pratiques, celle-là même de leur offrir rapidement une autonomie financière et une insertion socio-professionnelle durable. Un appel à une mobilisation collective pour reconstruire des familles plus solides. Clément Yargo, éducateur aux droits et devoirs de la personne humaine.
2: Ce qu'il faut faire, il faut mettre l'accent sur l'éducation. L'éducation est encore l'éducation. L'éducation des enfants, l'éducation de l'âme et l'éducation de l'esprit. L'éducation du cœur pour instituer chez les enfants l'intelligence du cœur et non seulement l'intelligence mentale. Vous voyez, il faut impérativement sortir du système éducatif actuel qui est hors sujet, qui est un poison, un poison dangereux pour les familles. Quel est ce système éducatif depuis 1960 où on est borné, nous tous, je ne parle pas des dirigeants, je venais de dire nous tous, nous participons, on est borné, nous tous, comme des animaux. Et je pèse bien mes mots, je ne parle pas du Bénin, mais de l'Afrique, et surtout de l'Afrique francophone. À quoi sert le système éducatif? Produit des chômeurs, perte du temps, perte de l'argent, perte de l'énergie. Et c'est comme ça depuis. Il faut changer, il faut une éducation pratique, une éducation qui impacte, une éducation technique, professionnelle, appliquée.
0: Famille, inégalité et bien-être des enfants, c'est le thème de l'édition 2026 de la Journée internationale des familles. Une thématique qui met l'accent sur l'impact de l'aggravation des inégalités sur la vie familiale. 46 millions de Français CFA et un ex-compagnon au centre des accusations. À Cotonou, une femme de 27 ans a comparu le mercredi 13 mai 2026 devant le tribunal dans une affaire de transfert d'argent qui secoue son couple. Elle est accusée d'avoir pris 46 millions de Français CFA à son mari au domicile conjugal à Kpakpa avant de disparaître pendant près de 3 semaines. À la barre, elle reconnaît les faits et affirme avoir remis l'argent à un ex-compagnon qui lui aurait promis de la reprendre comme épouse avant de couper tout contact. Mais revirement à l'audience, le mari demande l'abandon des poursuites et dit vouloir régler l'affaire en famille. La défense évoque une manipulation et accuse l'ex-compagnon d'escroquerie. À environ 2 semaines de la fête de la Tabaski 2026, les nouvelles ne sont forcément pas bonnes pour les fidèles musulmans du Bénin. Ils risquent de faire face à une nouvelle flambée du prix des moutons sur le marché. En cause, la fermeture des frontières bénino-nigériennes ainsi que la situation sécuritaire dans le Sahel. Et comme si cela ne suffisait pas, le Burkina Faso a suspendu depuis le 8 mai dernier l'exportation de bétail hors de son territoire. Autant de conjonctures qui risquent de perturber le marché du bétail au Bénin, surtout à l'approche de l'Aïd El-Kébir. Justement, pour en savoir davantage, nous avons interviewé Cyril Djoamon, l'agro-socio-économiste de développement, décrypte les conséquences de cette situation.
3: Historiquement, le marché béninois du bétail dépend fortement des flux régionaux en provenance des pays notamment sahéliens, surtout pendant des périodes de forte demande comme la Tabaski. Alors, voilà qu'aujourd'hui, plusieurs facteurs se cumulent. Cette conjugaison, n'est-ce pas, de facteurs perturbe fortement les circuits commerciaux traditionnels. Et conséquence directe sur le marché béninois, c'est la réduction de l'offre de moutons sur le marché. Et économiquement, lorsque vous avez réduction de l'offre d'un produit sur le marché, la première conséquence, c'est la diminution du volume de ce produit disponible. Et donc, lorsque les grands couloirs d'approvisionnement sont perturbés, comme c'est le cas, les commerçants ont plus de difficultés à acheminer, n'est-ce pas, le produit. Or, dans le cas d'espèces, à l'approche de la Tabaski, la demande augmente fortement, alors très fortement. Donc, lorsqu'une forte demande rencontre une offre réduite, cela entraîne mécaniquement la hausse des prix. Et donc, il ne faut pas s'étonner cette année que le mouton soit véritablement hors de prix.
0: Mais que faire pour corriger le tir sur la question? L'agro-socio-économiste fait plusieurs propositions. Il suggère entre autres le renforcement de la production locale, la structuration des chaînes de valeur bétail et la diversification des sources d'approvisionnement. Cyril Djoamon, invité ce matin du Grand Direct de l'Information.
3: Je l'appelle crise et c'est une crise qui révèle que le Bénin doit renforcer sa résilience dans le secteur de l'élevage. Et pour être très concret, donc, c'est de développer davantage l'élevage local. Vous voyez, il me semble que mettre les jeunes dans un dispositif où on peut aller vers l'embouchure de ces races sahéliennes qui n'est pas aussi compliqué que ça, reste une solution à mon avis. Et donc le premier enjeu, c'est d'investir dans la production nationale de petits ruminants, comme le mouton. Le Bénin dispose quand même d'un potentiel important, mais la production locale reste encore insuffisante pour couvrir la demande nationale, d'où le recours à l'importation des pays sahéliens. Donc, il faut donc améliorer les races, il faut renforcer l'alimentation animale, il faut faciliter l'accès aux soins vétérinaires et il faut soutenir les éleveurs locaux par des financements vraiment adaptés. L'autre défi que je pourrais proposer aussi, c'est véritablement de structurer, n'est-ce pas, les chaînes de valeur bétail. L'autre challenge aussi, c'est de diversifier les sources d'approvisionnement.
0: On parle éducation dans ce 13 heures à l'approche des examens de fin d'année. Certains candidats cèdent à la tentation des produits psychotropes dans l'espoir d'améliorer leur performance intellectuelle ou de rester éveillé pendant les révisions. Une pratique préoccupante qui suscite l'inquiétude des responsables d'établissements scolaires. Selon plusieurs acteurs du système éducatif, ces substances, souvent consommées de façon clandestine, représentent un réel danger pour la santé physique et mental des apprenants. Stress, fatigue, peur de l'échec ou encore pression des résultats poussent certains candidats à recourir à ces produits aux conséquences parfois dramatiques. Le directeur du CGO Kedama affirme avoir connaissance de cette pratique qui gagne du terrain chez certains jeunes en période d'examen. Il déplore un comportement à risque qui, au lieu d'aider les candidats, au contraire, affecte leur concentration, leur santé, leur capacité de réflexion. Léo Chaffa, directeur du CGO Kedama.
4: Les apprenants qui croient que mettre le cerveau en état de tampon ou bien en état de tétanos, voilà, de tétanos, parce qu'il ne faut pas que le cerveau se tétanise. Et en prenant des produits dopants, on ne doit pas dormir, on doit être en éveil. Ça, ils ont l'insomnie, ce n'est pas trop bon. Ils savent très bien que ce soit en troisième, que ce soit en terminale, nous avons l'hygiène du système nerveux. Il faut entretenir le système nerveux. Il faut une durée maximale de sommeil, parce que le sommeil est régénérateur. Le sommeil est réparateur. C'est le sommeil qui nous fait combler tout ce qu'on a vécu le jour, avec peut-être renouvellement donc des cellules usées. Donc, il ne s'agit plus donc de renforcer ou bien de détruire davantage les cellules qui vont vous faire adapter tout ce que vous allez adapter avec des produits dopants, des produits nocifs, hein, pour être en éveil. Ça ne sert à rien.
0: Et ce responsable d'établissement lance un appel à l'endroit des candidats en général et de ceux de son collège en particulier à ne pas s'adonner à la consommation des produits psychotropes. Il les invite plutôt à privilégier une bonne hygiène de vie, le repos, une alimentation saine pendant la période des compositions. Dans ses recommandations, le directeur conseille notamment le miel reconnu pour ses vertus énergétiques naturelles afin d'aider les candidats à mieux supporter les efforts intellectuel lié aux révisions. Léon Chaffa.
4: Ce que nous on conseille, c'est des trucs naturels, c'est le miel. Avec le miel, tout est joué parce que c'est un atout, c'est quand même une thérapie ou bien un don, hein, un don naturel. Le miel, avec le miel, le cerveau se reprend, se regresse en matière de graissage, en matière donc d'oligo-éléments, les éléments nutritifs au niveau donc du miel. Et le cerveau en a besoin, l'organisme tout entier en a besoin, au lieu de se faire doper avec des produits qui détruisent davantage et les met en état, c'est-à-dire de robot, de non-réponse au cours des examens. Il peut se voir fort actuellement, mais pour le rendement, lors des examens, ça peut se relâcher. Donc ce n'est pas trop bon pour permettre au cerveau naturellement de se défendre.
0: Je l'annonçais tantôt, Sono Assurance franchit un nouveau cap dans la protection des biens des familles. La compagnie a procédé ce jeudi au lancement officiel de sa nouvelle offre multirisque habitation au cours d'une conférence de presse organisée à son siège à Kadiaoun en présence des partenaires professionnels des médias et acteurs du secteur des assurances. Une initiative qui vise à offrir aux populations une couverture adaptée face aux risques liés à l'habitation. Reportage Akila Stako.
5: Sono Assurance a procédé au lancement officiel de sa nouvelle offre multi-risque habitation à travers une conférence de presse tenue ce jeudi 13 mai 2026 à son siège à Kadiaoun. Cette nouvelle formule vise à rendre l'assurance habitation accessible au plus grand nombre, notamment aux populations souvent exclues des produits classiques d'assurance. Cette initiative reprend l'augmentation des sinistres enregistrés ces dernières années, notamment les incendies, les dégâts des eaux et les cas de vol. Alfred Akwemavor, directeur général de Sono Assurance.
6: Nous lançons aujourd'hui une nouvelle offre multirisque habitation pour répondre à un besoin pressant des populations. Nous observons une augmentation accrue des sinistres, des cas d'incendie, de vol, dégâts des eaux, pour lesquels les populations sont sans couverture. Je parle de la grande masse, de la population en général. Celles-là qui n'ont pas la culture assurantielle, celles-là qui estiment que les produits d'assurance sont trop complexes et qui n'ont pas les moyens de souscrire. Nous avons intégré tous ces paramètres pour pouvoir lancer aujourd'hui cette offre qui est une offre grand public à la limite révolutionnaire. Elle est innovante pour plusieurs paramètres. Tout premier, c'est le niveau de prime. On parle carrément de micro-prime.
5: L'offre proposée par Suno Assurance se distingue par des primes accessibles à partir de 5 900 francs CFA par an. Elle prend en compte aussi bien les propriétaires que les locataires, une catégorie souvent oubliée dans les contrats d'assurance habitation.
6: À partir de 5 900, on peut souscrire à une multi-risque habitation chez Suno Assurance sur un an. Préserver ce qu'on a de plus cher, qui est son foyer. Deuxièmement, elle est une offre simple, basique, accessible à toutes les catégories socioprofessionnelles du Bénin. Nous avons inclus les locataires parce que pour la plupart du temps, ils sont oubliés. C'est la cible qui est oubliée. Quand on parle de multi-risque habitation, beaucoup pensent que c'est seulement le bailleur, le propriétaire de l'immeuble qui doit se couvrir, alors que le locataire, lui aussi, il court les mêmes risques et a les mêmes niveaux de responsabilité que le bailleur.
5: Les participants à la conférence ont salué une initiative inclusive et adaptée aux réalités du Bénin. Plusieurs intervenants, notamment des professionnels du secteur et des partenaires, ont estimé que cette formule pourrait contribuer à démocratiser davantage l'assurance au sein des ménages béninois.
7: C'est une belle initiative et une belle présentation. Au Bénin, d'abord, l'assurance rentre vraiment à un taux très faible. Et nous pensons que c'est l'assurance automobile qui est la seule assurance obligatoire. Donc, avec ce paquet, je pense qu'il y a tellement de sinistrés qui n'ont pas de solution propre à eux. Donc avec ce package qui ne coûte vraiment rien, 5 900, c'est un prix forfaitaire.
8: Si je pars, je vais communiquer autour de ça pour inviter d'abord ceux qui sont dans mon réseau, mes proches, ceux qui sont dans la même zone que moi, et de faire tout possible de s'inscrire.
5: La compagnie annonce également un dispositif simplifié de souscription à travers des agences, ses commerciaux et bientôt des solutions digitales afin de faciliter l'accès à cette couverture au grand public.
0: Merci Akila Stako. Cambriolage et vol de motocyclettes. Un réseau présumé de malfaiteurs est mis hors d'état de nuire à Porte-Nouveau. Le commissariat du premier arrondissement de cette ville a interpellé le mercredi 13 mai 2026 deux individus alors qu'ils revenaient, selon la police, d'une opération criminelle. Une surveillance mise en place contre les bandes aurait permis cette interpellation aux environs de 6 heures du matin. La fouille a conduit à la découverte de 18 téléphones de talisman, de plusieurs bagues ainsi qu'une clé passe-partout servant à forcer des systèmes de sécurité de motocyclettes. Dans la continuité de l'opération, une perquisition au domicile de l'un des suspects a permis de saisir des produits psychotropes, divers objets et une somme de 57 125 francs CFA jugée suspecte. Deux autres complices présumés ont également été interpellés par la suite. C'est une pratique qui est très courante chez certaines vendeuses de nourriture, prendre de l'argent des clients avec la même main et qui sert le manger. Une pratique qui ne respecte pas les normes hygiéniques selon les spécialistes. Elle n'est pas sans conséquence sur la santé des consommateurs, tel l'explique ici Alassane Akpaki, il est médecin généraliste.
9: L'hygiène alimentaire parle de l'hygiène de la vendeuse et de l'hygiène de ce qu'elle vend. L'argent, c'est le moyen d'échange. Cet argent que nous utilisons, ça passe par plusieurs personnes. Et c'est un vecteur de microbes. Chaque fois que ça passe d'une personne à une autre, il y a une transmission de germes. Et quand une femme vend à manger et qu'elle prend l'argent avec une main et qu'elle utilise cette même main pour vendre de la nourriture, ça veut dire qu'elle est en train de transmettre des germes, qu'elle est en train de contaminer les aliments qu'elle vend. Et donc, les conséquences sont directes. Ça va entraîner quoi? La contamination de la nourriture, une infection alimentaire. Et comme c'est une vendeuse, il y a plusieurs personnes qui vont venir acheter, ça va entraîner une infection collective. Ça va entraîner des maladies diarrhées, ça va entraîner des vomissements chez les personnes. Donc l'hygiène, à ce niveau, doit être stricte.
1: Pour le
0: le sport. Et puis, Fan Chabi, bonjour.
10: Bonjour, Dalil.
0: Tirage du mondial féminin U20 2026 de Bénin dans le pot 4.
10: Oui, avant le tirage au sort de la Coupe du monde féminine des moins de 20 ans 2026 organisée en Pologne, la répartition des équipes dans les différents pots a été rendue officielle. La sélection féminine des moins de 20 ans du Bénin figure dans le pot 4 aux côtés de plusieurs nations issues des différentes confédérations. Le pot 1 est donc constitué, ou en ce qui concerne les grandes favorites, bien sûr, de cette compétition, c'est bien sûr la Pologne, le pays organisateur, le Japon, l'Espagne, la Corée du Nord, le Brésil et puis la France. Les plus ambitieuses ou les sélections ambitieuses sont constituées des États-Unis, du Nigeria, de la Colombie, du Mexique, de la Corée du Sud, de l'Angleterre et puis les nations solides telles que le Ghana, le Canada, la Nouvelle-Zélande, l'Argentine, la Chine et le Costa Rica sont dans le pot 3. Le pot 4, qui est celui donc des outsiders, est constitué de l'Italie, de l'Équateur, du Portugal, du Bénin, de la Tanzanie et de la Nouvelle-Calédonie. Il faut dire que le tirage au sort se fera donc ce vendredi même.
0: Cannes-Maroc U17, le classement par groupe après la première journée.
10: Oui, la première journée donc qui s'est soldée par des fortunes diverses au profit des différentes sélections. Dans le groupe A, aucune équipe ne se détache réellement après donc la première journée. Le Maroc national ont des moins de 17 ans et la Tunisie des moins de 17 ans et puis l'Égypte ont tous été donc des différentes nations qui ont disputé cette compétition. Et au classement, c'est bien sûr le Maroc qui vient en tête, suivi de la Tunisie, de l'Égypte et puis de l'Éthiopie. Tous n'engrange qu'un seul petit point pour avoir enregistré donc des matchs nuls à l'entrée et au début donc de la compétition. Dans le groupe B, c'est l'Ouganda qui vient en première position avec 3 points, ainsi que la Côte d'Ivoire qui totalise également 3 points. Le groupe C est composé bien sûr de la Tanzanie, du Mali et de l'Angola. Et c'est bien sûr ce sont les Tanzaniens qui viennent en tête, aussi comme l'Afrique du Sud dans le pot 4. Il faut dire que la suite du Soudanois s'annonce donc décisive dès les prochaines rencontres.
0: Merci. Et puis Fan Chabi pour ces informations sportives. Je reçois à présent Grace Kodo, c'est pour les informations hors de nos frontières. Grace Kodo, bonjour.
11: Bonjour Dari.
0: On commence par le Nigeria. L'armée rejette les accusations de bombardements meurtriers contre des civils à Zamfara.
11: L'armée nigériane a rejeté 14 mai 2026 les accusations faisant état d'un bombardement ayant causé la mort de nombreux civils dans l'état de Zamfara. Dans un communiqué, elle dénonce un rapport trompeur ainsi que des chiffres non vérifiés. Selon l'organisation Amnesty International, des frappes aériennes menées le 10 mai 2026 sur un marché très fréquenté auraient fait plus d'une centaine de victimes.
0: Cameroun, près de 200 entreprises clandestines actives dans l'orpaillage identifié.
11: Face à la montée de l'exploitation clandestine de l'or, les autorités camerounaises tirent la sonnette d'alarme. Le ministère camerounais des mines a relevé le 13 mai 2026 avoir identifié près de 200 sociétés impliquées illégalement dans l'extraction artisanale de l'or, dont une grande partie serait d'origine étrangère.
0: On va finir par le Sénégal. Les boulangers réclament une hausse du prix de la baguette et agitent la menace d'une grève.
11: En raison de la flambée des coûts de production, les boulangers sénégalais haussent le ton et interpellent les autorités sur la suivi de leur activité. Les professionnels de la boulangerie menacent de suspendre leur activité si le gouvernement ne revoit pas à la hausse le prix officiel de la baguette. Ils expliquent cette revendication par l'augmentation des charges liées à la production, notamment le prix de la farine, de l'électricité et du carburant.
0: Merci, Grace Kodo. Aujourd'hui, c'est FIMA. Mesdames et messieurs, nous allons suivre à présent la revue de presse nationale et puis Fan Chabi.
10: Bonjour à tous. Ouvrons cette revue de presse par une page institutionnelle marquée par l'émotion et la transmission du pouvoir au sommet de l'État. Comme le rapporte la Nation, Fraternité 24 au Bénin, la Nouvelle Tribune, Bénin Intelligent et bien d'autres publications, le président sortant Patrice Talon a présidé ce mercredi 13 mai 2026 au palais de la Marina son tout dernier conseil des ministres après 10 années passées à la tête du Bénin. Une séance particulière, symbolique et chargée d'émotion à la laquelle a pris part le président élu Romuald Wadaï, invité une nouvelle fois à la table gouvernementale avant son investiture officielle, fait savoir fraternité. Dans une atmosphère empreinte de solennité, Patrice Talon a tenu à remercier l'ensemble des membres de son gouvernement pour leur engagement au service de la nation selon la nation. Selon le matinal, Bénin intelligent et la boussole, le chef de l'État sortant a reconnu que sa rigueur a parfois pu paraître sévère, mais qu'elle répondait avant tout à une exigence de résultat et à la nécessité de préserver l'intérêt supérieur de la nation. Poursuivant son intervention, Patrice Talon a rendu un hommage appuyé à son successeur Romuald Wadaï, comme le souligne l'investigateur Les Quatre Vérités et La Nouvelle Tribune. Il l'a présenté comme un bon coéquipier, dont le rôle au sein de l'équipe gouvernementale a fortement pesé dans le choix porté sur sa personne pour conduire les destinées du Bénin au cours des prochaines années. Dans la même dynamique, le président élu Romuald Wadaï a salué l'engagement et le sens de l'État de son prédécesseur. D'après le potentiel et Matin Libre, il a promis de poursuivre les réformes engagées afin de consolider les acquis et améliorer davantage les conditions de vie des populations béninoises. Et dans un témoignage particulièrement personnel, Patrice Talon a également associé son épouse Claudine Talon à son bilan. Restons toujours au cœur de l'actualité gouvernementale avec les principales décisions issues de ce dernier Conseil des ministres. Selon la Nation, 24 heures au Bénin le matinal, le gouvernement a marqué son accord pour le lancement de la maîtrise d'œuvre complète de projets de construction de 14 centres de santé et de réhabilitation de la maternité de l'hôpital de zone de Ouida. À travers cette initiative, l'exécutif entend renforcer la couverture sanitaire nationale et rapprocher davantage les populations des soins de qualité selon la Nouvelle Tribune. Par ailleurs, le patrimoine culturel béninois figure également parmi les priorités du gouvernement. D'après la boussole, l'indépendant et le potentiel, un vaste chantier de modernisation sera engagé au palais royal de Niki ainsi que sur l'arène de la Gani. Ce projet prévoit, selon la Nouvelle Tribune, la réhabilitation des infrastructures existantes, mais aussi la construction de nouveaux équipements, notamment des logements pour des équipes de maintenance, une écurie et des magasins de rangement. Intéressons-nous à présent au secteur agricole qui demeure un pilier essentiel de l'économie nationale. Selon la Nation, le matinal est Bénin intelligent. Le Conseil des ministres a homologué les prix de cession des intrants phytosanitaires ainsi que les tarifs d'achat du coton graine pour la campagne agricole 2026-2027. À travers cette mesure, le gouvernement souhaite offrir plus de visibilité aux producteurs sur leurs charges et leurs revenus avant le démarrage effectif des travaux champêtres. Ainsi, le kilogramme du coton conventionnel le premier choix sera acheté à 300 francs CFA contre 250 francs CFA pour le second choix, fait savoir la Nation. Quant au coton biologique, il sera payé à 360 francs CFA le kilogramme pour le premier choix et 310 francs CFA pour le second choix, rapporte la Nouvelle Tribune. Sur le plan énergétique, le Bénin enregistre également une avancée importante. Selon 24 heures au Bénin le matinal, le gouvernement béninois a obtenu à Nairobi au Kenya un financement de 113,5 milliards de francs CFA dans le cadre du projet PEDER Plus destiné à accélérer l'accès à l'électricité. Grâce à l'appui de plusieurs partenaires européens réunis sous l'initiative Team Europe, ce projet permettra de connecter environ 600 000 personnes supplémentaires au réseau électrique national d'ici 2030. Le projet prévoit notamment la construction de 4500 km de lignes électriques et l'installation de 120 000 nouveaux branchements dans 750 localités du pays, particulièrement dans les départements du Borgou, du Mono et du Koufo selon les publications. Dans un autre registre à présent, cap sur les perspectives de développement du pays. Comme l'annonce la Nation, Matin Libre et l'Investigateur, le gouvernement a approuvé le plan national de développement 2026-2035 conformément à la vision nationale Bénin 2060 à l'AFIA, un monde de splendeur. Ce document stratégique constitue la première grande phase de mise en œuvre de la vision de développement à long terme du Bénin. Le gouvernement ambitionne notamment de diversifier l'économie nationale, réduire les inégalités sociales, renforcer l'état de droit et promouvoir les valeurs culturelles et identités béninoises, ceci à travers 17 axes prioritaires selon 24 au Bénin. Refermons cette revue de presse sur une actualité judiciaire insolite. La Nouvelle Tribune, l'investigateur 24 au Bénin et bien d'autres publications rapportent qu'une affaire de vol de 46 millions de francs CFA au sein d'un couple a été examinée ce mercredi 13 mai 2026 par le tribunal de Cotonou. À la barre, la jeune femme de 27 ans a reconnu avoir dérobé l'argent à son époux avant de le remettre à son ex-mari qui aurait ensuite disparu dans la nature. Fait marquant de ce dossier, le mari âgé de 47 ans a demandé à la la Cour d'abandonner les poursuites afin de privilégier un règlement familial du différent font savoir les publications. Le délibéré du dossier est attendu le 10 juin 2026 et conclut les quatre vérités. Fin de cette revue. Merci de m'avoir suivi.
0: Et c'est la fin également de ce journal. Merci de nous avoir suivis. Restez fidèles au programme de votre radio.
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annonce de remerciement. Aladia Risikatu Banoupé, épouse El Hadj Saliou Kobemag, vous remercie pour vos marques de sympathie et d'affection que vous leur avez témoignées à l'occasion de la messe de Requiem de sa chère maman Marceline Onindon, rappelée à Dieu le 28 décembre 2025. Elle salue spécialement toute la population de Titirou, le groupe Teke de Tourou, les collectivités Mané, Kanouké et Touré, Mogaruba, tous les frères et sœurs, Chabi Rosalie, Marie, Juliette, Antoinette, Jeanne et Vincent, la population de Tchaourou, tous les beaux venus de Banikwara, Pereré et Parako, que Allah vous rende au centuple vos bienfaits.

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Avis de recrutement. La société béninoise d'énergie électrique SBEE recherche à l'externe, pour le compte de la direction des ressources humaines, les profils ci-après. 1. Infirmier. 3 postes pour les directions régionales, Bogou, Zou et Littoral. Mission et responsabilité principale. Sous la responsabilité du chef service santé au travail, l'infirmier est chargé de contribuer à la réduction et au contrôle des risques professionnels, accidents de travail, maladies professionnelles, nuisances, etc. au sein de l'entreprise. En collaboration avec les autres acteurs, il analyse, évalue et préconise des solutions adaptées pour réduire et contrôler ces risques. Il aura pour mission contribuer à la mise en œuvre de la politique santé au travail, sensibiliser les travailleurs et l'employeur sur la santé au travail. Conditions à remplir: avoir un diplôme d'infirmier d'État ou un diplôme de licence professionnelle en soins infirmiers et obstétricaux. Avoir au minimum une expérience professionnelle d'un an dans le domaine de la santé. Une expérience en santé sécurité au travail serait un atout. Posséder une bonne culture d'assistance. Avoir une bonne connaissance des techniques et outils de gestion en santé au travail. Avoir une bonne maîtrise des outils informatiques, suite office. Être en mesure d'interpréter les prescriptions des médecins pour déterminer les risques et surveillances particulières à mener. Être en mesure de gérer les urgences. Être en mesure d'appliquer les premiers gestes en secourisme. Être en mesure d'appliquer les normes et les dispositions réglementaires relatives à son domaine d'intervention. 2. Assistant social, un poste. Mission et responsabilité principale. Sous la responsabilité du chef de service affaires sociales, l'assistant social contribue activement à l'amélioration des conditions de travail, au bien-être des employés et au bon fonctionnement des politiques sociales de l'entreprise. En collaboration avec les autres acteurs, il fournit l'assistance nécessaire aux employés et aux autres membres de leur famille à travers un soutien moral et psychologique. Il aura pour mission contribuer à la politique sociale, à la prévention et à l'amélioration des conditions de vie au travail, accompagner individuellement les employés et leurs familles. Conditions à remplir: avoir un diplôme d'État d'assistance sociale ou un diplôme de technicien supérieur de l'action sociale. Avoir au minimum une expérience professionnelle de 2 ans dans le domaine de la santé. Une expérience en entreprise serait un atout. Avoir une bonne culture d'assistance. Avoir une bonne connaissance des techniques et outils de gestion en santé au travail. Avoir une bonne maîtrise des outils informatiques. Être en mesure de gérer les urgences. Être en mesure d'appliquer les premiers gestes en secourisme. Pièce à fournir: une lettre de motivation adressée à la directrice des ressources humaines de la SBEE en précisant un objet, candidature au poste 2, préciser le poste et la région d'exercice souhaitée pour le cas des infirmiers. Un curriculum vitae détaillé, signé et daté, comportant les adresses de 3 personnes de référence. Les preuves de l'expérience professionnelle citée dans le CV. Attestation, certificat, note de service ou tout autre document administratif dûment signé. La copie légalisée du diplôme, homologuée et ou co-signée par l'État béninois ou délivrée par une université publique nationale. Les pièces en PDF constituant le dossier de candidature devront respecter le format ci-après. Exemple: le fichier relatif à la lettre de motivation devra être nommé ainsi qu'il suit. LM en grand caractère, nom, prénom, DRH en grand caractère. Le poids maximal de chaque fichier constituant votre dossier de candidature ne devra pas excéder un mot. Tous les dossiers ne respectant pas le format exigé ne seront pas pris en compte. Cette opportunité vous intéresse? Merci d'envoyer votre dossier de candidature via la plateforme hashtag
recrutement.sbe.bj au plus tard le dimanche 17 mai 2026 à 17h30. Les candidatures féminines sont vivement souhaitées. Seuls les dossiers de candidature déposés via la plateforme seront considérés comme valables. La SBEE se réserve le droit de ne donner aucune suite au présent avis. Nos valeurs, orientation client, engagement, leadership participatif, respect, relations de confiance, intégrité. La SBEE promeut l'approche genre et l'inclusion sociale en matière d'emploi. Le masculin est utilisé dans le but d'alléger le test seulement.

Avis de recrutement. Agents généraux d'assurance non-vie. Dans le cadre du développement de ses activités et du renforcement de son réseau de distribution sur toute l'étendue du territoire béninois, Salam Alliance Bénin Assurance, compagnie d'assurance non-vie agréée au Bénin, recrute des agents généraux, personnes physiques ou morales, dans plusieurs départements. 1. Mission principale. L'agent général est un mandataire exclusif de la compagnie d'assurance. À ce titre, il a pour mission de représenter la compagnie dans sa circonscription, prospecter, développer et gérer un portefeuille client particulier, professionnel, entreprise, commercialiser les produits d'assurance non-vie, automobile, santé, incendie, responsabilité civile, transport, etc. Assurer l'encaissement des primes dans le respect des procédures, participer à la gestion et au suivi des sinistres, veiller à l'image et à la conformité des activités de la compagnie dans sa zone. 2. Profil recherché. Le candidat doit être titulaire au minimum d'un bac plus 2 en assurance, commerce, gestion ou équivalent, justifié d'une expérience commerciale avérée. L'expérience en assurance est un atout majeur. Avoir une bonne connaissance de l'environnement économique local, être de bonne moralité et jouir de ses droits civiques, disposer d'un sens élevé de la responsabilité, de l'organisation et de la négociation, avoir un esprit entrepreneurial et une capacité réelle à gérer une structure. 3. Conditions réglementaires. Code CIMA. Conformément à la réglementation en vigueur en République du Bénin, notamment le Code CIMA, le candidat retenu devra obtenir une carte professionnelle auprès de la direction des assurances sous le couvert de la compagnie, fournir un casier judiciaire vierge, justifier d'une capacité professionnelle en assurance, formation ou expérience reconnue, souscrire une garantie financière destinée à sécuriser les fonds encaissés pour le compte de la compagnie, s'engager à exercer à titre exclusif pour la compagnie, sauf dérogation prévue par la réglementation, s'inscrire et suivre obligatoire la formation que dispense la DNA au CPFA à cet effet. 4. Conditions matérielles et d'installation. Le candidat doit disposer d'un local professionnel conforme, accessibilité, visibilité, sécurité, être en mesure de financer les frais d'installation et de fonctionnement de l'agence, mettre en place une organisation administrative minimale, personnel, équipement, etc. 5. Conditions de collaboration. Statut. Agent général indépendant lié à un traité de nomination, rémunération, commission sur prime encaissée plus prime de performance, formation initiale obligatoire et accompagnement continu. Mise à disposition d'outils de gestion, support marketing et assistance technique. Possibilité d'évolution selon les performances, ouverture de bureaux annexes. 6. Dossier de candidature. Le dossier doit comporter une lettre de motivation adressée à la direction générale, statut de la société pour les sociétés, une note de présentation du projet d'agence, zone d'implantation, potentiel commercial, stratégie de développement, une copie d'attestation IFU ayant pour objet l'exercice des opérations d'assurance. Pour le gérant ou chaque représentant légal, fournir 2 photos d'identité, un curriculum vitae détaillé, une copie de l'extrait d'acte de naissance, un certificat de résidence, copie légalisée des diplômes et attestations, copie de la pièce d'identité en cours de validité, un extrait du casier judiciaire datant de moins de 3 mois, un certificat de nationalité pour les nationaux et une carte de résident pour les étrangers ressortissants d'un État membre de la CIMA. Dépôt de candidature. Zone. Toute zone. Littoral, Atlantique, lieu de dépôt des dossiers, direction générale, Salam Alliance Bénin, parcelle A du lot 156, RFU, Maro Militaire, boulevard Saint-Michel, à côté d'espace Dina, carrefour Kété Kété, téléphone 01 95 70 22 82. 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Zou Colline. Bureau direction Boïcon. 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Quartier Cancon. 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
44. 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Parako, Kate Bira, 150 mètres de Koburu City Hotel, en allant vers Gema. Téléphone 01 97 16 35 30. Date limite 29 mai 2026 à 18h. Notez bien, seuls les candidats présélectionnés seront contactés.

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1: 15h partout au Bénin, c'est l'heure du bulletin de l'information sur Fraternité FM et dont voici les titres. Les familles retiennent les attentions, c'est dans le cadre de la célébration ce vendredi 15 mai 2026 de la Journée internationale des familles. Et les regards sont une fois encore tournés vers les nombreux défis qui fragilisent aujourd'hui les cellules familiales. On en parle dans ce 15h. Et pendant ce temps, des pertes en vies humaines ainsi que d'importants dégâts matériels. C'est le bilan d'un accident de circulation qui s'est survenu dans la matinée de ce vendredi 15 mai 2026 entre Tamaro et Vanoukès dans la commune de Ndali. On en parle également à suivre en pied d'édition. La revue de presse nationale, ce sera avec Epiphane Savu. Mesdames et messieurs, bonsoir. Voilà donc le sommet du dernier bulletin de l'information. Merci de vous installer confortablement pour suivre le développement de ces principaux titres juste derrière la transition.
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1: En titre, je l'annonçais, les familles retiennent les attentions. C'est dans le cadre de la célébration ce vendredi 15 mai de la Journée internationale des familles. Et les regards sont une fois encore tournés vers les nombreux défis qui fragilisent aujourd'hui les cellules familiales. Époux, éducateur, aux droits et devoirs de la personne, Clément Yargo, la famille traverse une crise profonde marquée par l'affaiblissement de l'autorité parentale, l'abandon de certaines responsabilités éducatives et l'influence grandissante des réseaux sociaux. Selon lui, de nombreux parents peinent à assurer un encadrement efficace de leurs enfants, ce qui favorise les conflits, la délinquance juvénile et l'éclatement des foyers. Et la précarité économique constitue l'un des principaux facteurs. Clément Nyargo.
3: Il y a les trois vices contradictoires du bonheur familial. Parce que le bonheur familial est fondé sur la trilogie, trois choses. La trilogie du bonheur familial qui est 1. La santé naturelle en famille. 2. La paix en famille. 3. L'économie familiale. C'est les trois piliers du bonheur familial qu'on appelle la trilogie du bonheur familial. Donc c'est quand ça rate qu'on a tous ces problèmes qu'on observe d'abord dans la cellule nucléaire familiale et ensuite en société. Les mots, c'est les conflits conjugaux permanents avec les conséquences néfastes. Les conflits conjugaux amènent à ce que la famille, qui devrait être un lieu de paix, de joie et d'espérance, devienne un enfer. Or, l'être humain n'est pas créé pour vivre l'enfer sur cette terre. Pourquoi? Faute de formation des couples et familles sur la vie conjugale, sur la gestion constructive de la paix en famille.
1: En titre, je l'annonçais, un camion transportant des bœufs a terminé sa course hors de la route ce vendredi 15 mai 2026 entre Tamaro et Barunkwe dans la commune de Ndali. L'accident a causé des pertes en vies humaines ainsi que d'importants dégâts matériels et des bétails. Selon les premières informations, les circonstances exactes du drame ne sont pas encore connues. Dans la foulée, la police républicaine s'est rendue sur les lieux afin de sécuriser la zone et de réguler la circulation fortement perturbée. C'est sur cette information que nous mettons un terme à ce bulletin de cet après-midi. Devant ce micro pour la présentation, je suis Akila Stako. J'ai bénéficié de la collaboration technique de Castero Agbaka du Centre de formation et d'initiation au métier de l'audiovisuel CFIMA de Fraternité FM. Merci de nous avoir suivis. À présent, la revue de presse nationale, c'est avec Epiphane Chabi.
4: Bonjour à tous. Ouvrons cette revue de presse par une page institutionnelle marquée par l'émotion et la transmission du pouvoir au sommet de l'État. Comme le rapporte La Nation, Fraternité 24 au Bénin, La Nouvelle Tribune, Bénin Intelligent et bien d'autres publications, le président sortant Patrice Talon a présidé ce mercredi 13 mai 2026 au palais de la Marina son tout dernier conseil des ministres après 10 années passées à la tête du Bénin. Une séance particulière, symbolique et chargée d'émotions à laquelle a pris part le président élu Romuald Ouadahi, invité une nouvelle fois à la table gouvernementale avant son investiture officielle fait savoir Fraternité. Dans une atmosphère empreinte de solennité, Patrice Talon a tenu à remercier l'ensemble des membres de son gouvernement pour leur engagement au service de la nation selon La Nation. Selon le matinal, Bénin Intelligent et La Boussole, le chef de l'État sortant a reconnu que sa rigueur a parfois pu paraître sévère, mais qu'elle répondait avant tout à une exigence de résultats et à la nécessité nécessité de préserver l'intérêt supérieur de la nation. Poursuivant son intervention, Patrice Talon a rendu un hommage appuyé à son successeur Romuald Ouadahi, comme le souligne l'investigateur Les Quatre Vérités et la Nouvelle Tribune. Il l'a présenté comme un bon coéquipier, dont le rôle au sein de l'équipe gouvernementale a fortement pesé dans le choix porté sur sa personne pour conduire les destinées du Bénin au cours des prochaines années. Dans la même dynamique, le président élu Romuald Ouadahi a salué l'engagement et le sens de l'état de son prédécesseur. D'après le potentiel et Matin Libre, il a promis de poursuivre les réformes engagées afin de consolider les acquis et améliorer davantage les conditions de vie des populations béninoises. Et dans un témoignage particulièrement personnel, Patrice Talon a également associé son épouse Claudine Talon à son bilan. Restons toujours au cœur de l'actualité gouvernementale avec les principales décisions issues de ce dernier Conseil des ministres. Selon La Nation, 24 heures au Bénin le matinal, le gouvernement a marqué son accord pour le lancement de la maîtrise d'œuvre complète de projets de construction de 14 centres de santé et de réhabilitation de la maternité de l'hôpital de zone de Ouida. À travers cette initiative, l'exécutif entend renforcer la couverture sanitaire nationale et rapprocher davantage les populations des soins de qualité selon La Nouvelle Tribune. Par ailleurs, le patrimoine culturel béninois figure également parmi les priorités du gouvernement. D'après La Boussole, L'Indépendant et Le Potentiel, un vaste chantier de modernisation sera engagé au Palais Royal de Niki ainsi que sur l'arène de la Gani. Ce projet prévoit, selon La Nouvelle Tribune, la réhabilitation des infrastructures existantes, mais aussi la construction de nouveaux équipements, notamment des logements pour des équipes de maintenance, une écurie et des magasins de rangement. Intéressons-nous à présent au secteur agricole qui demeure un pilier essentiel de l'économie nationale. Selon La Nation, le matinal est Bénin intelligent. Le Conseil des ministres a homologué les prix de cession des intrants phytosanitaires ainsi que les tarifs d'achat du coton graines pour la campagne agricole 2026-2027. À travers cette mesure, le gouvernement souhaite offrir plus de visibilité aux producteurs sur leurs charges et leurs revenus avant le démarrage effectif des travaux champêtres. Ainsi, le kilogramme de coton conventionnel et premier choix sera acheté à 300 francs CFA contre 250 francs CFA pour le second choix, fait savoir La Nation. Quant au coton biologique, il sera payé à 360 francs CFA le kilogramme pour le premier choix et 310 francs CFA pour le second choix, rapporte La Nouvelle Tribune. Sur le plan énergétique, le Bénin enregistre également une avancée importante. Selon 24 heures au Bénin le matinal, le gouvernement béninois a obtenu à Nairobi au Kenya un financement de 113,5 milliards de francs CFA dans le cadre du projet PDE Plus destiné à accélérer l'accès à l'électricité. Grâce à l'appui de plusieurs partenaires européens réunis sur l'initiative Team Europe, ce projet permettra de connecter environ 600 000 personnes supplémentaires au réseau électrique national d'ici 2030. Le projet prévoit notamment la construction de 4 500 km de lignes électriques et l'installation de 120 000 nouveaux branchements dans 750 localités du pays, particulièrement dans les départements du Borgou, du Mono et du Koufo, selon les publications. Dans un autre registre à présent, cap sur les perspectives de développement du pays. Comme l'annonce La Nation, Matin Libre et l'Investigateur, le gouvernement a approuvé le plan national de développement 2026-2035 conformément à la vision nationale Bénin 2060 à l'AFIA, un monde de splendeur. Ce document stratégique constitue la première grande phase de mise en œuvre de la vision de développement à long terme du Bénin. Le gouvernement ambitionne notamment de diversifier l'économie nationale, réduire les inégalités sociales, renforcer l'état de droit et promouvoir les valeurs culturelles et identités béninoises, ceci à travers 17 axes prioritaires selon 24 au Bénin. Refermons cette revue de presse sur une actualité judiciaire insolite. La Nouvelle Tribune, l'Investigateur 24 heures au Bénin et bien d'autres publications rapportent qu'une affaire de vol de 46 millions de francs CFA au sein d'un couple a été examinée ce mercredi 13 mai 2026 par le tribunal de Cotonou. À la barre, la jeune femme de 27 ans a reconnu avoir dérobé l'argent à son époux avant de le remettre à son ex-mari qui aurait ensuite disparu dans la nature. Fait marquant de ce dossier, le mari âgé de 47 ans a demandé à la cour d'abandonner les poursuites afin de privilégier un règlement familial du différent font savoir les publications. Le délibéré du dossier est attendu le 10 juin 2026, conclut Les Quatre Vérités. Fin de cette revue. Merci de m'avoir suivi.
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Bonsoir à chacun et à tous, 16h partout au Bénin. Comme vous le savez, c'est l'heure de Flash Info sur Fraternité FM. Et on démarre d'habitude avec les informations africaines. Nigeria, pour démarrer, l'armée nigériane a dénoncé ce 14 mai 2026 dans un communiqué un rapport trompeur et des chiffres non vérifiés à propos des accusations de frappes aériennes qui aurait fait plus d'une centaine de mille victimes civiles selon Amnesty International le 10 mai 2026 sur un marché bondé de l'État à Zamfara au nord-ouest du Nigeria. Le Haut Commissariat de l'ONU pour les droits de l'homme, de son côté, réclame une enquête impartiale pour établir les responsabilités. Du Nigeria, rentrons-nous au Sénégal pour dire les boulangers tirent la langue et menacent de mettre la clé sous la porte si le prix de la baguette fixée par l'État n'est pas revue à la hausse pour atteindre 200 francs CFA en cause des coûts de production qui augmentent. Le prix de la baguette était établi en 2024 était de 150 francs CFA par l'État n'est plus tenable selon eux. Du Sénégal, on est en Côte d'Ivoire pour dire l'ancien président Laurent Gbagbo, 81 ans, a été reconduit ce jeudi 14 mai 2026 à la tête de son parti PAPSI. Ce dernier tire.

0: son premier congrès ordinaire à Abidjan depuis ce jeudi avec pour objectif de redynamiser le parti qui n'a pas participé aux récentes législatives et à la présidentielle d'octobre 2025. À présent, les informations hors du continent. Aux États-Unis, de nouveaux documents ont été rendus publics par le Bureau d'éthique gouvernementale concernant l'empire financier de Donald Trump. Le président américain serait impliqué dans une série de transactions boursières liées au poids lourd de l'économie américaine, dont Amazon, Apple, Microsoft et Uber, pour un montant total de plusieurs centaines de millions de dollars. En France, pour terminer ce flash, la commission d'enquête parlementaire sur la protection du patrimoine et de la sécurisation des musées a rendu ses conclusions mercredi 13 mai 2026, enclenchée après le braquage spectaculaire du Louvre souvenir le 19 octobre 2025. La commission des affaires culturelles de l'Assemblée nationale et les députés ont sillonné plusieurs musées du pays. Et le constat est le même partout. Les questions de sûreté ont été relégués au second plan. C'est sous cette information que nous mettons un terme à ce flash info de cet après-midi. Devant ce micro pour la présentation, je suis Akila Stako. J'ai bénéficié de la collaboration technique de Castillo. Merci de nous avoir suivis. Nous vous souhaitons un bon week-end par anticipation.
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Allez, bonsoir à chacun, bonsoir à toutes et à tous, bienvenue. Vous êtes sur Vibes Attitude, c'est le tout dernier numéro pour le compte de cette semaine. J'espère que vous allez bien. J'espère que votre semaine s'est déroulée de la plus belle des façons. Et nous sommes là, de toutes les façons, pour l'agrémenter et lui apporter un grand sel. C'est le week-end qui pointe déjà à l'horizon. J'espère que vous avez déjà un programme pour le week-end. Si c'est pas le cas, eh bien c'est pas bien grave. Vous avez encore du temps pour préparer votre week-end. Mais pour l'heure, nous avons notre grande réunion familiale. Jusqu'à 18h25. Voici ce qui nous installe.

Si vous avez la santé et que vous avez de quoi manger, de quoi boire, il n'y a pas de souci à vous faire. Le reste viendra avec le temps. Ne désespérez surtout pas. Mettez tout entre les mains de Dieu. Le reste viendra. C'est la quintessence, on va dire, de ce message transmis par Ange Style en collaboration avec Tonner X sur cette superbe belle chanson. Et ils enrichissent en disant, bah oui, Seigneur, nous n'avons que toi. Et si aujourd'hui on tombe,

Il y a quelqu'un qui s'impatiente sur la ligne. Alors qu'on n'a pas encore donné le top pour les appels. Avant de lancer les appels, permettez-moi de souhaiter un joyeux anniversaire. Un très très très très bel anniversaire avant de revenir sur cette chanson de Hans Till et Tonner Inks qui va nous accompagner tout au long de cette émission. Je voudrais souhaiter un bel anniversaire à une fidèle auditrice de la radio, à une fidèle auditrice de Vibes Attitude, elle qui est toujours là, toujours rendez-vous de cette émission depuis plusieurs années déjà. Madame Baquet souffle une bougie de plus aujourd'hui. Ah oui, c'est son anniversaire. Bel anniversaire donc à vous, Madame Baquet. On vous souhaite d'avoir une longue vie. Les jours, ça passe vite. Je me rappelle que l'année dernière, sur cette même tranche d'antenne, je vous souhaitais une longue vie, pleine de santé, avec beaucoup de bonnes choses. Voilà qu'aujourd'hui, on est encore 15 mai et c'est votre anniversaire. C'est dire que le temps passe très, très, mais très vite. On vous souhaite un bel anniversaire. Surtout, restez fidèles à la radio et surtout à cette émission. Merci infiniment pour l'amour que vous portez à Radio Fraternité et surtout pour l'amour que vous portez à cette émission. Merci infiniment. Merci pour la bonne personne que vous êtes.

0: C'est notre façon à nous de souhaiter un bel anniversaire à une membre de la famille, à Madame qui souffle une bougie de plus aujourd'hui, fidèle auditrice de la radio. Allez, 01 44 70 44 44, c'est le moment de vous accueillir au standard pour faire bien sûr vos dédicaces. Saluez vos amis, vos proches, vos parents et toutes les personnes qui comptent pour vous. C'est aussi le moment, si entre-temps il y a quelqu'un qui fête son anniversaire, c'est vous également. De lui souhaiter un bel anniversaire à l'instar de Madame Baquet qui souffle une bougie de plus aujourd'hui. Allez, allô, bonsoir, bienvenue.
1: Oui, allô.
0: Allô.
1: Allô, Kaya.
0: Tranquille.
1: Oui,
0: comment est-ce que vous allez?
1: Je m'appelle Monsieur Frédéric.
0: Monsieur Frédéric.
1: Oui, je souhaite un bel anniversaire à Madame Baquet.
0: D'accord.
1: Je dis bonsoir à l'homme qu'on appelle Fanny Vincent.
0: D'accord.
1: Je dis bonsoir au One Man Game, aussi crazy.
0: Ouais.
1: Super.
0: Pardon? Ah bon? À tout à l'heure.

0: Cette attitude, c'est du lundi au vendredi de 17h à 18h25. Et comme vous le savez, tous les vendredis, vous avez l'opportunité de nous venir au standard pour faire bien sûr vos dédicaces. Bonsoir, bienvenue. Allô ?
1: Bonsoir.
0: Bonsoir, à qui ai-je l'honneur ? Monsieur Maxwell, vous allez bien ?
1: Ça va super bien, et chez vous là-bas ?
0: Ça va très bien, c'est la première fois que vous m'appelez, hein ?
1: Oui, c'est la première fois que je m'appelle sur ma maison, oui.
0: Ah, d'accord. Et vous faites quoi dans la vie, Maxwell ?
1: Je fais la cordonnerie depuis Zongo, agent ferroviaire.
0: Ah, d'accord, super. Ça marche bien ?
1: Pardon ?
0: Ça va bien, ça se passe bien ?
1: Ça va, on remercie, c'est bien.
0: Super. Allez, on va saluer qui, Maxwell ?
1: Actuellement, je salue ma mère Charlie. Je suis ici, je serai à l'écoute actuellement.
0: D'accord.
1: Et je vous salue aussi.
0: Merci beaucoup.
1: Et à tout à l'heure, j'aimerais demander un son.
0: Allons-y.
1: Paki Senzo.
0: D'accord. Quel titre de Paki?
1: Soldat.
0: À tout à l'heure, Maxwell. Il n'y a pas de souci. Vous aurez votre morceau.

0: Allô, bonsoir, bienvenue.
1: Frédéric,
0: bienvenue.
1: Frédéric.
0: Bonne arrivée, Frédéric.
1: Merci. Il y a oublié de faire une dédicace.
0: Allez-y.
1: Il fait une dédicace à toute la famille de Gifoué.
0: D'accord.
1: Et à toute la famille de Gifoué.
0: D'accord.
1: À toute la famille Amoussou et à toute la famille Gaillon.
0: Merci beaucoup.
1: Sans oublier la famille de Vos Attitude.
0: Aïe, aïe, aïe. Merci beaucoup, Frédéric.
1: Vous pouvez me jouer le morceau, là.
0: Quel morceau?
1: Ah, notre cacao, ah, et bien qu'on est bien, on y faut.
0: C'est quel titre? C'est quel morceau?
1: Je ne connais pas le titre, on se cherche le jingle de 12-13, là.
0: Ah, d'accord. Bon, on verra bien.
1: Merci.
0: À tout à l'heure.

0: ligne. Auditeur, auditrice en ligne, bonsoir.
1: Allô ?
0: Bonsoir.
1: Bonsoir.
0: Comment est-ce que ça va ?
1: Allô ?
0: Comment est-ce que ça va ?
1: Ça va bien.
0: D'accord. Allez, c'est quoi ton nom, ton prénom ? Dis-moi. Dis-moi tout.
1: À côté de Seigneur Christian.
0: D'accord. On va saluer qui ? On va saluer qui ?
1: Je salue la maman qui fait son anniversaire aujourd'hui et vous-même.
0: Oh, merci beaucoup, tu es adorable. Merci beaucoup, c'est gentil. À part ça, tu veux saluer qui d'autre ?
1: Maman.
0: D'accord.
1: Ma grand-sœur, ma deux grandes-sœurs.
0: Elle s'appelle comment tête de grande-sœur ?
1: Grand-sœur Vincentia.
0: C'est bien de dire grande soeur, sinon elles vont te taper. Hein.
1: D'accord.
0: Allez, merci beaucoup, tu es adorable. Tu fais quelle classe ?
1: Hein ?
0: Tu fais quelle classe ?
1: Ouais.
0: Ah d'accord. C'est quoi le repas que tu aimes le plus ? Tu aimes manger quoi ? D'accord. Allez, à tout à l'heure.
1: Quand je vais venir.
0: Pardon ?
1: Quand je vais venir.
0: Tu veux venir ?
1: Quand je vais venir
0: où, à la radio ?
1: Oui.
0: Bah, il faut venir, il n'y a pas de souci. Tu viens quand tu veux.
1: D'accord.
0: Allez, à tout à l'heure. Merci beaucoup. Tu viens quand tu veux, il n'y a pas de souci. Elle est adorable. Malheureusement, j'ai pas gardé son prénom.

0: Valère Inks, ce qu'il fait sur cette chanson, franchement, c'est... Ah, ça fait frissonner. Allô, bonsoir. Monsieur Odeo. Oui. Nous
1: quel est?
0: Ah, vous allez me blesser. D'accord, merci beaucoup.
1: Toute la paix de votre attitude.
0: Ouais.
1: Bonjour. Bonne émission.
0: Merci.
1: Je dis, bon week-end, parce que c'est bien, bien le week-end. À toute la famille Fanny, à toute la famille Nassara, je vais derrière la gare. La famille Padelou, Jean-Claude Zizi, Jean-Claude Marguerite. Félicien et Cyril, je vous remercie beaucoup d'avoir enterré notre mêlée. Maman, je dis non, bien, c'est Dieu nous rendre sanctifs. Là. La famille Koutéki, les enfants Koutéki, Koutéki Pika, Koutéki Marianne, Koutéki Carole, Carole avec leurs enfants et leurs femmes et leurs enfants. Tous ceux qui le disent dans la maison de Madame Tekerezo. Salut.
0: À tout à l'heure. Merci beaucoup. 13 Millie with another one.

0: Aki Tienzou. Voici. Pendant ce temps, quelqu'un appelle sur le 01 44 70 44 44. Bonsoir, bienvenue.
1: Oui, bonsoir.
0: À qui ai-je l'honneur?
1: Oru Faneko.
0: Monsieur Oru.
1: Oui.
0: Comment est-ce que vous allez?
1: Je vais très bien, chez vous.
0: Ça va super bien. Vous m'appelez depuis quel quartier?
1: Bon, je suis à Nouveau Quartier.
0: Ah d'accord, d'accord, super. Allez, on va saluer qui?
1: Bon, c'est mes dédicaces à la radio.
0: Merci beaucoup.
1: Je salue. J'ai assez d'amis, je ne peux pas tous les citer, mais je les salue tous.
0: D'accord. Est-ce qu'ils vous reconnaîtront?
1: Oui.
0: Est-ce qu'ils vont vous reconnaître?
1: Ah, ils vont me reconnaître. Mon
0: forcément.
1: Non, c'est pas trop différent.
0: D'accord. Allez, merci beaucoup, monsieur Oru.
1: Merci, tout à l'heure.
0: À tout à l'heure.

0: Allô, bonsoir.
1: Monsieur le bandit méchant Redo qui est revenu.
0: Bonne arrivée.
1: Je voulais la suite là. Donne-moi un peu de rosine dans la rue.
0: D'accord.
1: Donne-moi un peu.
0: D'accord. Il n'y a pas de souci. D'accord. Donnez-nous un peu.
1: C'est moi tout là. Je vous ai demandé. Même les radios que j'ai dans le sud de l'autre là. Les journalistes là, il n'y a pas ma tête, mais ici là. Viens. Et je veux vous faire ma appel pour vous soutenir. C'est pour vous regarder, nous autres. C'est comme si nous n'avons rien. On a des crédits bâtards. Parce que vous savez que vos femmes vous appellent pour vous appeler pour vous.
0: Ah.
1: Merci
0: à vous. Allez, à tout à l'heure.

0: Allô, bonsoir.
1: Oui, bonsoir.
0: À qui ai-je l'honneur? Parlez un peu plus fort, s'il vous plaît, j'ai du mal à vous entendre.
1: Je parle. Personne ne vous

0: à la bonne ambiance, à l'actualité musicale. On va réoler de bonne humeur. Allez, on va prendre quelqu'un. Allô, bonsoir, bienvenue. Ah d'accord, il n'y a pas de souci. Oui, il n'y a pas de souci.
1: Un endroit de...
0: D'accord, il n'y a pas de souci.
1: Le palais royal, sa majesté a fallu communiquer avec son premier ministre, Baba Gamandi Sabi, Ben Toko, toute la famille de Toko. Je n'oublie pas les autorités de la commune, les chefs et les maires de Parako. Que Dieu vous protège tout à l'heure.
0: Amen. Merci beaucoup. Voici votre chanson.
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0: Allô, bonsoir. Bienvenue.
3: Bonsoir, allô.
0: Comment est-ce que ça va?
3: Ça va très bien.
0: À qui est-ce l'honneur? Comment est-ce que vous allez? D'accord, vous m'appelez d'où? Vous m'appelez d'où, madame Yakaja? Depuis dépôt. Bah oui, il faut que je demande à chaque fois pour me rassurer. Peut-être que à un moment donné, vous avez changé de position et tout et tout. Vous êtes toujours au quartier dépôt? D'accord. Allez, on va saluer qui, madame Yakaja?
3: Oh, mon cher bien, mon beau frère qui a aidé la chanson. Je l'ai salué, je l'ai aidé aussi la chanson là.
0: D'accord.
3: À toi aussi.
0: Merci beaucoup.
3: Pour les gens de Radio Fraternité.
0: D'accord.
3: Pour les gens de vos quartiers.
0: D'accord.
3: Bye
0: bye yo. Merci beaucoup.
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0: Madame Yakaja, merci pour votre appel. Là.
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0: Allô?
4: Allô, bonsoir.
0: Faisal.
4: Un
0: ami.
4: Merci.
0: On reconnaît toujours les fidèles.
4: C'est mal, non?
0: Goussou non moi.
4: Ami.
0: J'ai fait des efforts, hein.
4: Oui, moi je dis que moi je fous la prestation provisoire. Moi j'ai déjà signé ça.
0: Terminé. Ouais. Alors fais ça va bien?
4: Oui, ça va, on a grâce à Dieu.
0: Tu n'es pas allé dans tes djadja aujourd'hui?
4: Ah non, tout à l'heure je vais partir.
0: D'accord.
4: Un soldat n'a pas de repos.
0: Non, comment? Tu veux te reposer pourquoi? Ah, c'est ça. Ceux qui te chassent, tant que ça ne s'arrête pas, toi-même, tu dois courir.
4: C'est de forcé.
0: Ah ah, si tu t'arrêtes, ça va te dévorer.
4: Oui.
0: Fais ça, là, on va saluer. On va saluer qui?
4: Je vais saluer particulièrement trois personnes.
0: Ok.
4: Donc, je salue tout le monde, nos papas, les amis déjà là.
0: Mm-hmm.
4: Je salue mes partenaires.
0: Merci.
4: Là, je vais saluer spécialement et Dorcas.
0: D'accord.
4: Je vais saluer Malikatou. Oziane.
0: D'accord.
4: Et je vais dire à un neveu qui veut devenir ou bien qui est mon papa. Jean, depuis le matin, il a attrapé le soleil là pour offrir ça à ma maman. Donc que les gens le pardonnent. C'est pourquoi depuis le matin, il n'y avait pas de soleil. Si les amis n'ont pas péché, ils n'ont qu'à nous pardonner.
0: Ok, d'accord. On a compris.
4: C'est à cause de Sakibou.
0: Aboubakari.
4: Oui, c'est lui qui a offert le soleil à ma maman.
0: Ah ah.
4: Non, c'est lui. Oh.
0: Pourquoi il fait ça?
4: Ah, moi, mais je sais pas. Les gens mangent l'amour là. Hein.
0: Ah, le vieux avait raison alors de demander la chanson là. Hein.
4: Ah, vraiment, il avait raison.
0: Et donc, à nous donner un peu.
4: Non. En tout cas, moi, je vais demander une chanson qui va loin.
0: D'accord.
4: Je vais demander la chanson de Team BS.
0: Ok.
4: Donc, vous oubliez ça, la voiture, vraiment,
0: il nous frustre. Ça va aller.
4: Non, en tout cas, Malika, tu peux entendre les gens qui font.
0: J'espère que la situation s'est arrangée. Hein.
4: Non, mangez à la toile, s'arranger.
0: D'accord, à tout à l'heure.
4: Ok.

0: Allô, bonsoir.
1: Allô, bonsoir.
0: À qui ai-je l'honneur?
1: Le béton.
0: Bonne arrivée sur le béton. Ça va super bien. Et vous? Ça va super, super bien. Alors, on dit quoi? Merci beaucoup. D'accord, merci beaucoup. Merci beaucoup. Merci beaucoup. Merci sur le béton. D'accord. D'accord. Ouais.
1: André Tessegué.
0: Ouais.
1: Et toutes les voix féminines qui interviennent sur l'émission.
0: D'accord. Merci beaucoup. Je serai revenu. À tout à l'heure, sur le béton.
2: C'est l'offre ou bien c'est vélo.

0: 30 minutes après 17h, voici Fierté de Team BS, demandé par Oruguera Faisal. Allô. Oui. Oui. D'accord. D'accord. On va pas dire, on va pas parler de ça ici.
1: Non, parce que j'ai pas son numéro pour rendre ce
0: parler. Il y a pas de souci. Il y a pas de souci, je vous l'enverrai.
1: D'accord. Je salue la famille. Adibou Boko, je vais tous les enfants de Adibou Boko, je vais à Parakou.
0: D'accord.
1: Là, 575, le Nigeria avec ça. Ça veut dire André avec ses quatre femmes. Récinant, et vous, récinant. Ah, Gano.
0: D'accord.
1: Avec, je ne sais pas si j'ai là beaucoup de bananes. En tout cas, 195 enfants.
0: D'accord.
1: Les amis, celle qui prépare de bon secours et de bon waké. Attention, Nisha à la maison. Merci, madame.
0: Amen. Amen. Amen. Amen.
1: Allez, aider ceux qui sont dans le monde entier. Il y a de l'argent dans notre pays. Tout à l'heure.
0: À tout à l'heure.

0: Auditeur en ligne, bonsoir.
1: Bonsoir.
0: Avec qui ai-je l'honneur?
1: Bonsoir.
0: Comment est-ce que ça va?
1: Ah bien, c'est ça.
0: Ah bien, ça c'est... Ça c'est Femi, hein?
1: Oui, c'est Femi.
0: Ah voilà, comment ça va?
1: Ça va bien.
0: Tu dois être en vacances?
1: Oui, bah oui.
0: On peut dire ça. Parce que les compositions sont terminées. Bon, je sais pas, hein, mais bon, je dis ça comme ça.
1: Finir la fin de composition.
0: Ok. Tous les semestres sont terminés, hein.
1: Oui.
0: Et il reste maintenant les résultats et les rattrapages.
1: Aussi, il y en a.
0: Aïe, aïe, aïe, aïe. Mais attends, à la flash, il y a quand même les sections de rattrapage, non?
1: Oui, je dis qu'il y a des matières à rattraper.
0: Ah, d'accord. Tu as tellement confiance en toi que tu te dis, je vais pas venir en rattrapage.
1: Voilà.
0: Ouais, bravo. Là, c'est bien. C'est ce qu'on souhaite. Dieu fera, il n'y aura pas de rattrapage.
1: Amen.
0: Mm-hmm. On dit quoi?
1: Je vais saluer les chansons.
0: D'accord, on y va.
1: Je veux saluer toi-même.
0: Faut pas me saluer.
1: Aïe. Je salue le papa.
0: Voilà, faut pas me saluer, faut les saluer.
1: Je vais saluer Oni, faut pas me prendre.
0: Ok, ensuite.
1: Je salue Nadège.
0: Ah, d'accord.
1: Je salue.
0: D'accord. Ok.
1: Tout mes partenaires.
0: D'accord. Merci beaucoup. Quelle chanson?
1: Chanson de Vano et Imra là.
0: Je ne joue pas.
1: Oui, si là, ça le demande.
0: Je refuse de jouer.
1: Ok.
0: Eh oh, mbé.
1: L'allée.
0: Eh oh, je ne joue pas. Quelle chanson, Vano et qui?
1: Oui.
0: Vano et qui? Vano et Imra. C'est ça? D'accord, il n'y a pas de souci, ça va passer tout à l'heure.
1: Tout à l'heure.
0: Allez, à tout à l'heure. Merci pour l'appel, Femi. On espère qu'il n'y aura pas de session de rattrapage, en tout cas. Bon, il n'y aura pas de matière à rattraper pour elle.
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0: Allô? Bonsoir, bonsoir. Solo Béton, bon retour. Ah bon? Ouais. D'accord. Ouais. Ensuite?
3: Après ça, tu vas me caler, je vais revenir un peu en arrière, tu vas me caler le son du président Django.
0: Quel titre du président Django? Quel titre? D'accord, il n'y a pas de souci, il n'y a pas de souci. A tout à l'heure sur le béton. Voici la chanson demandée par Femi, c'est du Vano Baby en collaboration avec Imra. C'est la reprise du titre Russie.
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0: Mais entre temps, ça se bouscule sur la ligne. Allô, bonsoir, bienvenue.
5: Allô, bonsoir.
0: Bonsoir, bonsoir. À qui ai-je l'honneur? Monsieur Judicael.
5: Oui.
0: Bonne arrivée.
5: Merci.
0: Vous m'appelez depuis quel quartier?
5: À Thibonin.
0: Ah, vous êtes à Thibonin?
5: Oui.
0: D'accord, ça va bien là-bas? Ok, qu'est-ce qu'on retrouve à Thibonin à 7h06 pour quelqu'un qui a faim? On trouve quoi à Thibonin?
5: Je fais la cuisine.
0: Non, je dis à l'heure là, si quelqu'un a faim et que la personne est à Thibonin, elle trouve quoi à manger?
5: Bon, il y a gratin.
0: Mm-hmm. Il y a quoi?
5: Il y a beaucoup de choses.
0: Comme quoi?
5: Gratin
0: et. Akasa. Akasa. D'accord, je retiens que c'est Akasa vous mangez à Thibonin. D'accord. Ah ben Soudia. Ah d'accord, ok. Allez, on va saluer qui? D'accord. Il est venu saluer. Pardon?
5: Et les collègues.
0: Et les collègues.
5: Et ma copine aussi.
0: Ah bon?
5: Oui.
0: D'accord. Elle s'appelle comment votre copine?
5: Rachida.
0: Rachida quoi? Quoi? J'ai pas entendu. C'est quel nom ça là encore? Ça c'est un nom fictif, hein? Il veut pas dire le nom de sa copine. Il faut dire le nom, il faut dire.
5: Non, c'est en cachette d'abord.
0: C'est quoi?
5: C'est en cachette d'abord.
0: C'est en cachette d'abord.
5: Oui.
0: Donc j'ai raison, le nom que vous avez donné tout à l'heure là, c'est pas son nom ça.
5: C'est vrai, c'est vrai.
0: Vous voyez garçon. Garçon est mauvais. Ah, d'accord, c'est bien. Allez, à tout à l'heure. Elle va certainement se reconnaître. Merci beaucoup. On salue tous les amis du quartier Thibaudan. Allô.
6: Hey, bonsoir, monsieur.
0: Bonsoir, bonsoir. Qui est-ce que je
6: monsieur, au candidat.
0: Pardon?
6: À Wakandas, depuis le quartier Tian.
0: D'accord, d'accord, d'accord. Vous faites quoi dans la vie?
6: Moi, je suis commercial.
0: Vous êtes commercial?
6: Oui.
0: Ah, d'accord, ok, d'accord. Allez, on va saluer qui?
6: D'abord, je salue ma famille. Et je salue aussi ma belle famille, et la famille Monkaba.
0: D'accord.
6: Et je salue également la famille Tedonbo, la famille de ma maman.
0: D'accord.
6: Je salue les frères et sœurs.
0: D'accord.
6: Et mes amis.
0: Okay.
6: En particulier, M. Noti Austin.
0: D'accord.
6: Le quartier Gorbani.
0: D'accord. Voilà. C'est tout?
6: C'est simple, ça.
0: C'est tout?
6: Oui, c'est tout pour le moment.
0: Allez, ok, revenez-moi quand vous voulez, il n'y a pas de souci.
6: Merci.
0: À tout à l'heure. Il est commercial. Ok.

0: Allô, bonsoir.
1: Bonsoir.
0: À qui ai-je l'honneur? Pardon?
1: Modeste.
0: Modeste. Vous êtes Modeste. D'accord. Vous m'appelez d'où, Modeste?
1: Canada.
0: Ah, vous êtes à Canada. Allô, bonsoir.
1: Bonsoir.
0: À qui ai-je l'honneur? Pardon?
1: Modeste.
0: Modeste. Vous êtes Modeste. D'accord. Vous m'appelez d'où, Modeste?
1: Canada.
0: Ah, vous êtes à Canada. Allô, bonsoir.
1: Bonsoir.
0: À qui ai-je l'honneur? Pardon?
1: Modeste.
0: Modeste. Vous êtes Modeste. D'accord. Vous m'appelez d'où, Modeste?
1: Canada.
0: Ah, vous êtes à Canada, ouais.
1: Pour reconnaître ma voix.
2: Ok.
1: Et également tous les journalistes de la radio fraternité.
0: D'accord. Les émissions? Quelle émission?
1: Et ça me fait beaucoup plaisir.
0: Cette émission?
1: Oui, oui, également, oui, vraiment cette émission.
0: Ah, d'accord. D'accord.
1: Bon, je veux te demander une chanson.
0: Laquelle?
1: C'est la chanson de Petit Miguelito.
0: Petit Miguelito? Petit Miguelito, vous avez dit?

D'accord, y a pas de souci. Je fouille ça pour vous rapidement. Allez, à tout à l'heure. Merci beaucoup.

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1: Vous avez entendu votre chanson? Solo béton.
0: Solo béton. Monsieur Solo béton, je le salue. Je salue. 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Tous les Ougandais, Nassiara, Nassiarouni, parce que vous avez évité le développement de ce pays. Les Ougandais sont bons, hein. Moi, je vous avais des vieux hommes comme Ougandais. Hein. Je m'attends de tout ce que je dis à la radio.
1: Il a été à la Mecque? Il a été à la Mecque. Ah, d'accord. Moi, j'ai pas appris. S'il est parti avec là, c'est bien, c'est super bien. Ouais. À son retour, on ira manger là-bas, les gros morceaux. Il est parti. Merci beaucoup pour l'appel et surtout pour l'information. Hein. Allô.
2: Allô.
1: Allô, bonsoir.
2: Bonsoir.
1: Comment est-ce que ça va?
2: Ça va bien.
1: D'accord, à qui est l'honneur?
2: Bernadette.
1: Bernadette.
2: Oui.
1: C'est ça, hein?
2: Oui.
1: D'accord, vous m'appelez d'où, Bernadette?
2: Thibonin.
1: Ah, vous êtes à Thibonin. Aujourd'hui, les gens de Thibonin sont fâchés. Hein. C'est rien que les appelants de Thibonin aujourd'hui. Quelqu'un m'a dit tout à l'heure que à Thibonin, à 17h40-45 par là, quand on a faim, c'est à Kassa on trouve, c'est vrai? Avec Soudia.
2: Je ne sais pas. Hein.
1: Ah, hein, Bernadette.
2: Oui.
1: Vous êtes à Thibonin, non?
2: Oui.
1: Mais dites-nous, est-ce que c'est vrai ce qu'il a dit?
2: Je sais pas. Hein. Alors là, souvent, il y a bouillie et gâteau.
1: Bouillie et gâteau, là, ça, c'est partout. C'est partout dans tous les quartiers. Qu'est-ce qui fait la particularité de Thibonin à partir de 16h, 17h comme ça pour quelqu'un qui a faim? Il trouve quoi à manger, à part la bouillie?
2: Ah, dans ma zone, moi, il n'y a rien.
1: Ah, là, c'est gâté, hein. D'accord, Bernadette.
2: Oui.
1: Vous aussi, c'est la première fois que vous m'appelez, hein. Ah, d'accord. Qu'est-ce qui vous a motivé aujourd'hui?
2: Ma soeur appelle.
1: Ah, d'accord. Aujourd'hui, la soeur est en pause, donc vous avez pris le relais.
2: Non, elle a déjà appelé.
1: C'est laquelle? C'est qui?
2: C'est nous.
1: Ah, c'est votre soeur?
2: Oui.
1: C'est vous la grande soeur ou bien c'est elle la grande soeur?
2: C'est moi la grande soeur.
1: C'est normal, ouais, ça peut se comprendre dans la voix. Ok, d'accord. Est-ce que vous savez qu'elle ne va pas à l'école? Eh non, il y a ça, mais...
2: Hein. Oui.
1: Elle ne va pas à l'école, hein? Non, mais... Non, dernièrement, elle a commencé par partir. Sinon, avant, elle n'allait pas à l'école. Elle n'allait pas.
2: Okay,
1: elle ne veut pas à l'école. Il faut lui trouver quelque chose. Elle va apprendre en même temps. Apprentissage. Oui, il faut un n'a qu'à aller faire couture ou bien n'a qu'à faire et coiffure.

0: C'est mieux. Sinon,
1: elle a dit qu'elle ne veut pas.
0: Elle veut quoi? Il faut lui demander.
1: D'accord, on va
0: demander. Demandez-lui en même temps ce qu'elle veut devenir. L'enfant là n'aime pas l'école, hein.
1: D'accord.
0: Mibo Kambie Kandi.
1: Eh
0: oh. Ah, voilà. On va saluer qui?
1: Je salue Madame Adambe.
0: Mm-hmm.
1: Madame Pierre.
0: D'accord.
1: Madame Domati.
0: D'accord.
1: Et Femi.
0: Faut pas saluer Femi. Pourquoi? Quelqu'un qui n'aime pas l'école, on va saluer la personne.
1: Oui.
0: D'accord, merci beaucoup Bernadette. Allez, à tout à l'heure.
1: Ok, tout à l'heure.
0: Merci beaucoup, c'est gentil, merci. Allez, elle nous appelait depuis le quartier Thibonnant. Ils sont nombreux, hein, les appelants du quartier Thibonnant aujourd'hui. Très, très, très nombreux, ils sont fâchés. Ils veulent prendre, on va dire, le contrôle de la radio. Le contrôle du standard. Allô, bonsoir. Allô?
2: Bonsoir.
0: Bonsoir, bonsoir. Qui ai-je l'honneur? Bonne arrivée.
2: Merci.
0: On va saluer qui?
2: Hein?
0: On va saluer qui?
2: Ça va bien.
0: Oh oui, les dédicaces. On salue qui? Pardon?
2: Allô?
0: Oui.
2: Je souhaite un joyeux anniversaire à Madame Baquet.
0: D'accord.
2: J'allais faire mon
0: page, okay.
2: Ma belle,
0: mm-hmm.
2: Mes cales, pas tout ce que tu reconnaîtras ma voix.
0: D'accord. Merci beaucoup pour l'appel.
2: Je vais demander une chanson.
0: Oui, laquelle là?
2: Chris Bar.
0: Chris
2: Bar. Oui.
0: D'accord. D'accord. Allez, à tout à l'heure. Merci beaucoup.
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0: Un autre au bout de la ligne, bonsoir.
4: Oui, bien, bonsoir.
0: À qui ai-je l'honneur?
4: Frédéric.
0: Monsieur Frédéric.
4: Je fais papa Yeru.
0: Pardon?
4: Papa Yeru.
0: Ça veut dire quoi?
4: Le papa de prière.
0: Le papa de qui?
4: Prière, prière.
0: Ah, d'accord.
4: Le cas qui n'est pas, je dis au Frédéric.
0: D'accord, je vois. Pardon? Ah, c'est quel son? Pardon? Seigneur, n'en a plus qu'on dit. Où je vais aller voir? Fitenamon, son dit. Fitenamon, fiten. Ah, hé, bon. Maintenant, vous ne connaissez pas celui qui a fait la chanson là, hein? Moi, je ne connais pas que je vais connaître ça ou que je suis... je vais aller connaître où je suis... Mais là, n'est pas assis ici. Il n'est pas assis ici, donc. D'accord, je vais chercher. Ok, d'accord. Vous avez dit qu'on a monté le générique de du 10-13 avec ça.
4: Hein?
0: C'est sûr, le générique du 10-13, vous avez dit. Hein?
4: Moi,
0: la chanson là.
4: C'est dans les jingles, moi.
0: Qu'est-ce que c'est dans les jingles? C'est quoi? Vous savez ce qu'on appelle jingle? Vous savez ce qu'on appelle jingle? D'accord, je vais fouiller ça. Oui. D'accord.
4: Moi, il est salé, c'est pas le oui. Oui, je fais mon son.
0: D'accord, il n'y a pas de souci, je vais fouiller ça. Allez, à tout à l'heure. Merci beaucoup pour votre appel. 01 44 70 44 44 pour nous appeler et faire bien sûr vos dédicaces. Quelqu'un au bout de la ligne. Bonsoir, bienvenue. Allô?
5: Bonsoir.
0: Oui, bonsoir. Comment ça va? Ça va super bien. Qui est-ce l'honneur? Est-ce que vous pouvez parler un peu plus fort, madame? D'accord. Vous m'appelez depuis quel quartier?
5: Yarakene.
0: Ah, vous êtes à Yarakene?
5: Oui.
0: Je vais dire que c'est la première fois qu'on nous appelle depuis Yarakene. On n'a pas l'habitude de recevoir des appels de Yarakene. D'accord. Et vous faites quoi dans la vie, madame? Ah, d'accord. Ok, d'accord. Abouli. Au fond, d'accord.
5: Merci, je t'aime, bonsoir.
0: D'accord. Merci beaucoup.
5: Pas de quoi.
0: Allez, à tout à l'heure. Merci beaucoup, portez-vous bien. Aïe, aïe, aïe, aïe, aïe. Yarakene est aussi au rendez-vous, hein. C'est pas tout le temps qu'on reçoit des appels de Yarakene. Allô, bonsoir.
6: Allô, c'est Judicael.
0: C'est qui? D'accord. Judicael, je vous écoute. D'accord. D'accord. D'accord. D'accord. Merci beaucoup, Judicael. Je sais plus qui avait demandé cette chanson de Petit Miguelito. Mais de toutes les façons, voici ça. Allô?
7: Je demande pardon, on ne peut pas se rappeler de tout le monde. Tu m'as oublié. Il n'y a pas eu lit, on ne peut pas le faire.
0: Non, mais vous savez, la semaine prochaine est là. Si vous n'avez pas pu saluer tout le monde, la semaine prochaine, vous rattrapez.
7: Moi, je voudrais que. Vous voyez, il y a des nouveaux, non? Moi, je veux que les nouveaux arrivent, nous, on va se reposer un peu. Les nouveaux n'ont pas arrivé. Moi, on ne peut pas se rappeler de tout le monde.
0: Il y a beaucoup de nouveaux aujourd'hui.
7: Tout à l'heure, tu as demandé quelle est la particularité de. De Tibona, non?
0: Tibona.
7: Mais ça, au lieu de prendre le quartier Tibona, c'est là où il y a de. C'est là où il y a de bons liens, de. Tout ça là. C'est le quartier de. Là, les jumeaux là, le marché là.
0: On va partir là-bas. On va partir.
7: Tout est là. Mais comment? Tout est là, nous 20 ans par le. C'est comme 20 ans. J'en ai de à tout ça. Là-bas, c'est le président. Et tout le monde est à tout ça.
0: Allô, bonsoir.
8: Oui, bonsoir.
0: Je vous appelle comment?
8: Bachot depuis Gabonie.
0: Monsieur Bachot.
8: Oui.
0: Cette émission n'est pas animée par Don Wens.
8: J'oublie souvent, hein.
0: Ah, voilà. Il faut suivre. C'est ça.
8: Oui.
0: Ah, il faut suivre. Monsieur Bachot,
8: oui,
0: il faut saluer. Faites vos dédicaces.
8: Non, je te salue premièrement.
0: Merci beaucoup, c'est gentil.
8: Je salue mon conseiller, Gagouvou.
0: D'accord.
8: Je salue monsieur à la présidence.
0: D'accord.
8: J'ai oublié mon épouse aussi à la maison.
0: Ok. Merci beaucoup. Et mon sang ne fait qu'un tour qui tourne, tourne comme un tourbillon. Alors je me. Ah, est-ce que les voix se ressemblent? Les voix ne se ressemblent pas.
9: Allez.
0: C'est ça.
9: Mon gaga commençait pas à bouger.
0: Il y a toujours une différence. Hein.
9: Encore trois fois.
0: En plus, les tranches, c'est pas les mêmes. C'est vrai que par moments, il y a. On permute et tout. Mais les voix ne se ressemblent pas du tout.
9: Bonjour mademoiselle.
0: Prêtez vraiment vraiment attention. Vous allez le remarquer.
9: M'a dit oui avec plaisir.
0: Après, je. Allez, 0144 70 44 44. Bonsoir, bienvenue.
10: Ouais, comment est-ce que vous allez?
0: Ça va super bien. Je vous appelle comment?
10: Youssouf à l'appareil.
0: Monsieur Youssouf.
10: Oui.
0: Vous allez bien?
10: Très bien chez vous.
0: Ça va bien. D'accord. Vous m'appelez depuis quel quartier, Youssouf?
11: Depuis Yokossi 2.
0: Ah, vous êtes à Yokossi 2?
11: Oui.
0: D'accord. Et on va saluer qui?
11: Bon, actuellement, je salue tout le monde qui écoute la radio.
0: D'accord.
11: Vous m'avez ma question.
0: Merci beaucoup.
11: Les membres de la radio Fraternité FM.
0: Merci beaucoup.
11: Sans oublier mon patron depuis Zongo.
0: D'accord.
11: On l'appelle Benny Brother.
0: D'accord.
11: Bon, actuellement, je n'ai pas beaucoup à dire.
0: D'accord. Vous avez peu à dire. Allez, à tout à l'heure.
11: D'accord.
0: Merci beaucoup.

0: en caresse avec un autre homme.
1: Allô, bonsoir.
2: Allô, bonsoir, bonsoir.
1: Bonsoir, bonsoir. Solo Béton.
2: Oui.
1: On va compléter la liste.
2: J'aimerais que tu vas dire à Rodéo. Tu vas lui dire, le dit, n'a qu'à revenir ici. Quel jour va nous amener à découvrir le passé qu'il y en a. Imagine les bonnes viandes dont il vient de parler.
1: Dites-lui vous-même, pendant qu'on y est. Il a certainement entendu.
2: Il a qu'à revenir, mon fils. Quel jour va nous amener à découvrir le passé et manger ces bonnes viandes dont il vient de parler.
1: D'accord.
3: Bonjour, Liam. Pourquoi tu m'as radu d'air?
1: Il est 18h pile dans les studios de Radio Fraternité, même heure partout au Bénin. Bienvenue à vous qui nous rejoignez. Vibes Attitude est à son dernier numéro pour le compte de cette semaine. Eh bien, c'est la grande réunion familiale. Merci à toutes les personnes qui participent déjà à cette grande réunion familiale, comme tous les vendredis d'ailleurs. Merci infiniment à tous les quartiers qui participent à la réunion. Thibonan est en tête de liste aujourd'hui avec le plus grand nombre d'appels. Merci beaucoup au quartier Thibonan. C'est votre semaine aujourd'hui. Hein. Bah oui, c'est votre semaine, cette semaine-ci. Allô?
2: Allô, bonsoir.
1: Bonsoir, bonsoir.
2: Oui.
1: Qui ai-je l'honneur?
2: Oui. C'est monsieur Samiou, à Daringa.
1: Samiou?
2: Oui.
1: Comment ça va?
2: Ça va bien.
1: Il y a 40 jours.
2: De plus.
1: Aïe, aïe, aïe. Samiou, vous m'avez abandonné, hein?
2: Oui.
1: Qu'est-ce qui s'est passé, Samiou?
2: Ah, rien. Ah. C'est le temps.
1: C'est le temps.
2: Et souvent, la ligne est toujours occupée.
1: Ouais, la ligne est très saturée.
2: La ligne, c'est pas facile.
1: C'est pas facile, c'est vrai. C'est vrai.
2: Là,
1: Alors, Samuel.
2: Oui.
1: Les activités, ça va?
2: On remercie Dieu.
1: D'accord. On va saluer qui?
2: Je salue tout d'abord mon ami, brother. En plus, Suarez. Aziz.
1: D'accord.
2: Et j'avais oublié de te saluer en première question d'abord.
1: Merci beaucoup, merci beaucoup. Ok. Merci Samuel. Allez, à tout à l'heure.
2: Oui, c'est tout.
1: Merci beaucoup.

0: Allô, bonsoir.
1: Bonsoir, comment vous allez?
0: Je vais super bien, et vous?
1: C'est Youssouf de retour.
0: Youssouf, oui. On y va pour compléter la liste, c'est ça, hein?
1: Non, pas pour compléter la liste, c'est pour rectifier une partie, là.
0: Ah, ok, on y va.
1: Ouais, là où vous avez dit que Femi ou bien qui ne va pas à l'école.
0: Oui.
1: Mais si elle ne va pas à l'école, elle va où?
0: mais là, vous voulez que je vous donne la réponse?
1: Ah, mais oui.
0: Vous êtes son avocat?
1: Mais pas, mais il faut contrôler la réponse.
0: Non, ne cherchez pas à connaître la réponse. Ne cherchez pas à connaître. Ne cherchez pas. Ça là, c'est pas patouya. Ça là, maintenant, paix là, c'est pas patouya. C'est pas patouya. Ah, c'est pas bon.

0: elle va valider hein, toutes ces matières, forcément. Allô, bonsoir.
1: Bonsoir, oui, bonsoir, Don West.
0: Quelqu'un a encore dit Don West, maintenant.
1: Monsieur Michel, papa, papa, oui.
0: Vous, c'est qui?
1: Frédéric.
0: Frédéric.
1: J'ai dit
0: à quelqu'un tout à l'heure maintenant que c'est pas Don West.
1: C'est mes rêves, papa.
0: Ah, d'accord. Il faut plus.
1: Je vais lui arracher le micro.
0: C'est qui? D'accord. D'accord. Non, vous savez ce que vous savez. Donc, ça veut dire que vous savez ce que vous faites. Vous savez très bien ce que vous faites. À tout à l'heure. 4 minutes après 18h. Bonsoir, bienvenue. Allô? Bonsoir, bonsoir. Moussa Sidi Saïdi. Au fond d'un caillou. Maintenant, on dort. Abouria. On y va pour vos dédicaces. On vous écoute. Est-ce qu'il est là, Moussa Sidi Saïdi? On l'entend plus. Allez, on va le laisser partir. Il a certainement un souci avec son téléphone. On a encore une vingtaine de minutes à parcourir. Bonsoir.
2: Oui, bonsoir, monsieur Mika.
0: Comment est-ce que vous allez?
2: Je vais super bien.
0: Voilà ceux qui sont bien concentrés.
2: Ouais, c'est moi, votre partenaire sûr.
0: Mon partenaire sûr, lequel? J'ai trop de partenaires sûrs.
2: Ruffin Pelévé.
0: Ruffin. J'ai pas encore vu mes maillots là. Hein.
2: Non, c'est là, je vous aurai ça très bientôt.
0: C'est là où.
2: Très bientôt, sérieux.
0: D'accord, avec un flocage de noms hein, derrière.
2: Ok.
0: D'accord. Ruffin.
2: On fait convenu là.
0: Ouais. De toutes les façons, c'est une promesse.
2: Oui.
0: Voilà. Alors, le championnat, ça va?
2: Ouais, on rend grâce.
0: Vous êtes en pause ou bien c'est fini? La saison est terminée?
2: Un jour, le week-end à Kétou.
0: À Kétou?
2: Oui.
0: Contre qui?
2: Jacques.
0: Ah, d'accord. D'accord. Mais je sais que... Non, vous allez les battre. Ceux-là, vous allez les battre.
2: Ah ouais.
0: Vous allez juste croquer, vous voulez aller juste croquer la viande, croquer les os, vous allez facilement les battre.
2: Voilà.
0: Allez, Ruffin,
2: ouais.
0: On va saluer qui?
2: Je salue mes parents, Papa Adam Abdoulaye.
0: D'accord.
2: Cisal.
0: D'accord.
2: Kamel. Dorcas.
0: D'accord. Attends d'abord. Ruffin.
2: Oui?
0: Tu as pris Bic avec feuille pour écrire les noms bien comment? Je comprends pas.
2: J'ai tout mis en tête.
0: Ah, d'accord. D'accord. On était au niveau de Fermi. On a qu'à continuer.
2: Patricia.
0: D'accord.
2: Adèle.
0: D'accord.
2: Facile.
0: Ok.
2: Ah oui. Tous les partenaires du Dynamo de Paravou.
0: Il a oublié Manassé.
2: Ah oui, c'est vrai, il a oublié.
0: Ok, d'accord.
2: Ok.
0: D'accord, merci beaucoup, Ruffin.
2: Ouais, à tout à l'heure.
0: À tout à l'heure, mon cher. Merci beaucoup pour l'appel. Ça fait plaisir. Ça fait vraiment, vraiment plaisir. Allez, 7 minutes après 18h, 0144, 70 44 44, on poursuit avec les appels. Bonsoir. Moussa Sidi Saïdi. Qu'est-ce qui s'est passé tout à l'heure? Ok. Allez, on vous écoute cette fois-ci. D'accord. D'accord. Amin, Inch'Allah. D'accord. C'est ça. C'est ça. Merci beaucoup. À tout à l'heure. Merci beaucoup, Moussa Sidi Saïdi.

0: Allez chercher vos mortiers. On va piler.
1: Allumez.
0: Allumez-les. Allô.
2: Bonsoir, Alice.
0: Bonsoir, bonsoir. À qui ai-je l'honneur?
2: C'est Madame Koura.
0: Madame Koura.
2: Oui.
0: Il y a 40 jours.
2: 40 de plus.
0: Ça fait 80 jours. Je suis bon en mathématiques, non?
2: Oui.
0: J'aurais pu faire Fazeg. C'est Fazeg que je voulais faire, mais bon. Allez. On va saluer qui, Madame Koura?
2: Bon, je vous salue.
0: Merci beaucoup.
2: Je salue madame aussi.
0: D'accord.
2: Bien des choses à elle.
0: Merci beaucoup.
2: Ok.
0: Ok.
2: Je vais demander une chanson.
0: D'accord, quelle chanson?
2: J'ai mal de tête.
0: J'ai mal de qui, non?
2: Tête.
0: Ah, d'accord, j'ai mal. D'accord, j'ai mal de tête. D'accord, il n'y a pas de souci. Vous avez mal?
2: Oui.
0: Vous avez mal où?
2: Au cœur.
0: Ah oh, Tcho, c'est quoi? Qu'est-ce qui s'est passé?
2: C'est personnel.
0: Ah oh, Tcho, c'est quoi? Bah, il faut nous expliquer, on va voir comment on peut faire.
2: Non, c'est personnel.
0: C'est personnel?
2: Oui.
0: D'accord. Donc, si on a joué la chanson là, ça va aller.
2: Faut pas
0: que la douleur la s'amplifie si on joue la chanson. Hein. Parce que il y a des chansons là, au lieu de guérir, ça ouvre encore la plaie.
2: Je ne serai pas le cas.
0: Ah, d'accord. D'accord, il n'y a pas de souci, la chanson vient.
2: Ok, merci.
0: À tout à l'heure, Madame Koura. Voici donc J'ai mal de Taiki pour. C'est où la chanson? Aïe, aïe, aïe, aïe, aïe, aïe.

0: Je l'aime bien aussi la chanson.
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0: C'est sûr qu'on avait parlé à Madame Koura. C'est sûr qu'on lui avait dit, hey, là où tu veux mettre les pieds là, c'est pas bon. Elle a dit non, laissez, je veux voir moi-même. C'est ça, voilà maintenant.
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0: Bonsoir, bonsoir. Vous allez bien?
1: C'est
0: qui? Ramziat.
1: Oui.
0: Ramziat, ça va bien?
1: Oui.
0: D'accord. Vous êtes à Tibona?
1: Oui.
0: Et c'est la première fois que vous m'appelez aussi, hein?
1: Oui.
0: Ah, qu'est-ce qui vous amène aujourd'hui?
1: C'est juste un bonsoir.
0: Oh, merci beaucoup Ramziat, mon cœur est glacé.
1: Ah.
0: Oui, je suis super content quoi.
1: Je voulais vous demander un son là.
0: Quel son? Allons-y.
1: La chanson de Didi B.
0: Didi B. Quel titre? Quel est le titre de la chanson?
1: Kabuka.
0: Pardon? Elle est partie, hein. Je voulais juste le titre de la chanson, Ramziat. Elle a dit Didi B. Quel titre de Didi B? Je sais pas, moi. Madame Koura, elle a dit j'ai mal tout à l'heure. Ça m'a facilité la tâche. Voilà. Et sa chanson passe. D'accord. Je vais quand même fouiller un titre de Didi B. C'est moi qui offre, cette fois-ci.
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0: Allô?
3: Il est impossible de contrôler l'émission de Nice.
0: Ou bien?
3: Et je vais saluer tous les qui se sponsorisent l'émission de Jésus-Christ à travers les.
0: Ah?
3: Bonjour Amadou. Là, on ira sur les papiers. Vous faites du bon chemin.
0: Ah, il y a des sponsors là-bas.
3: Bonjour Amadou a sponsorisé le jeu.
0: Ah bon?
3: Beaucoup de sponsors, on ne peut pas citer tout le monde parce que.
0: Pourquoi vous voulez les citer? Pourquoi vous voulez les citer?
3: Même si on ne gagne pas. Il faut sponsoriser l'émission.
0: Vous ne. Vous ne gagnez pas, c'est bien même pour vous.
3: Si vous faites l'émission là, je ne peux pas vous gagner, c'est pour s'amuser. Je vais demander que je vais les inviter pour venir me solliciter la bonne viande à vous avoir et le chien là, il n'a qu'à m'attendre. Maîtrise du bonheur là.
0: D'accord.
3: Non, mais c'est toi, il n'a qu'à attendre le dimanche. Je vais lui offrir le tout à Roger. Ça me va dire que tu peux tout faire. Et je salue. Moran Nata. Nous sommes tous venus de la Takora. Je vous salue parce que si le mot est devenu un magé. De quand il y a même les gens arrivent là. Ça vous a fait tout maintenant. 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
0: Et ça dit.

0: Ramzy Hatki n'a pas su nous donner, en tout cas, le titre de la chanson qu'elle aimerait écouter. On a choisi Ambri pour elle.
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0: Hey.
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0: Il y a trop de nouvelles personnes aujourd'hui.
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0: J'aime bien. Ah oui, j'aime bien. Que de nouvelles têtes. À part Moussa Sidi Saïdi, à part Rodeo, à part Solo Béton, à part Faisal, à part Femi, Femi qui a poussé même sa soeur Bernadette à venir.
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0: ouais. Merci beaucoup.

0: ce soir faro.
1: Allô. Oui.
2: Vous n'êtes pas nouveau, hein?
1: Pardon?
2: Vous n'êtes pas nouveau, hein?
1: Vous n'êtes pas nouveau?
2: Si, vous pas nouveau, hein?
1: Je sais.
2: Je sais.
1: Est-ce que j'ai cité votre nom? Seigneur. Oh, vous allez me tuer ici, hein? D'accord, il a compris. Il a entendu. À tout à l'heure. On est dans j'ai cité son nom. J'ai pas cité. Allô.
3: Bonsoir.
1: Bonsoir, bonsoir. À qui est-ce l'honneur?
3: Allô.
1: Oui, bonsoir. À qui est-ce l'honneur?
3: Madame Foulerat.
1: Madame Foulerat.
3: Oui.
1: Depuis?
3: Tibona.
1: Depuis Tibona.
3: Oui.
1: D'accord. Visiblement, Tibona est déchaîné, hein. D'accord. Vous faites quoi dans la vie, Madame Foulerat?
3: Je suis couturière.
1: Ah, vous êtes couturière. Oui. D'accord, d'accord. On va saluer qui, Madame Foulerat?
3: Vous saluez d'abord.
1: Merci beaucoup, c'est gentil.
3: Je salue tous les auditeurs.
1: Merci beaucoup. Ah, d'accord. Merci beaucoup, c'est gentil. On va amener les tissus là-bas, non? Pour coudre.
3: Ah, oui.
1: D'accord, on va venir là-bas. Ah. Mmh. À tout à l'heure. Merci.

0: Vous êtes assez de... assez nombreux, hein, vous qui êtes nouveau aujourd'hui, là. Allô? Bonsoir, madame. Je ne peux pas reconnaître. Ah, je ne peux pas. C'est qui?
1: Sidoine.
0: Oui. Quel Sidoine? Ah, elle est partie. C'est Sidoine, mais c'est quel Sidoine? Est-ce que vous allez reconnaître la voix maintenant? Je ne peux pas. Allô, bonsoir. Allô. Bonsoir. Vous allez bien? Bonsoir. Ça va bien, et vous? D'accord, je vous appelle comment? Elle est partie. Elle n'était pas prête. Merci beaucoup, Didi B. Merci pour la chanson. Voici Terka. Nouvelle valeur sûre de la musique ivoirienne. Hein. Allô. Bonsoir.
2: Oui, c'est Oru Fan écoute aussi.
0: Super, on vous écoute. Hein.
2: J'avais oublié de demander au Jenson.
0: On y va.
2: Bon, je veux le nouveau son de Didi B qui a fait ceci aujourd'hui.
0: Mais là, il n'y a pas le temps. Hein. On va garder ça pour vendredi prochain. C'est bon pour vous?
2: Ok, à pas de soucis.
0: Voilà, revenez vendredi prochain pour votre morceau, d'accord?
2: Merci.

0: Il s'interroge, TRK. Comment faire pour toucher le cœur de la jolie demoiselle, hein? Il fait comment? J'adore le clip de cette chanson.
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0: Ils ont voulu l'humilier de l'autre côté de du Burkina Faso il y a de cela quelques jours, TRK, sur un concert, parce que sans vouloir faire exprès, il a fait tomber son micro en pleine prestation. Les gens ont cru qu'il avait jeté exprès le micro, et le maître de scène a voulu le sermonner devant un grand public, un parterre de fans. Mais attention, c'est mal connaître les Ivoiriens. Et ils ont tout de suite répondu, et ils ont soutenu leur gars, et franchement, c'est salutaire. Ça montre à quel point ils sont solidaires. En tout cas, j'aime bien ce qu'ils proposent, TRK. On termine cette émission. On termine tout en beauté avec cette autre chanson que j'aime bien aussi, voilà. Il est 25 minutes après 18h. Merci à vous tous qui aviez participé à la grande réunion familiale de ce vendredi 15 mai de l'an 2026. Vous y étiez nombreux au standard, surtout mes amis du côté de Thibonan. Thibonan est en tête de liste. En ce qui concerne bien sûr le nombre d'appelants pour le compte de ce vendredi. Merci beaucoup Thibonan. Merci aussi aux autres quartiers. Merci aux auditeurs silencieux. Nouroum, tiens, ici fou, c'était moi. Durant toute la semaine, j'étais en votre compagnie. Du lundi jusqu'à aujourd'hui, de 17h à 18h25, je vous ai tenu en haleine. Merci infiniment. Ne zappez pas. Il y a les informations en langue fond tout à l'heure. Et à 19h, la deuxième grande édition du journal Parler avec le service de la rédaction langue française. Bel anniversaire, encore une fois, à Madame Baquet. Et surtout, bel anniversaire à Ismaël Balogou. Bel anniversaire à Darius Uroa aussi, qui a fêté un an de plus hier. Voilà, j'avais pas mes idées pour... je m'étais pas rappelé. Du coup, je profite de l'occasion pour le souhaiter un bel anniversaire.

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0: Il est 19h.
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0: Madame, Monsieur, bonsoir. Dans le titre de ce journal, les jeunes bénéficiaires du programme Agro Studies du Fonds national de développement ont reçu ce vendredi à Parakou des équipements agricoles. La cérémonie de remise a eu lieu au siège de l'Union de développement des producteurs. Détail à suivre dans ce journal. Accident de circulation sur l'axe Cotonou-Malanville à hauteur de Ndali. Un camion transportant des bœufs a terminé sa course hors de la route entre Tamarou et Bangkwa. Bilan des pertes en vies humaines et des dégâts matériels. Et sur le continent au Nigeria, l'armée nigériane a rejeté le 14 mai les accusations faisant état d'un bombardement ayant causé la mort de nombreux civils dans l'est de Zamfara. Dans un communiqué, elle dénonce un rapport trompeur ainsi que des chiffres non vérifiez. Vous aurez des détails dans le journal Afrique. À suivre l'actualité sportive, la revue de presse nationale et en pied d'édition, le dossier société de la rédaction. Voilà pour le sommaire.
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0: Bonsoir et bienvenue à chacun et à tous. Les familles retiennent les attentions, c'est dans le cadre de la célébration ce vendredi 15 mai de la Journée internationale des familles et les regards sont une fois encore tournés vers les nombreux défis qui fragilisent aujourd'hui les cellules familiales. Pour l'éducateur aux droits et devoirs de la personne Clément Yargo, la famille traverse une crise profonde marquée par l'affaiblissement de l'autorité parentale, l'abandon de certaines responsabilités éducatives et l'influence grandissante des réseaux sociaux. Selon lui, de nombreux parents peinent à assurer un encadrement efficace de leurs enfants, ce qui favorise les conflits, la délinquance juvénile et l'éclatement des foyers. Et la précarité économique constitue l'un des principaux facteurs. Clément Yargo.
2: Il y a les trois vices contradictoires du bonheur familial. Parce que le bonheur familial est fondé sur la trilogie, trois choses. La trilogie du bonheur familial qui est 1. La santé naturelle en famille. 2. La paix en famille. 3. L'économie familiale. C'est les trois piliers du bonheur familial qu'on appelle la trilogie du bonheur familial. Donc c'est quand ça rate qu'on a tous ces problèmes qu'on observe d'abord dans la cellule nucléaire familiale et ensuite en société. Les mots, c'est les conflits conjugaux permanents avec leurs conséquences néfastes. Les conflits conjugaux amènent à ce que la famille, qui devrait être un lieu de paix, de joie et d'espérance, devienne un enfer. Or, l'être humain n'est pas créé pour vivre l'enfer sur cette terre. Pourquoi? Faute de formation des couples et familles sur la vie conjugale, sur la gestion constructive de la paix en famille.
0: Face à cette situation, Clément Yargo propose comme approche la promotion de l'éducation technique et professionnelle appliquée. Pour lui, il devient urgent d'orienter davantage les jeunes vers des formations pratiques, celles à même de leur offrir rapidement une autonomie financière et une insertion socio-professionnelle durable. Un appel à une mobilisation collective pour reconstruire des familles plus solides. Clément Yargo, éducateur aux droits et devoir de la personne humaine.
2: Ce qu'il faut faire, il faut mettre l'accent sur l'éducation. L'éducation est encore l'éducation. L'éducation des enfants, l'éducation de l'âme et l'éducation de l'esprit. L'éducation du cœur pour instituer chez les enfants l'intelligence du cœur et non seulement l'intelligence mentale. Vous voyez, il faut impérativement sorti du système éducatif actuel qui est hors sujet, qui est un poison dangereux pour les familles. Quel est ce système éducatif depuis 1960 où on est borné, nous tous, je ne parle pas des dirigeants, je venais de dire nous tous nous participons, on est borné, nous tous, comme des animaux. Et je pèse bien mes mots, je ne parle pas du Bénin, mais de l'Afrique, et surtout de l'Afrique francophone. À quoi sert le système éducatif? Produit des chômeurs, perte du temps, perte de l'argent, perte de l'énergie. Et c'est comme ça depuis. Il faut changer, il faut une éducation pratique, une éducation qui impacte, une éducation technique professionnelle appliquée.
0: Famille, inégalité et bien-être des enfants, c'est le thème de l'édition 2026 de la Journée internationale des familles, une thématique qui met l'accent sur l'impact de l'aggravation des inégalités sur la vie familiale. Sounou Assurance franchit un nouveau cap dans la protection des biens et des familles. La compagnie a procédé ce jeudi au lancement officiel de sa nouvelle offre multirisque habitation au cours d'une conférence de presse organisée à son siège à Kadiaoun en présence des partenaires, des professionnels des médias et acteurs du secteur des assurances. Une initiative qui vise à offrir aux populations une couverture adaptée face aux risques liés à l'habitation. Public reportage signé Akila Stakou.
3: Sounou Assurance a procédé au lancement officiel de sa nouvelle offre multi-risque habitation à travers une conférence de presse tenue ce jeudi 13 mai 2026 à son siège à Kadiaoun. Cette nouvelle formule vise à rendre l'assurance habitation accessible au plus grand nombre, notamment aux populations souvent exclues des produits classiques d'assurance. Cette initiative reprend l'augmentation des sinistres enregistrés ces dernières années, notamment les incendies, les dégâts des eaux et les cas de vol. Alfred Akpemavor, directeur général de Sounou Assurance.
4: Nous lançons aujourd'hui une nouvelle offre multirisque habitation pour répondre à un besoin pressant des populations. Nous observons une augmentation accrue des sinistres, des cas d'incendie, de vol, dégâts des eaux, pour lesquels les populations sont sans couverture. Je parle de la grande masse, de la population en général. Celles-là qui n'ont pas la culture assurantielle, celles-là qui estiment que les produits d'assurance sont trop complexes et qui n'ont pas les moyens de souscrire. Nous avons intégré tous ces paramètres pour pouvoir lancer aujourd'hui cette offre qui est une offre grand public à la limite révolutionnaire. Elle est innovante pour plusieurs paramètres. Tout premier, c'est le niveau de prime. On parle carrément de micro-prime.
3: L'offre proposée par Sounou Assurance se distingue par des primes accessibles à partir de 5 900 francs CFA par an. Elle prend en compte aussi bien les propriétaires que les locataires, une catégorie souvent oubliée dans les contrats d'assurance habitation.
4: À partir de 5 900, on peut souscrire à une multi-risque habitation chez Sounou Assurance sur un an. Préserver ce qu'on a de plus cher, qui est son foyer. Deuxièmement, elle est une offre simple, basique, accessible à toutes les catégories socioprofessionnelles du Bénin. Nous avons inclus les locataires parce que pour la plupart du temps, ils sont oubliés. C'est la cible qui est oubliée. Quand on parle de multi-risque habitation, beaucoup pensent que c'est seulement le bailleur, le propriétaire de l'immeuble qui doit se couvrir, alors que le locataire, lui aussi, il court les mêmes risques et a le même niveau de responsabilité que le bailleur.
3: Les participants à la conférence ont salué une initiative inclusive et adaptée aux réalités du Bénin. Plusieurs intervenants, notamment des professionnels du secteur et des partenaires, ont estimé que cette formule pourrait contribuer à démocratiser davantage l'assurance au sein des ménages béninois.
5: Que c'est une belle initiative et une belle présentation. Au Bénin, d'abord, l'assurance rentre vraiment à un taux très faible. Et nous pensons que c'est l'assurance automobile qui est la seule assurance obligatoire. Donc, avec ce paquet, je pense qu'il y a tellement de sinistrés qui n'ont pas de solution propre à eux. Donc avec ce package qui ne coûte vraiment rien, 5 900, c'est un prix forfaitaire.
6: Si je pars, je vais communiquer autour de ça pour inviter d'abord ceux qui sont dans mon réseau, mes proches, ceux qui sont dans la même zone que moi, et de faire tout possible de s'inscrire.
3: La compagnie annonce également un dispositif simplifié de souscription à travers des agences, ses commerciaux et bientôt des solutions digitales afin de faciliter l'accès à cette couverture au grand public.
0: Voilà un public reportage signé Akilas Tako. Dans un autre registre, à environ 2 semaines de la fête de la Tabaski 2026, les nouvelles ne sont forcément pas bonnes pour les fidèles musulmans du Bénin. Ils risquent de faire face à une nouvelle flambée du prix des moutons sur le marché. En cause, la fermeture des frontières bénino-nigériennes ainsi que la situation sécuritaire dans le Sahel. Et comme si cela ne suffisait pas, le Burkina Faso a suspendu depuis le 8 mai dernier l'exportation de bétail hors de son territoire. Autant de conjonctures qui risquent de perturber le marché du bétail au Bénin, surtout à l'approche de l'Aïd El Kébir. Justement, pour en savoir davantage, nous avons interviewé Cyril Djoamo. L'agro-socio-économiste de développement décrypte les conséquences de cette situation.
7: Historiquement, le marché béninois du bétail dépend fortement des flux régionaux en provenance des pays notamment sahéliens, surtout pendant des périodes de forte demande comme la Tabaski. Alors, Voilà qu'aujourd'hui, plusieurs facteurs se cumulent. Cette conjugaison, n'est-ce pas, de facteurs perturbe fortement les circuits commerciaux traditionnels. Et conséquence directe sur le marché béninois, c'est la réduction de l'offre de moutons sur le marché. Et économiquement, lorsque vous avez réduction de l'offre d'un produit sur le marché, la première conséquence, c'est la diminution du volume de ce produit disponible. Et donc, lorsque les grands couloirs d'approvisionnement sont perturbés, comme c'est le cas, les commerçants ont plus de difficultés à acheminer, n'est-ce pas, le produit. Or, dans le cas d'espèce, à l'approche de la Tabaski, la demande augmente fortement, alors très fortement. Donc, lorsqu'une forte demande rencontre une offre réduite, cela entraîne mécaniquement la hausse des prix. Et donc, il ne faut pas s'étonner cette année que le mouton soit véritablement hors de prix.
0: Mais que faire pour corriger le tir sur la question? L'agro-socio-économiste fait plusieurs propositions. Il suggère, entre autres, le renforcement de la production locale, la structuration des chaînes de valeur bétail et la diversification des sources d'approvisionnement. Cyril Diohamon, invité ce matin du Grand Direct de l'information.
7: Je l'appelle crise. Et c'est une crise qui révèle que le Bénin doit renforcer sa résilience dans le secteur de l'élevage. Et pour être très concret, donc, c'est de développer davantage l'élevage local. Vous voyez, il me semble que mettre les jeunes dans un dispositif où on peut aller vers l'embouchure de ces races sahéliennes qui n'est pas aussi compliqué que ça, reste une solution à mon avis. Et donc le premier enjeu, c'est d'investir dans la production nationale de petits ruminants, comme le mouton. Le Bénin dispose quand même d'un potentiel important, mais la production locale reste encore insuffisante pour couvrir la demande nationale, d'où le recours à l'importation des pays sahéliens. Donc, il faut donc améliorer les races, il faut renforcer l'alimentation animale, il faut faciliter l'accès aux soins vétérinaires et il faut soutenir les éleveurs locaux par des financements vraiment adaptés. Alors, l'autre défi que je pourrais proposer aussi, c'est véritablement de structurer, n'est-ce pas, les chaînes de valeur bétail. L'autre challenge aussi, c'est de diversifier les sources d'approvisionnement.
0: Cyril Diohamon, le Fonds national de développement agricole a procédé ce vendredi 15 mai à Parakou, dans les locaux de l'UDP, l'Union de développement des producteurs du Borgo Alibori, à la remise d'équipements agricoles à de jeunes bénéficiaires du programme AgroStudy. Cette initiative s'inscrit dans la dynamique d'accompagnement de l'insertion professionnelle des jeunes formés dans les lycées techniques agricoles. Au total, 25 jeunes de la 4e cohorte du programme avait été engagé au départ dans le processus d'appui. Après et plusieurs étapes de sélection, de formation et de suivi, 13 ont été retenus pour bénéficier du dispositif. Parmi eux, 9 sont déjà prêts à recevoir leur équipement. 5 ont été servis lors d'une première cérémonie organisée le 8 mai à Ouida, tandis que 4 autres ont reçu leur kit vendredi à Parakou. Selon le responsable du FNDA, l'ensemble des équipements remis représente un investissement estimé à 130 millions de francs CFA, financé par le FNDA avec l'appui de la coopération suisse. Abdou Djalil Djibril, directeur des opérations du FNDA.
8: Nous sommes réunis à l'UDP Borgou à Parakou pour poursuivre les séries de remises d'équipements, de réception et de remises d'équipements aux jeunes élèves issus des lycées techniques agricoles que nous accompagnons avec l'appui de la coopération suisse et du gouvernement béninois. Double raison. Premièrement, c'est qu'aujourd'hui, le gouvernement est en train de travailler pour professionnaliser l'agriculture. Vous savez, aujourd'hui, il y a un vaste programme de modernisation des lycées techniques agricoles. C'est sorti des agriculteurs, des entrepreneurs agricoles, comme on peut dire, 2.0, de nouvelle génération, donc qui utilisent donc des équipements qui ont tout le processus technique mécanisé. Et ensuite, c'est une cible sensible, la jeunesse. C'est des jeunes qui sont sortis, qui n'ont pas les moyens donc pour démarrer de façon efficace leur projet, les accompagner à avoir les moyens, les facteurs de production dont les équipements, c'est véritablement important. C'est pour cela que le FNDA s'est engagé à faire ce projet commissionné pour les aider à s'installer.
0: Selon le coordonnateur du Borgo Alibori de l'Union de développement des producteurs, Selon le coordonnateur Bogwa Libori, l'Union de développement des producteurs a joué un rôle crucial dans l'aboutissement du processus ayant conduit à la remise de ces équipements. Il a invité les bénéficiaires à faire bon usage du matériel mis à leur disposition, soulignant qu'il constitue un levier important pour leur autonomie et le développement de leurs activités. Abdou Azizou Yarougounou, coordonnateur UDP Borgou à Libori.
9: Il faut dire qu'en tant qu'organisation des producteurs, nous avions joué un rôle d'appui. Donc, et cet appui a consisté à accompagner le bénéficiaire, qui est les bénéficiaires qui sont des élèves à Gross Study, dans le processus qui nous a conduit aujourd'hui à la réception. Donc, la préparation de tous les documents administratifs qu'on a envoyés au niveau de la SONAMA, déjà le demande de bon de commande, tous ces documents-là, c'est nous qui avions facilité ce processus-là pour que, de point de vue administratif, aujourd'hui, qu'on soit à cette étape. Il faut dire, aujourd'hui, de plus en plus, nous constatons que l'agriculture nourrit son homme. Et cela est dû du fait que, de plus en plus, nous voulons voir des jeunes se professionnaliser dans le domaine. Et pour moi, déjà, à travers l'initiative du gouvernement béninois, qui accompagne ces jeunes, qui sont déjà des jeunes professionnels, parce qu'ils ont fait des lycées techniques, et ensuite, ils ont suivi des stages d'immersion à l'extérieur, c'est qu'ils puissent faire un bon usage de ces équipements. Pour moi, c'est un capital qui les permet d'aller très loin. Donc, on veut qu'ils en font bon usage, qu'ils prennent ça comme un capital pour pouvoir se professionnaliser davantage dans le secteur agricole, parce que nous en avons besoin.
0: Les bénéficiaires se disent satisfaits de l'initiative. Ils saluent l'accompagnement du gouvernement béninois en faveur de la jeunesse, notamment à travers les opportunités offertes dans le secteur agricole.
10: J'adresse mes chaleureusement remerciements à l'endroit du président de la République à travers son chef, son excellence Patrice Athanase Guillaume Talon, pour tout ce qu'il a fait pour la jeunesse, en l'occurrence dans le côté de l'agriculture. Je suis tellement ému pour l'aboutissement de cet équipement. Nous sommes des jeunes sortant des lycées agricoles, plus précisément du lycée agricole Médis de Sékou. À la fin de notre cursus, on a obtenu une bourse. Après cette formation, on est rentré et puis le gouvernement nous a invités, puis nous a demandé quels sont nos besoins. Et c'est de là que nous avions monté le projet et chacun a pu dire ce qu'il a besoin dans son domaine pour l'agrandissement. Ces équipements vont nous permettre d'élaborer à temps nos terres et par surcroît d'augmenter nos rendements. Et ça va nous permettre aussi d'augmenter notre espace culturel.
0: Mesdames, Messieurs, nous allons changer de registre, mais avant, on marque une courte pause.
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0: Un camion transportant des bœufs a terminé sa course hors de la route ce vendredi 15 mai entre Tamarou et Bampo, c'est dans la commune de Ndali. L'accident a causé des pertes en vies humaines ainsi que d'importants dégâts matériels et des bétails. Selon les premières informations, les circonstances exactes du drame ne sont pas encore connues. Dans la foulée, la police républicaine s'est rendue sur les lieux afin de sécuriser la zone et de réguler la circulation fortement perturbée. Cambriolage et vol de motocyclettes. Un réseau présumé de malfaiteurs est mis hors d'état de nuire à Porto Novo. Le commissariat du premier arrondissement a interpellé mercredi 13 mai des individus alors qu'ils revenaient, selon la police, d'une opération criminelle. Une surveillance mise en place contre les bandes criminogènes aurait permis cette interpellation aux environs de 6 heures du matin. La fouille a conduit à la découverte de 18 téléphones, des talismans, de plusieurs bagues ainsi qu'une clé passe-partout servant à forcer des systèmes de sécurité de motocyclettes. Dans la continuité de l'opération, une perquisition au domicile de l'un des suspects a permis de saisir des produits psychotropes, divers objets et une somme de 57 125 francs CFA jugés suspects. Deux autres complices présumés ont également été interpellés par la suite. Cette édition se poursuit. Retenez également que 46 millions de francs CFA et un ex-compagnon au centre des accusations à Cotonou. Une femme de 27 ans a comparu mercredi 13 mai 2026 devant le tribunal. Dans une affaire de transfert d'argent qui secoue son couple, elle est accusée d'avoir pris 46 millions de francs CFA à son mari au domicile conjugal à Papa avant de disparaître pendant près de 3 semaines. À la barre, elle a reconnu les faits et affirme avoir remis l'argent à un ex-compagnon qui lui aurait promis de la reprendre comme épouse avant de couper tout contact. Mais revirement à l'audience, le mari demande l'abandon des poursuites et dit vouloir régler l'affaire en famille. La défense évoque une manipulation et accuse l'ex-compagnon d'escroquerie. Mesdames et messieurs, nous allons poursuivre ce journal avec les sports. Epiphane Chabi, bonsoir.
11: Bonsoir, Raoul Sigounoukou.
0: Le journal des sports, nous l'ouvrons par la Coupe du Monde féminine U20, le calendrier des Amazones au Mondial 2026.
11: Oui, le calendrier officiel des Amazones de moins de 20 ans du Bénin pour la Coupe du Monde 2026 en Pologne est désormais connu. Pour cette première participation historique au Mondial de la catégorie, les jeunes béninoises auront fort à faire face à des adversaires de haut niveau. Les Amazones U20 vont affronter le Mexique, l'Argentine, la Pologne, le pays organisateur. Le programme complet du Bénin se présente comme suit. Le samedi 5 septembre 2026, le Bénin effectuera donc sa première sortie face au Mexique. Ensuite, trois jours plus tard, le mardi 8 septembre précisément, le Bénin sera face à l'Argentine. Et puis le vendredi 11 septembre 2026, le Bénin va affronter le pays organisateur, la Pologne, pour son troisième match. En cas donc d'une victoire et d'un match nul, les Amazones du Bénin de moins de 20 ans auront certainement l'opportunité donc de se qualifier pour la suite de la compétition.
0: Coupe du Monde 2026, la liste de la Côte d'Ivoire rendue publique.
11: Pour ce mondial, les éléphants ont été versés dans le groupe aux côtés de l'Allemagne, de l'Équateur et du Curaçao. Un groupe relevé avec un choc face au solide allemand en deuxième journée, mais une Côte d'Ivoire ambitieuse et talentueuse qui a largement donc les moyens de passer ce cap. Et pour véritablement donc passer ce cap, le sélectionneur MS Faye a rendu publique la liste donc des éléphants qui iront à la conquête de ce mondial. Entre autres, on retrouve Yaya Fofana, Mohamed Kone, Alban Lafont, en tant que gardien de but. Pour les défenseurs, MS Faye fait confiance à Emmanuel Agbadou, à Clément Akba, Ousmane Diomandé, Guéladoué, Ghislain Kouna, Odilo Kosounou et Van Dika et puis Wilfried Sigo. Le milieu de terrain sera composé donc des vétérans comme Seko Fofana, Pafé Guiagon, Chrissy Naoulaï, Franck Essier, Ibrahim Sangari et puis Jean-Michel Siri. En pointe donc Simo Adingra, Ange Yohan Boni, Amad Diallo de Manchester United, Omar Diakité, Yann Diomandé et Evan Guessant, Nicolas Pépé, Bazouma Touré et Eli Wai. L'attaquant, bien sûr, niçois, qui évolue en France, sera également de la partie pour affronter donc les différentes équipes dans le cadre de ce mondial pour le compte de la Côte d'Ivoire.
0: Voilà, ainsi va l'actualité sportive. On va faire un tour sur le continent. Voilà qui annonce l'actualité en 24 heures sur le continent. Je suis avec Merveille Odiakas du CEFIMA. Bonsoir.
12: Bonsoir Raoul Steve Kounoukan.
0: Actualité sur le continent que nous ouvrons par le Nigeria. L'armée rejette les accusations de bombardement meurtrier contre des civils.
12: L'armée nigérienne a rejeté 14 mai 2026 les accusations faisant état d'un bombardement ayant causé la mort de nombreux civils dans l'état de Zamfara. Dans un communiqué, elle dénonce un rapport trompeur ainsi que des chiffres non vérifiés. Selon l'organisation Amnesty International, des frappes aériennes menées le 10 mai 2026 sur un marché très fréquenté auraient fait plus d'une centaine de victimes.
0: Et pendant ce temps en Centrafrique, une mine artisanale s'effondre et provoque une lourde perte en vie humaine.
12: Un nouveau drame minier secoue la Centrafrique où l'effondrement d'un site d'orpaillage artisanal a plongé plusieurs familles dans le deuil dans le nord-ouest de la Centrafrique. L'éboulement de la mine artisanale aurait causé la mort d'environ 60 personnes et fait plusieurs dizaines de blessés. Le drame survenu il y a une semaine près de la frontière camerounaise, réputée comme l'un des sites miniers les plus dangereux du pays, avec des ouvriers exposés à de nombreux risques et un contrôle ouest de la Centrafrique. L'éboulement de la mine artisanale aurait causé la mort d'environ 60 personnes et fait plusieurs dizaines de blessés. Le drame survenu il y a une semaine près de la frontière camerounaise, réputée comme l'un des sites miniers les plus dangereux du pays, avec des ouvriers exposés à de nombreux risques et un contrôle ouest de la Centrafrique. L'éboulement de la mine artisanale aurait causé la mort d'environ 60 personnes et fait plusieurs dizaines de blessés. Le drame survenu il y a une semaine près de la frontière camerounaise, réputée comme l'un des sites miniers miniers les plus dangereux du pays, avec des ouvriers exposés à de nombreux risques et un contrôle de la Centrafrique. L'éboulement de la mine artisanale aurait causé la mort d'environ 60 personnes et fait plusieurs dizaines de blessés. Le drame survenu il y a une semaine près de la frontière camerounaise, réputée comme l'un des sites miniers les plus dangereux du pays, avec des ouvriers exposés à de nombreux risques et un contrôle

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